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3: RFI, il est minuit à Washington, 7 heures à Kiev, midi à Ulaanbaatar. L'heure d'un nouveau journal international. Tout de suite, il vous est présenté par Marion Kazanov. Bonjour Marion.
4: Bonjour Lisa, bonjour à tous.
3: Et à la une de votre journal, Marion.
4: Eh bien, ces premiers blocages à la COP17, la Russie et les États-Unis entravent les négociations à cette réunion des Nations Unies contre la désertification. Et alors que s'ouvre le quatrième jour de débat. En Ukraine, Volodymyr Zelensky un peu plus fragilisé dans une affaire de corruption qui éclabousse la présidence. Il a limogé une haute responsable. Le limogeage du populaire ministre de la Défense il y a un mois continue aussi de provoquer des réactions. Les recherches se poursuivent en Centrafrique après l'effondrement d'une mine artisanale qui a fait des dizaines de mort. Et puis en football, le cas Moussiala inquiète le Bayern. Le milieu de terrain, Jamal Moussiala, a fait deux malaises consécutifs sur le terrain et la saison n'a même pas encore commencé. Les débats se poursuivent donc en Mongolie à la COP17 contre la désertification. Réunion des Nations Unies pour trouver des solutions et des financements face à ce phénomène lié notamment au changement climatique. Phénomène qui dégrade les sols et met en danger les cultures. Des débats déjà très houleux, Igor Strauss, alors que s'ouvre la quatrième journée de négociations.
5: C'est du jamais vu dans l'histoire des COP, des négociations bloquées dès la présentation de l'ordre du jour par les États-Unis et la Russie. Jean-Daniel Cesaro, géographe aussi.
6: Les États-Unis bloquent sur trois sujets. L'égalité homme-femme. Ensuite, il y avait la question de la participation des communautés locales et des peuples autochtones. Donc comment améliorer leur représentation à la fois dans la convention, mais aussi dans les financements internationaux. Et après, le troisième sujet, c'est la synergie climat-biodiversité-désertification, où en fait, ils cherchent à gagner en efficacité et qu'on mette plus d'argent sur le terrain.
5: Des blocages sans grande surprise de la part d'un pays qui a quitté les négociations sur le climat depuis le retour de Donald Trump à la Maison-Blanche et qui n'a jamais participé à la COP biodiversité. Mais les États-Unis ne sont pas le seul pays à entraver les négociations. La Russie, de son côté, a bloqué l'élaboration de la feuille de route pour l'après 2030 en raison de la présence d'Ukrainiens dans un comité scientifique de la Convention. Des positions aux lourdes conséquences, Jean-Daniel Cesaro.
6: Ça avance pas du tout, c'est impossible de négocier, donc il n'y aura pas de décision sur ces quatre questions.
5: Alors faut-il négocier sans ces deux grands pays ou tenter de les faire évoluer? Les prochains jours vont être animés en Mongolie lors de cette COP sur la désertification.
4: Et la guerre en Ukraine s'invite donc dans les débats à cette COP17. La Russie, qui a lancé d'ailleurs une nouvelle attaque massive sur Kiev cette nuit, 6 personnes ont été tuées dans la capitale ukrainienne et sa région, 20 autres blessés au moins, avec une dizaine d'explosions entendues dans la nuit. Ces frappes qui interviennent en pleine crise politique en Ukraine, le président Ali limogé hier une haute responsable de la présidence après une opération anticorruption. De quoi fragiliser un peu plus Volodymyr Zelensky, défié déjà mardi par son ancien allié Mikhaïlo Fedorov. L'ex-ministre de la Défense, limogé le mois dernier, a appelé à l'organisation d'élections alors que la loi martiale en vigueur depuis 2022 empêche la tenue de tout scrutin. Le limogeage de Fedorov, très populaire, a provoqué des manifestations dans le pays ces dernières semaines et pour sortir de la crise, le président a nommé à la Défense Yevgeny Kmara. Ce n'était pas son premier choix, mais c'est un profil respecté, comme l'explique Dominique Harel, professeur de sciences politiques, titulaire de la chaire d'études ukrainiennes à l'Université d'Ottawa.
7: Ce qu'on sait factuellement, c'est que ce n'était pas le plan de Zelensky. Zelensky a voulu nommer un autre candidat la mi-juillet. Mais il y avait, disons, un très, très profond scepticisme de la part d'à peu près tout le monde dans la classe politique que ce personnage-là allait vraiment allait être incliné à poursuivre des réformes. Mais sa candidature, en fait, a été rejetée le lendemain par le Parlement. Donc, Zelensky a dû rétro-pédaler et puis, soudainement, c'est Khmara qui se retrouve ministre de la Défense. Disons qu'il y avait une précipitation. Il est allé chercher quelqu'un qui a tout de même une réputation et un respect pour ce qu'il a fait dans ses fonctions là, des forces spéciales du SBU. Mais ce n'est pas particulièrement un profil qui laisse entrevoir, encore une fois, une volonté de réformer l'appareil de la défense.
4: Le professeur de sciences politiques Dominique Harel, propos recueillis par Justine Fontaine. On retrouvera dans une heure notre correspondante à Kiev pour reparler de ces tensions au sein du gouvernement ukrainien. On l'évoquera aussi avec notre invitée Tetiana Shevchuk de l'ONG Anticorruption Action Centre. Elle répondra aux questions d'Arnaud Pontus dans deux heures. Les opérations de recherche et de secours se poursuivent à Zamboy, à la frontière entre la Centrafrique et le Cameroun. Des dizaines de personnes sont mortes dans l'effondrement d'une mine d'or artisanale mardi. Les éboulements de ce type sont assez fréquents dans la zone. Sofiane Amazian, les sols y sont particulièrement riches et souvent exploités de manière illégale.
8: 24 heures après le drame à Zamboy, dans l'ouest de la Centrafrique, le ministre des Mines, Rufin Benam Beltungu, s'est rendu sur place pour s'enquérir de la situation. Le gouvernement camerounais a confirmé la présence de ressortissants parmi les victimes dans un communiqué, tout en assurant que des mesures ont été prises pour assurer le transfert des corps. Cet éboulement a été provoqué par un effondrement de plusieurs galeries souterraines dans lesquelles des mineurs opéraient, précise le parquet de Baboua dans un communiqué. Une enquête judiciaire a immédiatement été ouverte est confié au commissariat spécial de Beloko afin notamment, je cite, de déterminer le bilan des dégâts, identifier les victimes ou leurs ayants droit, mais encore déterminer les causes exactes de l'effondrement. Alors que les partis d'opposition camerounais et centrafricains fustigent l'exploitation illégale de minerais, le gouvernement camerounais a estimé récemment que 200 sociétés exercent des activités minières sans autorisation régulière dans le pays. Pour rappel, un éboulement similaire en juin dernier avait fait plusieurs dizaines de morts en République centrafricaine déjà, dans la mine de Bembari, près de la frontière camerounaise.
4: Sofiane Amazian. Après la diplomatie française, Reporters sans frontières confirme l'arrestation de deux Français au Togo, deux réalisateurs de la société de production Tony Comity. Ils étaient alors en tournage dans le nord, près de Kara, pour l'émission documentaire Les routes de l'impossible, avec leur fixeur togolais. RSF demande leur libération immédiate. Cela fait plus de trois semaines qu'ils sont en détention. Dans l'actualité également, ces nouvelles menaces de Donald Trump. Le président américain promet de terribles mesures économiques contre tout pays qui aiderait l'Iran dans son effort de guerre. Message publié il y a quelques heures sur son réseau social. La veille, Téhéran formulait une menace similaire dirigée contre les pays du Golfe. Les hostilités ont perdu en intensité ces derniers jours, mais il y a quelques frappes parfois dans le Golfe, notamment opérées par les rebelles houthis du Yémen, alliés de l'Iran. Après s'être concentrés sur le détroit d'Ormuz, ces rebelles s'intéressent beaucoup ces dernières semaines à celui de Bab el-Mandeb, le long de la mer Rouge. Le gouvernement yéménite s'inquiète d'une possible offensive à venir, Guilhem Deltey.
9: Actuellement, les Houthis contrôlent une grande partie du littoral yéménite sur la mer Rouge, y compris le principal port, Hodeïda. Mais dans ce pays divisé, les côtes les plus au sud, celles où se trouve le détroit de Bab el-Mandeb, sont toujours restées aux mains de forces qui leur sont hostiles. Mais selon le ministre de l'Information du gouvernement yéménite, soutenu par l'Arabie Saoudite, les Houthis, alliés de l'Iran, voudraient désormais étendre leur contrôle vers le sud. Il en veut pour preuve un renforcement des effectifs militaires du groupe rebelle et des attaques ces dernières semaines contre des ports, ainsi que, dit-il, les moyens navals du gouvernement. Les Houthis eux-mêmes affirment avoir déployé près de 2000 hommes le long de cette côte. L'objectif d'une telle offensive serait le port de Mokka, ainsi que des îles situées à proximité immédiate du détroit. S'ils parvenaient à prendre le contrôle de Bab el-Mandeb, les Houthis renforceraient leur pression sur l'économie saoudienne, car c'est par la mer Rouge et Bab el-Mandeb désormais que le royaume exporte son pétrole vers ses principaux clients en Asie. Et après la fermeture du détroit d'Ormuz par l'Iran, il renforcerait l'isolement des monarchies pétrolières arabes.
4: RFI, 6h09 à Paris, en France. Le survol illégal de drones perturbe le fonctionnement d'un hôpital de l'Est. Depuis trois semaines, les hélicoptères de la sécurité civile et du SAMU ne se posent plus de nuit au grand hôpital de Haute-Pierre à Strasbourg par crainte de collision avec ces drones. Ces appareils livrent illégalement donc des détenus dans une prison toute proche. Résultat, les hélicoptères d'urgence doivent atterrir un peu plus loin, ce qui entraîne, Laurence Théo, des risques pour la santé des malades pris en charge.
10: Ce retard dans l'acheminement fait peser un risque vital sur les patients, avertit le professeur Julien Potcher, chef du service anesthésie-réanimation de l'hôpital de Strasbourg.
11: Le délai de transport est allongé de 30 à 40 minutes, ce qui peut poser de réels problèmes, notamment en cas de situation hémorragique.
10: Justine Gerbeau, porte-parole de la direction de l'administration pénitentiaire, revient sur les limites du dispositif anti-drone de la maison d'arrêt de Strasbourg.
12: Se trouve que les drones, pour accéder à l'établissement pénitentiaire passe par l'hôpital et possiblement l'espace aérien de l'hôpital, notre dispositif anti-drone n'a vocation qu'à sécuriser l'établissement et donc ne peut pas rejaillir sur la sécurité, si j'ose dire, de l'établissement hospitalier.
10: Toutefois, Justine Gerbeau précise que l'administration pénitentiaire prend très au sérieux la situation que rencontre l'hôpital de Strasbourg.
12: Donc on travaille en étroite collaboration avec les forces de sécurité intérieure pour faciliter la localisation et l'interpellation des télépilotes. Et on travaille également en lien avec l'hôpital pour les accompagner dans le déploiement éventuel de leur propre dispositif de sécurité anti-drone.
10: Comme partout en France, les détenus de Strasbourg se font livrer drogue et téléphone portable de nuit par drone.
13: Laurence Théo. En football, l'inquiétude autour de la santé de Jamal Musiala, joueur du Bayern Munich. Le milieu de terrain a fait deux malaises en trois jours. Il explique être victime d'un dysfonctionnement neurologique et il a tenu, Pauline Guillou, à rassurer les supporters.
14: En plein match amical face à Leipzig, Jamal Musiala, milieu offensif du Bayern Munich, sur le terrain depuis moins d'un quart d'heure, se fige avant de s'effondrer dans les bras de l'un de ses coéquipiers. Une scène inquiétante puisqu'elle se répète trois jours plus tard sur la pelouse du FC Heidenheim. Deux malaises consécutifs et le joueur de 23 ans, grand talent de la Mannschaft et du Bayern Munich, sort du silence. « Je vais bien », écrit-il, avant d'expliquer souffrir d'un dysfonctionnement neurologique à l'origine de ses malaises. Des malaises effrayants, mais qui font partie de son quotidien, explique-t-il, ajoutant ne pas avoir reçu de contre-indication à la pratique du sport de haut niveau. Pas de contre-indication, mais quelques doutes pour la suite. Même si Jamal Musiala affirme que ses absences sont facilement traitables, le président d'honneur du Bayern Munich évoque un drame pour le joueur et un problème à moyen terme pour le club. Nous étions au courant, dit Uli Hoeneß, mais pas préparé à cela. Double champion d'Allemagne, le Bayern Munich peut-il compter à 100% sur lui alors que le club bavarois est sur le point de remettre son titre en jeu et de retrouver son statut de favori pour la Ligue des Champions.
13: Pauline Guillou, RFI, 6h12 à Paris. On poursuit notre tour du monde de l'actualité avec nos chroniques.
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13: On sera d'abord au Liban, où l'armée israélienne poursuit ses frappes dans le sud malgré l'accord de cessez-le-feu conclu avec Beyrouth. Des frappes mais aussi des incendies provoqués dans certains villages et qui détruisent des hectares entiers de cultures. Le reportage international nous emmènera sur les bords de l'Elbe dans l'est de l'Allemagne. La baisse historique du niveau de l'eau, due à la sécheresse, fait ressurgir des pierres de la faim, témoins des sécheresses historiques du passé. Un aperçu de la rentrée littéraire en France avec la sortie d'Un corps indocile, second roman de la franco-camerounaise Oswald Le Watt. Elle sera notre invitée culture. Tout cela avant le retour de l'actualité africaine sur RFI. Quel avenir pour la force de maintien de la paix de l'ONU au Liban? Le président libanais Joseph Aoun plaide pour une prolongation du mandat de la FINUL qui expire à la fin de l'année. Israël s'y oppose. Joseph Aoun en parlera aujourd'hui à Rome, en Italie. C'est là que se sont tenues, il y a quelques mois déjà, les négociations entre le Liban et Israël pour un accord cadre qui prévoit le désarmement du Hezbollah et un retrait progressif de l'armée israélienne dans le sud. Mais en attendant, l'armée israélienne continue de viser des villages, mais aussi des ressources comme l'eau et les forêts. Des habitants et des ONG parlent de politique de la terre brûlée. Amélie David, vous êtes notre correspondante au Liban. Encore en début de semaine, Amélie, l'armée israélienne a provoqué des feux près de Nabatieh et ce n'est pas la première fois.
17: Non, pas du tout. Il y a quelques semaines, c'est le village frontalier de Yaroun qui a connu d'importants incendies. Selon les habitants, l'armée israélienne a mis le feu de manière intentionnelle à ses ressources naturelles après avoir détruit tout le village, les maisons, les lieux de culte, les sites archéologiques. Écoutez ce que dit le maire Hafez Racham qui suit la situation grâce aux images satellites.
18: Il ne reste plus rien. Ils ont brûlé tous les arbres qui restaient. Évidemment, en brûlant les oliviers et les arbres fruitiers, ils cherchent à en faire une terre impropre à la vie, une terre brûlée, inhabitable, où il ne reste plus rien, car cela montre qu'il y avait autrefois de la vie.
13: Et comment ça se passe, Amélie, sur place pour éteindre ces feux?
17: Alors d'après Hussein Fakir, qui est le chef de la défense civile de Nabatieh, 90% de ces feux sont causés par l'armée israélienne et en territoire occupé, les secours doivent obtenir l'autorisation du mécanisme de supervision du cessez-le-feu, donc l'approbation de l'armée israélienne pour pouvoir intervenir. Mais le feu vert n'est parfois pas donné ou plusieurs heures plus tard, alors que le feu s'est déjà répandu. Et quand enfin les secouristes peuvent intervenir, ils sont parfois attaqués, comme l'explique Hussein Fakir.
18: Bien sûr, parfois des bombardements ont lieu dans des zones proches de l'endroit où se trouvent les pompiers afin de les contraindre à se retirer de la zone et de les empêcher d'avancer. La plupart du temps, il y a des tirs ou bien des bombes sonores sont larguées ou encore des bombardements ont lieu à proximité des zones où se trouvent les pompiers de manière à les contraindre à se retirer.
4: Et vous avez rencontré, Amélie, les habitants de Kfar Chouba qui vous ont raconté ces incendies déclenchés dans leur village.
17: En effet, à Kfar Chouba, village à majorité sunnite qui se trouve officiellement à la frontière de la zone occupée, les habitants ont décrit un feu d'une rare intensité qui s'est propagé dans le nord du village au début de ce mois. Il y a eu plusieurs hectares de chênes qui sont partis en fumée après que des munitions de l'armée israélienne aient déclenché ces feux. Mais ce ne sont pas les seuls dégâts environnementaux causés par l'armée israélienne qu'ils décrivent. Je vous propose d'écouter l'agricultrice Ferial Abdelhal.
16: Notre terre est occupée par Israël. Maintenant. La saison des olives approche et nous ne savons absolument pas ce qu'il est advenu de nos oliviers sur les terres inaccessibles avec cette guerre qui dure depuis un an et demi. J'ai une parcelle de terrain où il y avait 120 oliviers. Israël nous les a arrachés. Ils ont arraché tous les oliviers. Ils nous ont arraché les oliviers.
17: Entre les feux et les destructions, plus de 50 000 hectares de terre ont été ravagés par l'armée israélienne dans le sud du Liban. Le gouvernement libanais, les habitants et les ONG espèrent voir Israël condamné pour ces crimes, car pour eux, il s'agit véritablement d'une politique d'extermination.
4: L'armée israélienne, elle, n'a pas encore répondu à nos sollicitations. Amélie David, correspondante de RFI au Liban. On reparlera du Liban, notamment de cette visite du président en Italie dans moins de 2 heures. On sera en direct de Beyrouth dans le journal de 8h, heure de Paris. On l'a vu dans le journal, déjà des blocages à la COP17 sur la désertification en Mongolie. Les négociations sont entravées par les États-Unis et la Russie. Cette réunion internationale des Nations Unies planche sur des solutions et des financements face à la désertification des sols de la planète, de plus en plus secs. Un défi pour l'agriculture, notamment en Europe où de nombreux fleuves cet été sont à sec. Le Danube, le Rhin ou encore l'Elbe. Dans l'est de l'Allemagne, en Saxe, le niveau d'eau de l'Elbe est si bas qu'il fait apparaître les pierres de la faim ou Hungersteine en allemand. Normalement immergées dans l'eau, ces pierres sont un repère qui indique l'urgence de la situation. Sur place, le reportage de Salomé et Noncoin.
19: La pluie, après des semaines de canicule et de sécheresse. Mais ces quelques gouttes ne vont pas permettre de recouvrir la Hungerstein de Pirna, située dans l'Elbe, comme l'explique Jan-Michael Lange, géologue et spécialiste de ces pierres.
20: Non, les précipitations actuelles ne suffisent pas. Il faudra encore un certain temps avant que le niveau de l'Elbe revienne à la normale.
19: Même s'il a l'habitude de venir ici pour ses recherches, le géologue est toujours ébahi devant cette roche de 3 mètres sur 5, la plus grande Hungerstein d'Allemagne.
20: C'est vraiment impressionnant de voir cet immense bloc ici, dans l'Elbe, qui semble à nu. D'autant qu'en temps normal, on ne le verrait pas du tout. Il serait complètement immergé sous l'eau.
19: Sur la pierre, des dates inscrites, celles des pires sécheresses que l'Elbe a connues depuis 1707, première année visible à l'œil nu.
20: Pour 2015 et 2018, je vois les inscriptions, mais personne n'a encore fait celle de 2026.
19: Jan-Michael Lange et sa collègue Petra Walter, hydrologue à l'Office régional de Saxe pour l'environnement et l'agriculture, ont recensé la centaine de pierres de la faim présentes sur les rives de l'Elbe.
21: L'Elbe est prédestinée à ces pierres en raison de sa roche, un grès très facile à travailler. Et puis, le fleuve est depuis des siècles un lieu de vie pour les hommes. Ils ont tout simplement vécu au rythme de l'eau, marquant sur la pierre les niveaux des sécheresses et des crues, afin de savoir à quoi s'attendre dans un avenir proche.
19: Leur nom, Hungerstein, rappelle la dépendance de ces populations passées avec le fleuve.
21: Quand il y avait peu d'eau dans la rivière, tout le monde en souffrait. Il y avait alors une famine, car on ne pouvait pas récolter de céréales. La navigation était interrompue, les poissons mouraient dans l'eau.
19: Et aujourd'hui, ces pierres ne sont que la preuve d'un changement climatique qui s'accélère, avec des dates notées qui se rapprochent de plus en plus. Mais l'espoir de voir les choses changer grâce à elles est mince, selon Jan-Michael Lange.
20: Je ne suis vraiment pas sûr que ces pierres de la faim permettent de sensibiliser les gens sur ce sujet.
19: Et sa collègue d'ajouter,
21: lorsque la sécheresse a des conséquences directes sur le quotidien des gens, alors on avance dans la prise de conscience, comme lorsque le robinet est coupé ou que des restrictions d'eau sont en place.
19: Un manque de prise de conscience alors que l'Elbe est tombée à son plus bas niveau à Pirna le week-end dernier, avec 79 cm de profondeur seulement, contre en moyenne 1,40 m en temps normal. Salomé Enonko, Pirna, RFI.
13: Étagères des librairies se remplissent. Plus de 450 nouveaux livres vont sortir ces prochains jours à l'occasion de la rentrée littéraire en France. Et parmi les sorties attendues, Un corps indocile. C'est le deuxième roman de la franco-camerounaise Oswald Le Watt, dans lequel elle raconte les doutes existentiels de Défaut, un grand couturier africain qui vit à Paris et qui est victime d'un coup du sort. Ce coup du sort va bouleverser ses certitudes. Oswald Le Watt est notre invité culture. Elle présente son ouvrage à Olivier Roger.
0: Bonjour Oswald Le Watt.
1: Bonjour Olivier.
0: Vous signez en cette rentrée littéraire votre deuxième roman, Un corps indocile. C'est aux éditions Philippe Ray et conjointement aux éditions Jimsan du Sénégal. Et vous m'avez dit en préparant l'interview, c'est un roman de désapprentissage. Qu'est-ce que vous entendez par là ?
1: Roman des apprentissages, c'est presque un roman qui prend le contre-pied du roman initiatique, puisque dans le roman initiatique, le héros est dans une quête qui lui permet d'acquérir des savoirs. Dans Un corps indocile, le personnage central de Défaut, personnage de couturier, est quelqu'un qui a une très belle réussite, qui a une vie épanouie, a une amoureuse et insérée socialement. Et quand sa vie bascule parce qu'il a une maladie, il a une douleur qui s'installe chez lui à l'aine, son monde se disloque et il tue quelqu'un. Et Défaut va entreprendre une quête. Et cette quête-là, ce sera une quête pour retrouver son intégrité physique et rendre à nouveau le monde intelligible pour lui. Il essaie de guérir. La médecine traditionnelle française, enfin occidentale, présente ses limites. Et au fur et à mesure qu'il va avancer, il va être confronté à plusieurs systèmes de sens qui, à chaque fois, vont montrer leurs limites. Et Défaut, qui était bardé de certitudes, en fait, va les... perdre au fur et à mesure. Et il faut qu'il se débarrasse de couches d'illusions, en fait.
0: Tout au long du roman, Défaut, finalement, ne trouve pas la solution. Il reste divisé. Il dit d'ailleurs de lui-même « Je suis parfaitement imparfait ».
1: Défaut, c'est un homme qui s'est construit sur une certaine idée de la virilité, hein, de la force, de la puissance, de la performance sexuelle. Voilà. Quand son système de sens s'effondre, quand sa vie se disloque et qu'il se rend compte que les certitudes qu'il avait, finalement, sont très fragiles, à ce moment-là, il s'interroge sur sa masculinité. Et au fur et à mesure, il se rend compte que on peut être un homme, on peut être un homme vulnérable, on peut être un homme qui n'a pas de puissance au sens où socialement on l'admet en parlant de la virilité, mais on peut rester un homme. Et ça, c'est ça qui m'intéressait en fait dans le parcours de Défaut.
0: En vous lisant, moi, il y a deux références qui me sont venues. Votre personnage est dostoïevskien et camusien à la fois. Est-ce que ces deux références font partie de votre univers ? Est-ce que vous avez pensé à Camus et à Fédor Dostoïevski en écrivant ?
1: Au départ, je ne les avais pas en tête quand j'ai commencé à écrire, et quand j'ai fini, ce sont mes éditeurs qui m'ont dit « C'est très camusien ce que tu as écrit ». Et j'ai dit « Ah oui, c'est vrai ». Et en même temps, non. Non, parce que Camus, dans l'absurde, montre les limites en fait de la quête de sens et le silence du monde. Alors que moi, ce que je fais dans Un corps indocile, c'est que je montre un personnage qui n'arrive pas à trouver de réponse satisfaisante aux questions existentielles qui se posent, ni à son rapport à la vie, mais qui en même temps accède à une forme de lucidité nue qui ne l'empêche pas de croire qu'il y a autre chose, en fait. C'est là où je prends un peu de distance avec Camus.
0: Vous avez mis 3 ans, je crois, à écrire ce roman. Quand vous avez mis le point final, qu'est-ce que vous avez ressenti, à part un soulagement ?
1: J'ai ressenti un manque de défauts, des personnages aussi, parce qu'il y en a plusieurs dans le roman, et un sentiment d'incomplétude. Est-ce qu'on a vraiment fini, quoi ? Et
0: ça, vous rêvez encore de défauts, parfois, la nuit ?
1: Je vis avec défauts, en réalité. Donc, je ne rêve pas de lui, je vis avec lui. Il habite ma vie, je l'entends, je le vois, je pense à lui sans cesse. Enfin,
0: encore aujourd'hui ?
1: Et il me hante complètement, oui, bien sûr.
0: Merci beaucoup, Oswald Le Watt.
1: C'est moi.
13: Et le livre d'Oswald Le Watt est Un corps indocile et publié aux éditions Philippe Ray.
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4: On vous retrouve tout à l'heure, Caroline Paré, à 9h10, temps universel, avec ce reportage sur l'avenir de la lutte contre les grandes épidémies.
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4: À tout à l'heure Caroline, il est 6h26 à Paris, avant le retour de l'actualité africaine. Les Sénégalais d'Orchestra Baobab nous réveillent ce matin avec ce titre sorti cet été, Togné Bakoul.

0: Baobab nous chante Togné Bakoul ce matin. C'est un titre que vous retrouvez dans la playlist musicale de RFI, à retrouver sur RFI.fr, rubrique musique, ou sur votre plateforme d'écoute préférée. Et vous restez avec nous dans une minute, un nouveau journal.
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0: Il est 6h30 à Paris, 4h30 en temps universel. Et c'est le début d'une demi-heure d'actualité africaine. Bonjour Fabrice Le Grier.
5: Bonjour Marion, bonjour à tous.
0: À la une, l'effondrement d'une mine d'or artisanale à Zamboy, à la frontière entre la Centrafrique et le Cameroun.
5: Le drame a fait plusieurs dizaines de morts et autant de disparus. Mardi après-midi, les opérations de recherche se poursuivent. Et dans les deux pays, les partis d'opposition montent au créneau. Ils réclament l'ouverture d'une enquête parlementaire et des mesures fortes pour mieux encadrer l'exploitation des sols. Notre invité dans un quart d'heure environ, un juriste camerounais spécialiste des questions minières. L'Afrique du Sud a officiellement restitué des dépouilles à la Namibie, dont celle de citoyens décédés sous l'apartheid et sous la colonisation. Pretoria s'est récemment lancé dans un programme de justice réparatrice. Nous serons aussi en RDC pour voir où en est le protocole signé entre le gouvernement congolais et les FDLR, les Forces démocratiques de libération du Rwanda, dont une partie des membres est issue des forces impliquées dans le génocide des Tutsis en 94. Les choses évoluent mais des obstacles subsistent et nous reviendrons également sur l'arrestation de 2 réalisateurs français au Togo. Les opérations de recherche et de secours se poursuivent du côté de Zamboy, dans l'ouest de la République centrafricaine, tout près de la frontière avec le Cameroun, là où une mine d'or artisanale s'est effondrée mardi. Le drame, survenu après une forte pluie, a fait plusieurs dizaines de morts et des dizaines de disparus. Un site illégal considéré comme extrêmement dangereux. Le ministre centrafricain des Mines, Rufin Benam Beltungu, s'est rendu sur place hier. Son homologue camerounais a lui déclaré hier soir que des mesures ont été prises afin de mieux maîtriser les acteurs, mais aussi les sites d'exploitation ou encore la production. Mais en Centrafrique, comme au Cameroun, les partis d'opposition sont très critiques après cette catastrophe. Sofiane Amazian.
6: Le gouvernement camerounais a notifié dans un communiqué la présence à Zamboy de ressortissants décédés et d'autres blessés, tout en assurant un suivi de la situation de part et d'autre de la frontière. La lutte contre l'exploitation illégale des minerais doit devenir une priorité au Cameroun pour Roger Justin Noah, secrétaire général du mouvement pour la renaissance du Cameroun.
7: Nous dénonçons la gabegie actuelle dans la gestion de l'exploitation de l'or dans notre pays. C'est une mafia terrible et c'est le peuple qui en pâtit. Au jour d'aujourd'hui, les conséquences financières sont énormes. On parle de plus de 4 000 milliards de francs CFA. Et je voudrais vous rappeler qu'un milliard de francs CFA seulement, ça fait 20 centres de santé dans notre pays.
6: Alors que les accidents de ce genre ne sont pas rares, c'est au gouvernement de prendre des mesures fortes pour mieux encadrer l'exploitation des sols. Selon Martin Ziguele, président du MLPC, le mouvement pour la libération du peuple centrafricain.
8: Je ne sais pas comment on peut, dans un pays qui se dit de droit, on peut laisser des centaines de personnes s'amasser sur des terres qui peuvent connaître des éboulements avec ces conséquences-là. Il n'y a pas seulement le drame de Zamboy, mais il y a eu déjà d'autres drames dans plusieurs régions où il y a eu des éboulements et il y a eu beaucoup de pertes en vies humaines. Ce qui est récurrent cache donc un problème de plus en main des conditions d'exploitation de l'or qui constituent désormais des sources de décès en masse.
6: Parmi les autres demandes du MLPC, l'ouverture cadre d'une enquête parlementaire.
5: Et nous reparlerons de ce drame dans quelques minutes après ce journal avec notre invité Samuel Guifaud, juriste spécialiste des questions minières au Cameroun. En Zambie, cette confirmation hier soir des autorités, le député et opposant Mutotwe Kafuya a été tué par balle lors de l'intervention policière de vendredi dernier. Opération menée dans une résidence de Brian Mungubile, le principal adversaire d'Aigende Ishidema à la dernière présidentielle. Ces derniers jours, la police zambienne affirmait ne pas savoir où se trouvait Mutotwe Kafuya. Juste avant l'annonce officielle de sa mort, le haut commissaire aux droits humains de l'ONU appelait les autorités zambiennes à cesser les arrestations arbitraires d'opposants. L'Afrique du Sud a restitué à la Namibie des dépouilles de citoyens décédés sous l'apartheid et sous la colonisation. Une cérémonie s'est déroulée hier dans la ville du Cap. Les restes de plus de 80 personnes vont pouvoir retrouver leur terre natale. Une opération souhaitée par Windhoek, capitale politique de la Namibie, qui pousse pour ce type de restitution à travers le monde. L'Afrique du Sud s'est récemment lancée, elle, dans un programme de justice réparatrice, Claire Bargelès.
9: Parmi ces dépouilles, deux sont celles d'anciens militants namibiens qui avaient été emprisonnés sur l'île sud-africaine de Robben Island. Festus Naale et Simon Nilenge se battaient pour la libération de leur pays, à l'époque occupé par le régime de l'apartheid de Pretoria. Morts en 1971 et 1974, ils avaient été enterrés au Cap. Mais l'Afrique du Sud a également restitué des restes humains qui se trouvaient dans les collections du musée Iziko. Ils avaient été collectés pendant la période coloniale, à une époque où l'étude des ossements visait à établir une soi-disant hiérarchie raciale. C'est un acte de justice réparatrice, de dignité et de guérison, a expliqué le ministre de la Culture sud-africain lors de cette cérémonie. Un acte qui donne aux familles et aux communautés la possibilité d'honorer leurs ancêtres sur leur propre terre. Et son homologue namibienne, Sanet Steenkamp, d'ajouter que toutes ces personnes ont quitté leur pays en tant que sujets d'un ordre colonial, mais avec leur retour en Namibie, elles sont désormais citoyennes d'une république libre et souveraine. Claire Bargelès, Johannesburg, RFI.
5: Dans l'actualité également, ces combats qui reprennent dans l'est de la RDC, au nord comme au sud Kivu, combats qui opposent l'armée congolaise et ses alliés à l'AFC M23 soutenu par le Rwanda. Des affrontements signalés notamment dans les territoires de Kalehe et Fizi. Fizi Centre a par exemple été touché par un drone. L'armée accuse le M23 d'être derrière cette attaque. Et puis dans les difficiles tentatives de dialogue entre le M23 et les autorités congolaises, il y a la question des FDLR, les Forces démocratiques de libération du Rwanda, dont une partie

0: L'objectif est de le rendre opérationnel autour de la mi-septembre, selon nos sources. Reste surtout la difficulté politique. Les FDLR veulent des garanties sur le retour des réfugiés et une ouverture politique au Rwanda. Les interlocuteurs du mouvement attendent désormais de Kinshasa qu'ils portent ces demandes auprès des médiateurs. Le 10 juillet 2025 déjà, Victor Biringuero avait directement écrit au président américain pour défendre une solution politique et réclamer un dialogue. Cette démarche n'a pas débouché sur les dialogues demandés. Aujourd'hui, selon nos informations, les FDLR espèrent donc que Kinshasa réaliera leur plaidoyer auprès de la médiation américaine. Une logique déjà rejetée par Kigali qui insiste sur la neutralisation des FDLR comme une obligation de la RDC dans les accords de Washington, sans la subordonner aux demandes politiques du mouvement.
1: Patient Ligaudy. Après la diplomatie française, Reporters sans frontières confirme l'arrestation de deux Français au Togo, deux réalisateurs de la société de production audiovisuelle Tony Comity. Ils étaient en tournage pour l'émission documentaire Les routes de l'impossible diffusée sur France 5, chaîne de la télé publique française. Les deux hommes ont été interpellés avec leur fixeur togolais fin juillet, près de la ville de Kara, au nord du pays. Ils ont ensuite été placés en détention provisoire à Lomé. RSF demande leur libération immédiate. Lisa Fabian.
2: Les Français Gaël Moker et Sébastien Pérez-Pezzani étaient accompagnés par Fred Védomet, un fixeur togolais, lorsqu'ils ont été arrêtés le 27 juillet par la police de Kara. Les deux hommes étaient en train de filmer les activités d'un marché à une vingtaine de kilomètres de la frontière béninoise. D'abord placés en résidence surveillée, ils sont maintenant détenus à Lomé et ont été inculpés ce lundi pour fausse déclaration. RSF dénonce une procédure injustifiée, disproportionnée et appelle à la libération immédiate de ces professionnels de l'information privés de liberté depuis près de 20 jours. Gaël Moker et Sébastien Pérez-Pezzani n'ont fait que leur travail en tournant une série documentaire sans vocation politique, souligne de son côté leur employeur, la société de production Tony Comity. D'après ce communiqué, les deux réalisateurs étaient munis d'un visa de travail et d'une autorisation de tournage délivrée par le ministère du Tourisme, de la Culture et des Arts. Cependant, la Haute Autorité de Régulation de la Communication du Togo a indiqué ce mercredi qu'elle n'a été saisie d'aucune demande d'accréditation concernant ces deux personnes et qu'elle n'a été informée ni de leur statut professionnel ni de leurs activités de tournage.
1: Direction la Côte d'Ivoire à présent avec la mise en place d'une plateforme numérique lancée par un entrepreneur et destinée à sensibiliser automobilistes, motocyclistes et piétons aux règles de circulation. Objectif, inverser la tendance face aux drames sur la route. Le pays enregistre plus d'un millier de morts chaque année d'après le ministère des Transports. Baptisé Bon Chauffeur, cette plateforme entend rendre l'apprentissage du code de la route plus simple, plus ludique et contribuer au changement de comportement sur les routes ivoiriennes. Reportage à Abidjan de notre correspondant Abdoulaziz Diallo.
3: Sur Bon Chauffeur, les usagers peuvent tester leurs connaissances sur les panneaux de signalisation, les marquages routiers, les règles de conduite, mais aussi sur certains aspects techniques du véhicule. L'objectif est de rendre le code de la route plus accessible et surtout familiariser les usagers avec les bonnes pratiques de conduite. Une approche volontairement ludique pour dédramatiser la sécurité routière. André Kouadio est le promoteur de cette plateforme numérique.
4: Contravention, infraction, police, fourrière. C'est un vocabulaire qui est vraiment stressant. Et moi, aujourd'hui, avec l'outil que je déploie, je veux qu'en fait, on fasse ami-ami avec ça. Qu'on puisse tout savoir aussi du code de la route. Qu'en fait, ce vocabulaire soit démocratisé et qu'on n'ait pas peur, en fait.
3: La plateforme s'invite aussi dans l'espace urbain, notamment aux arrêts de bus où des QR codes permettent d'y accéder directement. C'est ainsi que Christophe Kofi a découvert Bon Chauffeur.
5: Au niveau des panneaux de signalisation, les sens interdits, j'ai quand même oublié certaines choses. À travers l'application, quand j'ai commencé à l'utiliser, ça m'a permis de vraiment faire une révision.
3: Cette plateforme est la bienvenue, se réjouit François Conné, président de l'Association pour la défense des droits des chauffeurs. Une fois le permis obtenu, nombreux sont les conducteurs qui ne révisent plus le code de la route. Mais il faut aussi penser à ceux qui ne savent pas lire, insiste ce responsable. Abdelaziz Diallo, Abidjan, RFI.
1: Et c'est la fin de ce journal sur RFI. Il est 6h41 à Paris, 4h41 en temps universel.
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1: Et dans les prochaines minutes, nous reviendrons donc sur ce drame survenu mardi dans une mine d'or artisanale à Zamboy, à la frontière entre le Cameroun et la Centrafrique. Cet éboulement dans une mine d'or artisanale qui a tué plusieurs dizaines de personnes. Notre invité sera Samuel Ngifo, juriste spécialiste des questions minières au Cameroun. Notre série de reportages ensuite consacrée à ces femmes grandes oubliées de la décolonisation. Et ce matin, le portrait de Zel Rasoua Nour, journaliste et militante indépendantiste malgache. Dès la fin des années 40, elle prenait sa plume pour faire part de ses idéaux nationalistes et indépendantistes. Afrique Éco, ensuite.

0: Consacré à l'envers du décor de l'industrie musicale africaine. Coup de projecteur sur la plateforme kényane Mdundo. Mais avant tout cela, le sport avec vous, Anne Dufort-Cornillier. Bonjour Anne.
1: Bonjour.
0: Le football reprend ses droits au fur et à mesure en Europe. La Liga en Espagne depuis le week-end dernier. Demain, la Ligue 1 en France avec une belle affiche pour débuter la saison.
1: L'Olympique de Marseille face au Racing Club de Strasbourg. Les Marseillais vivent un été agité avec de grandes difficultés financières. Toujours aucune recrue et de nombreuses ventes à l'image de leur gardien Jeromino Rulli ou du défenseur Facundo Medina, mais aussi de leur meilleur joueur de la saison passée, Mason Greenwood. Parti en Turquie au Fenerbahçe, l'Anglais laisserait son poste d'ailier droit à l'international marocain Amin Harit. Titularisé lors du dernier match de préparation de l'OM face à l'Atlético de Madrid, il formerait le nouveau duo phocéen côté droit avec Timothy Weah. Un premier test qui a beaucoup plu à l'Américain.
2: Ça se passe très bien avec Amin. C'est un joueur de très haut niveau, il a beaucoup de qualité. Je pense que c'est un peu la même chose avec Mason. C'est moi qui fais un peu, tu vois, le dur. Derrière, c'est moi qui fais les courses, tout ça, et je laisse lui l'exprimer, et voilà, c'est son jeu, et aujourd'hui, il est incroyable, donc j'espère de passer des bons moments ensemble avec lui sur le terrain, et de lui donner beaucoup de passes D aussi. J'ai envie de le voir marquer et faire vivre le public.
1: Marseille-Strasbourg, c'est demain à 18h45, temps universel.
0: Et au Ghana, l'entraîneur de la sélection est remis en question.
1: Oui, appelé en urgence à 2 mois du Mondial, Carlos Queiroz arrive au bout de son contrat. Fort du parcours réussi des Ghanéens qui ont atteint les 16e de finale, le technicien portugais pourrait bien se succéder à lui-même, mais de nombreux problèmes sembleraient compliquer le dossier. Les explications avec Tété Hadi.
3: Fervent supporter de Carlos Queiroz, le président John Mahama s'est prononcé en faveur de la reconduction du mandat de l'entraîneur des Black Stars.
4: Les Black Stars se sont bien débrouillés. Personne ne leur a fait de cadeau. Beaucoup les voyaient tomber dès la phase de groupe, mais ils ont réussi à atteindre les 16e de finale. Je suis sûr que si on conserve cette équipe et que l'on parvient à convaincre le coach de continuer, le Ghana pourra briller lors de la prochaine CAN et de la prochaine Coupe du Monde.
3: Ce désir du président ghanéen a cependant du plomb dans l'aile en raison des prétentions financières du Portugais, comme l'explique le journaliste sportif ghanéen Eugène Sotti.
5: Carlos Queiroz avait un salaire de 80 000 $ par mois. Maintenant, il veut presque le double de son salaire initial, 150 000 $. C'est sans précédent. Aucun entraîneur ghanéen n'a jamais été payé. Au toit de l'ancien entraîneur était payé 50 000 $ par mois. 150 000 $, c'est trop cher.
3: En attendant un éventuel accord à l'approche des éliminatoires de la CAN 2027, la Fédération ghanéenne de football pourrait faire appel à titre provisoire à Desmond Ofei, l'entraîneur des U23 et l'un des agents de Carlos Queiroz. Tadi, Accra, RFI.
1: Et le Ghana qui débutera ses éliminatoires de la CAN 2027 le 23 septembre prochain face à la Côte d'Ivoire.
0: Anne Dufort-Cornillier pour le sport. Merci Anne.
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0: Et à la une de l'actualité internationale en Ukraine, le président Volodymyr Zelensky a limogé hier une haute responsable de la présidence ukrainienne après l'annonce par les instances anticorruption du pays d'une opération visant des membres du bureau du président. Et ce, au lendemain de vives critiques de l'ex-ministre de la Défense, Mikhaïlo Fedorov, limogé en juillet, qui a dénoncé la corruption dans le pays et appelé à organiser des élections présidentielles, ce qui a initié un début de crise politique en Ukraine. L'armée israélienne reconnaît finalement que ses troupes ont bien ouvert le feu contre la voiture où se trouvait Ayn Rajab, fillette de 5 ans tuée en 2024 à Gaza. Elle a annoncé l'ouverture d'une enquête criminelle après des investigations préliminaires sur cette affaire. L'armée israélienne avait jusqu'ici toujours nié que ses troupes se trouvaient dans la zone. La COP17 sur la désertification à l'arrêt en Mongolie, c'est du jamais vu dans l'histoire des COP. Négociations bloquées dès la présentation de l'ordre du jour. Blocage de la part de la Russie mais aussi des États-Unis. Le pays a déjà, dans le passé, quitté les négociations sur la COP climat depuis le retour de Donald Trump à la Maison-Blanche et qui n'a jamais participé à la COP biodiversité. Et puis, je vous en parlais dans le journal, ce terrible éboulement survenu mardi dans une mine d'or artisanale à la frontière entre la Centrafrique et le Cameroun, dans le village de Zamboy. Plusieurs dizaines de personnes ont été tuées, des dizaines d'autres sont toujours portées disparues. Et justement, ce drame s'est déroulé sur une zone d'exploitation illégale considérée comme extrêmement dangereuse. L'ampleur de cette catastrophe est inédite. Pour nous en parler, notre invité ce matin, Samuel Ngifo, juriste spécialiste des questions minières au Cameroun et directeur du Centre pour l'environnement et le développement à Yaoundé.
7: C'est des images très, très dures. Ce qu'on voit, un éboulement, on voit des personnes qui sont ensevelies. On en voit quelques-unes qui sont recouvertes de terre, mais ce que l'on ne voit pas, c'est tous ces artisans qui se trouvaient dans les galeries souterraines et qui ont été totalement ensevelis sans même comprendre ce qui leur arrivait. C'est une catégorie d'accidents très fréquente, surtout au cours de la saison des pluies, parce que les sols sont imbibés d'eau et on peut avoir assez rapidement des sols qui s'affaissent. C'est quelque chose qui arrive souvent, mais jamais, absolument jamais à cette ampleur.
8: Comment on explique justement qu'il y ait autant de victimes ?
7: C'est la période des vacances, on est assez proche de la rentrée, donc là aussi, il y a beaucoup de gens, y compris beaucoup de jeunes, qui sont à la recherche d'argent pour préparer les rentrées scolaires. En temps normal, c'est des sites qui sont extrêmement bondés de personnes. En période de vacances, ces personnes sont encore plus nombreuses.
8: C'est quel type d'exploitation ? C'est une exploitation artisanale, illégale ? Qu'est-ce que c'est comme type de mine ?
7: C'est une exploitation artisanale. Donc, c'est un site, je dirais, assez informel, mais beaucoup plus grand que ce que l'on pourrait attendre d'un site informel, avec des modes de gestion, des modes de fonctionnement qui restent informels. Une forme d'illégalité qu'il est assez difficile de combattre parce qu'il s'agit parfois de milliers de personnes et que les mettre hors du site serait assez mal perçu par les natifs, par les locaux, qui ne sont pas les seuls dans le site.
0: Samuel Ngifo, juriste spécialiste des questions minières au Cameroun, directeur du Centre pour l'environnement et le développement à Yaoundé. Interview signée Clotilde Hazard et que vous pourrez retrouver en intégralité sur notre antenne à 5h50 et 6h50 TU. À présent, place à la suite de notre série de reportages consacrée à ces femmes grandes oubliées de la décolonisation. Elle est une journaliste et militante indépendantiste malgache au lendemain de la Seconde Guerre mondiale, alors qu'elle est âgée d'à peine 20 ans. Zel Raswanour écrit dans les journaux nationalistes de la Grande Île. Elle y dénonce l'ordre colonial et imagine un Madagascar indépendant. Une lutte qui prendra aussi la forme du syndicalisme et des actions de solidarité. Mais à l'idéalisme de la jeune militante aux convictions marxistes succédera après la décolonisation, la résignation et la solitude face à une indépendance inachevée. Son portrait avec Guillaume Fabry.
9: Imung, Fraternité Fiavanan, La Justice. À la fin des années 1940, les journaux nationalistes malgaches fleurissent. Une effervescence intellectuelle et militante s'empare d'Antananarive. Une femme, Zel Raswanour, prend la plume. Elle n'est entourée que de rédacteurs masculins, explique l'historien Georges Radébasson.
10: Zel Raswanour, c'est la première femme malgache journaliste. Elle publiait ses idéaux nationalistes, ses idéaux indépendantistes, à travers ses articles dans les journaux du MDRM, le mouvement démocratique de la rénovation du Madagascar.
9: Après l'insurrection du 29 mars 1947 contre la domination française, des milliers de militants du MDRM sont arrêtés. Zel Raswanour échappe dans un premier temps à la prison avant d'être incarcéré en 1948.
10: À sa sortie des prisons en 1950, elle ne se laissait pas intimider par la répression coloniale. Elle décida de rejoindre le Comité de solidarité de Madagascar, une organisation qui militait pour l'amnistie des prisonniers politiques liés de l'événement de 1947.
9: La journaliste se nourrit de théories marxistes et milite aussi dans une section du syndicat CGT aux côtés de la militante malgache Gisèle Rabessaal et d'un groupe de communistes français.
11: Syndicalisme, journalisme, activité politique nationaliste étaient étroitement mêlés à l'époque.
9: L'historienne Lucille Rabert-Imanan.
11: Zel Raswanour faisait une genèse des structures politiques de Madagascar avant la colonisation, pendant la colonisation, et ce qu'elle préconisait pour l'avenir du Madagascar indépendant. Et elle faisait des analyses politiques que moi, personnellement, j'ai admirées pour l'époque.
9: En 1956, épuisée par le harcèlement des forces coloniales, Zel Raswanour rejoint le Parti social-démocrate du futur président malgache Philibert Tsiranan, un anticommuniste notoire. Une trahison pour ses amis. Lucille Rabert-Imanan a rencontré Mama Zel, comme elle était surnommée dans les années 1980.
11: Malgré les changements politiques, je ne trouvais pas qu'il y avait des progrès sur le plan idéologique, politique, social, etc. Ce n'était pas l'indépendance pour laquelle ils avaient milité de manière passionnée. Elle se sentait impuissante, résignée, elle ne pouvait plus rien faire. Voilà.
9: Seule et indigente, Zelra Souanour s'éteint en 1987. Son nom, aujourd'hui, reste inconnu de la majorité des Malgaches. Guillaume Fabrion, Tananarive, RFI.
0: Un épisode et une série de reportages sur ces femmes grandes oubliées de la décolonisation que vous pouvez également retrouver sur notre site RFI.fr et sur l'application RFI Pure Radio. Afrique Echo, à présent, qui pendant 2 semaines vous plonge dans l'envers du décor de l'industrie musicale africaine, et direction le Kenya ce matin, là où la plateforme Nundo, s'est fixée un double objectif, offrir la possibilité aux artistes du continent de mettre en avant leurs créations et d'en tirer des revenus, et bien sûr aux fans d'accéder facilement à leurs titres préférés. La plateforme permet de streamer, mais aussi de télécharger de la musique directement sur son téléphone, un point clé pour pallier au coût des données mobiles sur le continent. Née en 2012, Nundo compte aujourd'hui plusieurs millions d'utilisateurs et elle est aussi présente au Nigeria, en Tanzanie, en Afrique du Sud ou encore au Ghana. Reportage de notre correspondante à Nairobi, Alban Tiroir.
12: Step by step, day by day, so sufficient.
13: Les mots coulent avec aisance pour le roi du rap, comme il est surnommé au Kenya. Kolo, diminutif pour Collins Majale, présente un de ses derniers morceaux dans ce studio de Nairobi. Il est artiste depuis plus de 20 ans.
14: Le principal défi auquel la majorité des musiciens sont confrontés est sûrement celui de la distribution. Comment faire parvenir sa musique à ses fans? Et comment est-ce que les fans récompensent les artistes et montrent leur appréciation?
13: Kolo insiste sur l'importance d'organiser des performances live. Un samedi sur deux, il anime aussi un show en direct pour ses fans sur les réseaux sociaux. Plus de 30 de ses titres sont aussi disponibles sur Nundo.
12: I'll be honest.
14: Pour être honnête, un de mes derniers plus gros chèques venait de Mdundo et non des sociétés de gestion collective des droits d'auteur.
13: Mdundo reverse des redevances aux artistes en fonction de leur nombre d'écoutes ou de téléchargements. Martin Nielsen, cofondateur de la plateforme et PDG.
15: Au cours de notre dernier exercice financier, nous avons versé environ $750,000 aux artistes. C'est une somme considérable comparée à zéro, mais qui reste encore très faible au regard de la valeur réelle de la musique. Nous sommes l'un des principaux services de streaming musical, non seulement au Kenya, mais aussi sur le continent, avec des millions d'abonnés payants chaque mois et des millions d'utilisateurs qui accèdent à nos services gratuitement. De ce point de vue, cette somme reste encore très modeste.
13: Nundo fonctionne en partie avec de la publicité, mais Martin Nielsen déplore des prix encore trop bas pour le marché africain. Un accès payant sans publicité est aussi disponible, mais les modèles d'abonnement classiques, par carte ou prélèvement bancaire, sont peu adaptés au contexte du continent. Sinon, note le PDG, la plateforme s'est donc tournée vers les opérateurs téléphoniques pour offrir des forfaits musicaux comme Safaricom au Kenya ou Vodacom en Tanzanie.
15: Les utilisateurs s'abonnent à Mdundo directement avec leur crédit téléphonique sur leur téléphone, ce qui leur donne accès à de la musique sans publicité et à des contenus réservés aux abonnés, comme des DJ mix. Ces forfaits musicaux fonctionnent pour nous parce qu'ils répondent à un besoin des utilisateurs. Ce qu'ils veulent, c'est pouvoir avoir leur musique sur leur téléphone. S'ils s'abonnent et téléchargent un ou deux DJ mix aujourd'hui, ils savent qu'ils auront toute la musique dont ils ont besoin sur leur téléphone pour plusieurs jours.
13: En plus d'encourager les abonnements, ces mix ont aussi pour but de mettre en avant les artistes du continent, notamment en langue vernaculaire. Alban Tiroir, Nairobi, RFI.
0: Voilà pour la présentation de cette application musicale kenyane Mdundo. Nouvel épisode de notre série consacrée à l'envers du décor de l'industrie musicale africaine. Et on termine cette édition avec le meilleur de Maman, à écouter ou bien à réécouter tout cet été sur Radio France Internationale. Et ce matin, Maman, vous vous intéressez à un concept qui a véritablement le vent en poupe au Gondwana et ailleurs.
16: Oui, chers auditeurs, estimons-nous heureux de vivre dans un pays aussi précieux que la traître démocratique république, un pays qui met à notre disposition le meilleur des outils pour appréhender ce monde qui va à toute vitesse. Je veux parler de notre livre de chevet, Le Petit Gondwanais Illustré. Bah oui, dès qu'un mot, une expression ou un concept déboule dans le paysage, vous pouvez être sûr qu'il a déjà sa définition dans Le Petit Gondwanais Illustré, mes amis. Il en est ainsi de ce mot qui nous intrigue aujourd'hui, le lawfare. Oui, au Gondwana, on parle anglais aussi. Lawfare est un néologisme qui décrit l'utilisation de la loi, du droit, comme une arme politique de destruction ciblée. Le droit pour faire la guerre à quelqu'un, la guerre juridique. Avant, pour neutraliser un adversaire, président fondateur lui envoyait sergent s'en fout la mort des autres, lui casser la figure et détruire tous ses biens. Aujourd'hui, il suffit d'un procureur, un dossier bien sale et des journalistes bien payés. Par exemple, un opposant politique commence à se pousser du col et devient trop populaire, pas de problème. Notre leader bien-aimé fait monter un dossier, ouvrir une enquête. Pas besoin de preuves solides, hein. Juste une suspicion sérieuse, un faisceau de rumeurs bien murmuré à la presse et c'est bon. En politique, une suspicion sérieuse, ben c'est comme un rhume, ça se propage très très vite et ça ne disparaît jamais complètement. Pendant que le pauvre gars est occupé à expliquer qu'il n'a jamais détourné de fonds publics, président fondateur détourne ses électeurs. C'est ça le lawfare. Tu utilises le droit pour faire des coups tordus. Un activiste s'active trop sur les réseaux sociaux, lawfare sur sa face. Il va se manger des plaintes à gogo, des gardes à vue en veux-tu en voilà, des citations à comparaître en pagaille. On trouvera de la drogue dans son sac à main, à tel point que cet activiste n'aura plus le temps de s'activer pour embêter président fondateur. Sa face enfarinée fera la une des médias, mais à la fin, quand il sera blanchi, innocenté, il n'aura droit qu'à un petit entrefilé en bas de page, car comme dit le dicton, l'accusation prend l'ascenseur quand l'innocence galère dans les escaliers. Mais attention, président fondateur n'est pas le seul à bien jouer du lawfare. Hein. Ben oui, la communauté internationale maîtrise le game mieux que lui. Ben attends, les sanctions internationales, là, c'est le lawfare géopolitique, Champions League du lawfare. Ben oui, brusquement, tout à coup, soudain, un jour, à Paris, Londres ou Genève, des endroits où président fondateur a ses habitudes, un juge peut se réveiller pour se dire que l'hôtel particulier, là, les appartements et les voitures de l'ex de président fondateur et de son entourage. Ben, tout ça, c'est pas très clair. C'est sûrement des biens mal acquis. Oulala, vite, vite, on rentre à la maison, chérie. Le lawfare est partout, hein. Dans la rue, au travail, dans le voisinage et même dans ton mariage, tu n'es pas à l'abri de te retrouver face à un juge et un dossier compromettant. À lundi.
0: À lundi, Maman, que vous retrouvez lui aussi sur notre site internet RFI.fr et sur l'application RFI Pure Radio. Merci à Vincent Dublange à la rédaction en chef ce matin, Lucas Gasnier à la réalisation et un grand merci à vous d'être à l'écoute de la Radio du Monde. Il est 6h59 à Paris, 4h59 en temps universel et dans une poignée de secondes, le début de RFI Matin présenté par Clotilde Dumay.
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22: En temps universel, 7h ici à Paris.
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22: Bonjour à tous, merci d'être avec nous. 3 heures d'actualité internationale à suivre sur RFI, avec particulièrement aujourd'hui des analyses à propos de la situation politique en Ukraine. Volodymyr Zelensky en difficulté ces derniers jours. On en parlera avec notre invité dans un peu plus d'une heure. Et c'est aussi à la une de votre journal. Bonjour Arthur Ponchelem.
23: Bonjour Clotilde et bonjour à vous qui nous écoutez. Le président ukrainien défié par son ancien ministre de la Défense, Mikhailo Fedorov, qui appelle à des élections en Ukraine et qui dénonce la corruption. Macron. Le Parlement a confirmé hier son remplaçant. On appelle notre correspondante à Kiev dans un instant. Ces sanglots enregistrés par les services de secours avaient ému la communauté internationale. L'armée israélienne va ouvrir une enquête sur le dossier In Rajab, cette fillette tuée à Gaza avec sa famille il y a 2 ans par des tirs israéliens. La une, c'est aussi Donald Trump qui veut rencontrer le dirigeant nord-coréen Kim Jong-un. Et puis c'est du jamais vu dans l'histoire des COP, le sommet sur la désertification bloqué dès le 4e jour en Mongolie. La Russie et les États-Unis paralysent les débats.
22: L'Ukraine tient donc son 5e ministre de la Défense en 4 ans.
23: Yevhen Hmara, confirmé par le Parlement, remplace donc Mikhailo Fedorov. Mais cette nomination est loin d'apaiser les profondes tensions nées du limogeage de l'ancien ministre de la Défense, Mikhailo Fedorov, qui défie désormais ouvertement Volodymyr Zelensky en appelant à des élections et en dénonçant la corruption qui gangrène son pays. Emmanuel Chaz, vous êtes notre correspondante à Kiev. Peut-on dire pour autant que l'Ukraine est plongée dans une crise politique ?
2: Alors, il est vrai qu'on sort de semaines d'incertitudes puisque le départ de Mikhailo Fedorov est désormais acté. Jusqu'au dernier moment, l'ex-ministre semble avoir espéré être rappelé, pensant peut-être que le soutien témoigné par une partie de la population pèserait dans la décision de Volodymyr Zelensky. Au final, les députés de la Rada ont préféré ne pas prolonger une période précaire pour l'Ukraine en confirmant le choix présidentiel de nommer Yevhen Hmara à la défense. Un vote de confiance à Volodymyr Zelensky donc, mais le président s'est tout de même créé avec le limogeage de Mikhailo Fedorov, un nouvel adversaire politique, et sa décision a fortement écorné son image, fait baisser sa popularité. Hier soir, quelques dizaines de manifestants, des jeunes pour la plupart, s'étaient réunis sur la place Franca de Kiev. Cette mobilisation qui s'est étiolée depuis la mi-juillet traduit tout de même une certaine frustration face à des décisions politiques incomprises, mais surtout, elle révèle un dynamisme démocratique que la guerre n'a pas réussi à entraver.
23: Emmanuel Chaz, correspondante de RFI en Ukraine et sur le front de la guerre justement. La Russie a bombardé cette nuit Kiev et sa région. Il y a au moins 8 morts. Après les missiles et les drones, Donald Trump agite la menace économique contre l'Iran. Le président américain a menacé hier de terribles mesures tout pays qui aiderait la République islamique dans la guerre. Il exige notamment la fin de la contrebande de pétrole, l'échange de devises et le transfert de liquidités. Mais il ne précise pas les sanctions envisagées. De son côté, l'Iran, par la voix de son chef de l'armée, prévient les pays du Golfe. Toute assistance apportée à l'armée américaine sera considérée par Téhéran comme une participation aux opérations militaires de Washington. L'armée israélienne, de son côté, poursuit ses frappes à Gaza. Des bombardements ont tué au moins 10 personnes, hier dont une adolescente de 13 ans. L'État hébreu affirme avoir visé un rassemblement de terroristes, 10 noms qui s'ajoutent aux plus de 73 000 Palestiniens tués depuis le 7 octobre 2023. Israël est sous le feu des critiques, accusé de nombreuses exactions dans l'enclave. L'armée a rendu hier sa décision sur 5 événements ayant entraîné la mort de civils. 2 sont classés sans suite, 1 débouche sur des sanctions disciplinaires et 2 vont donner lieu à des enquêtes criminelles. Le dossier In Rajab est notamment rouvert du nom de cette fillette de 5 ans tuée il y a 2 ans et dont le sort avait ému la communauté internationale, Nicolas Falaise.
3: 29 janvier 2024, 7 membres d'une même famille palestinienne tentent d'échapper à l'avancée de blindés israéliens dans la ville de Gaza. Leur voiture est criblée de balles. Seule survivante, In Rajab, une fillette qui passera 3 heures au téléphone avec les secouristes avant de périr à son tour sous les tirs israéliens. 2 ambulanciers arrivés sur place sont également tués. Les mots et les sanglots de l'enfant ont été enregistrés par les services de secours. Leur diffusion suscite à l'époque une forte indignation et ils résonnent encore aujourd'hui dans le film La voix de In Rajab qui raconte le calvaire de la fillette. 2 ans et demi plus tard, l'armée israélienne décide donc d'ouvrir une enquête criminelle sur cet événement. Une autre investigation se penchera sur la mort de 15 Palestiniens de Gaza en mars 2025, parmi lesquels des employés de l'ONU et des personnels médicaux. Pas d'enquête, en revanche, concernant 3 dossiers, des tirs israéliens ayant coûté la vie à 7 employés de l'organisation humanitaire World Central Kitchen et à 4 employés de Médecins Sans Frontières.
23: Et sur cette frappe qui a tué 7 employés de World Central Kitchen, justement, l'Australie convoque l'ambassadeur israélien à Canberra. La diplomatie australienne se dit outré de l'absence d'enquête sur ce bombardement qui a notamment tué une ressortissante australienne. La justice internationale, elle, enquête toujours sur les opérations israéliennes à Gaza. La Cour internationale de justice étudie la plainte déposée contre Israël pour génocide. Benjamin Netanyahou et son ancien ministre de la Défense, Yoav Gallant, eux, sont toujours l'objet d'un mandat d'arrêt devant la Cour pénale internationale pour crimes de guerre et crimes contre l'humanité. Mais la CPI est fragilisée ces dernières semaines, vivement critiquée par les États-Unis. Washington a sanctionné la présidente de la Cour, la japonaise Tomoko Akane, et l'actuel substitut du procureur, le sénégalais Abdoulaye Sey. Depuis plusieurs semaines, la Maison-Blanche appelle ses alliés à quitter l'institution. Est-elle pour autant menacée? Écoutez la réponse de Jeanne Sulzer, avocate et conseillère auprès de la CPI.
1: Elle est fragilisée, mais elle n'est pas en danger réellement, parce qu'il y a quand même plus de 120 États membres de la Cour pénale internationale qui ont ratifié, tous les États de l'Union européenne. On a des pays quand même extrêmement puissants aussi, mais c'est peut-être pas assez. Ce qui n'est pas suffisant et ce qui vraiment met à mal la CPI, c'est que lorsque les États utilisent parfois un certain double standard, on ne peut pas soutenir la CPI lorsqu'il s'agit de l'Ukraine et ne plus la soutenir lorsqu'il s'agit de la Palestine. C'est absolument impératif et ça passe aussi par le fait d'exécuter les mandats d'arrêt, que ce soit les mandats d'arrêt contre Benjamin Netanyahou et tous les autres, lorsqu'il se trouve sur le territoire d'un État qui a ratifié. Et donc, il est impératif que les États tiennent une ligne extrêmement droite sur l'absolue nécessité d'exécuter tous les mandats d'arrêt, quelle que soit la nationalité des personnes qui sont visées.
23: L'avocate Jeanne Sulzer avec Nicolas Fellmann.
22: 5h07 en temps universel. Il a souligné ces derniers jours leur excellente relation. Donald Trump veut désormais rencontrer Kim Jong-un,
23: le dirigeant nord-coréen. Une déclaration qui intervient alors que l'armée américaine a écourté ses exercices militaires avec la Corée du Sud. Ces manœuvres qualifiées de menaces immédiates par Pyongyang. Lubna Anaki, si cette rencontre entre les deux dirigeants se confirme, ce serait la quatrième fois qu'ils s'entretiennent.
4: C'est un type bien, je m'entends bien avec lui, a lancé Donald Trump en réponse à une journaliste qui l'interrogeait sur sa relation avec Kim Jong-un. Le président américain a ensuite expliqué qu'il allait rencontrer son homologue nord-coréen cette année, sans donner plus de précisions. Des déclarations qui interviennent alors que le républicain a ordonné lundi la réduction des exercices militaires conjoints avec la Corée du Sud. Ces manœuvres ont longtemps provoqué la colère de Kim Jong-un qui y voit une provocation. Dès son retour à la Maison-Blanche, Donald Trump avait fait part de son envie de renouer contact avec le leader nord-coréen pour qui il ne cache pas une certaine admiration. Si cette nouvelle rencontre entre les deux hommes est confirmée, elle pourrait avoir lieu en novembre en marge du sommet de l'APEC prévu en Chine, mais difficile de savoir quelle issue elle pourrait avoir puisque les trois rencontres précédentes n'ont pas donné grand-chose. La dernière fois que Donald Trump et Kim Jong-un se sont vus, c'était durant le premier mandat du républicain. Depuis, Pyongyang a accéléré sa production d'armes nucléaire, une accélération que Donald Trump a mis hier sur le dos d'autres présidents américains. Lubna Anaki, New York, RFI.
23: Le président américain qui estime par ailleurs à 57 le nombre de têtes nucléaires nord-coréennes, un chiffre bien inférieur aux estimations sud-coréennes. Séoul estime que son voisin posséderait entre 80 et 120 armes nucléaires. Et c'est dans ce contexte que le ministre chinois des Affaires étrangères est à Séoul, Wang Yi, venu plaider la cause de son allié nord-coréen. On appelle notre correspondant pendant en Corée du Sud à 7h, temps universel. Avant cela, on sera en Chine dans une heure, où la justice a condamné le fondateur d'Evergrande à la prison à vie. Le mania de l'immobilier est reconnu coupable de fraude dans l'un des scandales financiers les plus retentissants de l'histoire de la Chine. Evergrande écope par ailleurs de plus d'1 milliard d'euros d'amende. Des pluies torrentielles, une mine qui s'effondre et un très lourd bilan. Les recherches se poursuivent à Zamboy, à la frontière entre le Cameroun et la Centrafrique pour tenter de retrouver des survivants. Plusieurs dizaines de corps ont déjà été sortis de la boue dans cette mine d'or artisanale. Témoignage à écouter dans le prochain journal dans 20 minutes.
22: 4 jours de réunion et déjà des débats qui patinent.
23: Les négociations de la COP17 sur la désertification sont au point mort en Mongolie, bloquées dès la présentation de l'ordre du jour par les États-Unis et la Russie. Pourtant, l'urgence est là. Plus de 40% de la surface terrestre est dégradée et plus de 3 milliards milliard de personnes sont touchées par la désertification. Mais il existe des solutions. Illustration ce matin au Sénégal, où pour maintenir la fertilité des sols, les agriculteurs utilisent le CAD, cet arbre emblématique du bassin arachidier. Reportage à Dioine, dans l'ouest du Sénégal, Habib Diaouf.
5: Avec sa hauteur pouvant atteindre 15 à 25 mètres et son écorce gris jaunâtre, le Federbia albida, communément appelé CAD en Wolof, est facilement reconnaissable au milieu des champs du bassin arachidier sénégalais. Pour Paul Ndiaye, agriculteur à Dioine, le CAD est un véritable allié des cultures.
6: Le CAD est l'arbre le plus important dans nos champs, car malgré l'infertilité du sol, si tu as au moins 5 arbres dans ton champ, tu auras une bonne récolte, car tout ce que tu cultives au-dessous de l'arbre sera fertile.
5: Les experts de l'Institut de recherche pour le développement, l'IRD, ont implanté au milieu des champs un site d'études pour analyser les interactions entre cet arbre et les cultures. Cathy Clermont, ingénieure agronome à l'IRD, s'intéresse particulièrement aux effets du Federbia albida sur les sols et les cultures.
7: L'effet de l'arbre va jusqu'à une distance de 17 mètres autour du tronc. Et donc, cette connaissance peut être utilisée pour mieux gérer les apports de fumier dans un contexte où il n'y en a pas beaucoup.
5: Dans le bassin arachidier, la disparition progressive de cet arbre rappelle une nécessité. Protéger le CAD, c'est aussi protéger la terre et l'activité des agriculteurs qui en dépendent. Habib Diaw, de retour de Dioine, RFI.
23: La disparition des arbres et de la biodiversité, conséquence, vous le savez, du changement climatique et de l'activité humaine. La sécheresse et la dégradation des sols a aussi un impact direct sur la production agricole. En France, après un été caniculaire, les légumes se font de plus en plus rares. Résultat, sur les marchés, les prix ont explosé, plus 13% par rapport à l'an dernier. Reportage Antoine Camara.
8: Au cours de la matinée, au marché Sainte-Lucie d'ici les Moulineaux, Jean-Paul, client régulier, constate les effets de la sécheresse et des canicules de l'été sur les produits.
24: Cette année, les fruits sont souvent plus petits. Puis sur les marchés, oui, les prix ont augmenté quand même. Je dirais bien 7-8%. Et encore, je ne suis pas trop à regarder parce que je prends peu de choses. Franchement, c'est devenu assez cher.
8: Et pareil pour Charline, venue acheter des tomates dans la matinée, elle a vite déchanté en voyant les tarifs affichés.
25: En principe, normalement, je paye pas plus de 4 euros des bonnes tomates. Là, 7,99. Non mais c'est abusé, non? Du coup, je préfère m'en priver et acheter autre chose.
8: Pour les commerçants, les mauvaises récoltes entraînent une hausse du coût des produits qu'ils achètent chez les grossistes du marché international de Rungis, ce qui en retour affecte forcément les prix des fruits et légumes qu'ils revendent sur leurs étals, d'après Abdelhafid Melessem, vendeur sur le marché.
26: La tomate, elle a doublé, de 1€ à 2,20€, 2,30€ à l'achat. On a payé 1€ la semaine dernière, cette semaine 2,20€, 2,30€. La courgette à 2,99€ au mois de juillet, ça au mois d'août, ça n'existe pas. C'est toujours moins cher.
8: Et cette situation devrait perdurer encore dans les prochains mois. Selon les professionnels du secteur, une nouvelle hausse des prix des fruits et légumes est à prévoir à partir de septembre.
23: Reportage signé Antoine Camara du service économie d'RFI.
22: Et Arthur Ponchelet pour le journal.
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22: 5h13, en temps universel, les péripéties politiques en Ukraine de Volodymyr Zelensky, on en parlait dans ce journal. On écoutera aussi ce qu'en pense votre invité Arnaud Pontus, bonjour.
27: Bonjour Clotilde, bonjour à tous.
22: Tetiana Shevchuk, elle est avocate ukrainienne et membre de l'ONG Anticorruption Action Center.
27: Oui, cette organisation fondée en 2012 lutte contre la corruption qui frappe les plus hautes sphères de l'État ukrainien. Hier encore, le président Zelensky a limogé la chef de cabinet adjointe de son bureau. Parmi d'autres, cette autre responsable est visée par une opération des agences anticorruption. Voilà qui vient alourdir un climat politique déjà très tendu en Ukraine, puisque l'ex-ministre de la Défense, limogé en juillet, lâche ses coups contre le président. Mikhaïlo Fedorov dénonce la corruption dans le pays et appelle à organiser des élections. Il demande à restaurer le processus démocratique. J'ai joint hier soir Tetiana Shevchuk pour recueillir son point de vue de citoyenne ukrainienne et de militante contre la corruption. On l'écoute tout à l'heure.
22: Rendez-vous vers 6h21, 8h20, heure de Paris, dans RFI Matin. On va aussi revenir sur ce drame à la frontière entre le Cameroun et la République centrafricaine, des dizaines de victimes après l'effondrement d'une mine d'or. On fera le point sur la situation avec notre invité dans une demi-heure, Samuel Nguifo, spécialiste des questions minières au Cameroun. Et puis le sud du Liban, toujours visé par des frappes israéliennes, qui font évidemment des victimes et qui fragilisent aussi l'environnement. Des milliers d'hectares sont déjà partis en fumée au Liban à cause de ces frappes. Les habitants, les ONG, les membres de la sécurité civile accusent Israël de mener une politique de la terre brûlée. On sera donc avec notre correspondante vers 7h15, temps universel. Mais d'abord, on termine notre bilan de l'été brûlant que vient de vivre la France et même l'Europe. Cette succession inédite de canicules, de sécheresses, d'incendies. On sort justement d'une dernière vague de chaleur, Florent Guignard. Et la question d'environnement qu'on a envie de se poser, c'est de savoir si on va se rappeler de cet épisode hors norme ou bien est-ce qu'on aura tout oublié finalement dès cet automne.
9: Oui, autrement dit, le retour de la pluie et des températures normales vont-ils nous faire oublier la réalité, la brutalité de la crise climatique pour repartir comme en 40 et reprendre nos vies d'avant? Ou peut-on s'attendre à un débouché politique après cette crise climatique majeure? Premier élément de réponse avec Gaspard Ganzer, l'ancien conseiller en communication de l'ancien président François Hollande, à la tête aujourd'hui de Ganzer Agency. Cet été de l'enfer, dit-il, va marquer durablement les esprits parce qu'il a marqué durablement le corps des Français.
10: C'est pas quelque chose qu'ils ont vu simplement à travers leur écran de télévision ou leur poste de radio ou à la une des journaux, c'est quelque chose qu'ils ont éprouvé dans leur corps, dans leur chair, dont ils ont souffert personnellement, parfois avec des dégâts corporels, matériels. Et donc, il va y en avoir des traces, j'allais même dire des cicatrices.
22: Est-ce qu'on peut estimer que la crise peut devenir un élément central du débat public?
9: Oui, c'est toute la question, alors que se profile la présidentielle de l'an prochain. Dans tous les sondages réalisés cet été, la question environnementale est devenue une des préoccupations majeures des Français, en troisième ou quatrième position, avec par exemple un bond de 12 points en un mois dans l'enquête Ipsos BVA, ce qui n'arrive presque jamais. Gaspard Ganzer va même plus loin et voit le sujet s'imposer dans la campagne électorale.
10: Je pense que la question environnementale va devenir le premier de tous les sujets. Comment faire pour vivre en ville alors que les villes sont transformées en bouilloire thermique, en véritable plan de chat de goudron et de béton? Comment est-ce qu'on fait pour vivre à la campagne? Comment est-ce qu'on fait pour ne pas voir sa maison brûler dans une forêt? Et donc les Français vont avoir des demandes très précises à formuler aux politiques qui vont avoir le devoir d'y répondre.
22: Ça veut dire, Florent, que du pire, finalement, pourrait naître le meilleur?
9: Oui, les catastrophes nous rendraient résilients et nous pousseraient à agir. Tout le monde n'est pas de cet avis. On va écouter ce qu'en dit Benoît Giry. Il est sociologue des catastrophes, maître de conférence à Sciences Po Rennes.
11: Par le passé, les communautés humaines n'ont pas fait la démonstration de leur capacité à tirer des leçons durables de ce genre d'événement. Il n'existe pas de lien entre l'occurrence des phénomènes catastrophiques ou des aléas climatiques et l'apparition de politiques publiques plus pro-climatiques.
22: Donc, à l'arrivée, rien ne dit que les politiques vont agir forcément après cet été si particulier.
9: Non, pour ça, il faudrait que les citoyens fassent pression, se mobilisent et aussi qu'ils partagent les mêmes préoccupations. On ne vit pas la canicule de la même manière dans un appartement climatisé ou dans une passoire thermique, Benoît Giry.
11: Les victimes des incendies de Gironde peuvent contribuer, en occupant l'espace public, à mettre ce problème-là à l'agenda. Mais le réchauffement climatique, c'est aussi des choses beaucoup plus insidieuses, l'occurrence de maladies ou de problèmes physiques qui sont plus étalés dans le temps et qui passent un petit peu sous les radars.
9: Alors vous vous souvenez du monde d'après, promis après le Covid, mais très vite, on avait oublié nos bonnes résolutions, sauf qu'il y a une différence aujourd'hui. Contre la crise climatique, on n'a pas trouvé de vaccin.
22: La question d'environnement avec Florent Guignard. Et la réponse politique aux effets de ce changement climatique, c'est ce que les différents représentants mondiaux essaient de trouver en ce moment même à la COP17 sur la désertification en Mongolie. Une énième conférence internationale, quelques mois avant celle sur le climat en Turquie et après celle qui s'est déjà déroulée aussi plus tôt dans l'année en Colombie sur la sortie des énergies fossiles. La Colombie qui fait fonctionner d'ailleurs la plus grande mine de charbon d'Amérique latine, la mine de Cerrejón, mais qui mise aussi de l'autre côté sur les énergies renouvelables. Le pays produit déjà plus de 70% de son électricité grâce à des barrages hydroélectriques. Le solaire existe également. Charbon, soleil et eau, la Colombie face à sa transition énergétique. C'est un grand reportage de Najed Benrabah que vous pourrez réécouter en intégralité tout à l'heure sur notre antenne.
12: Bonjour, je suis Oleimis Barbosa, la responsable de la ferme de panneaux solaires de Maicao. Cette ferme solaire possède 1792 panneaux installés. Elle générera une puissance de 1000 kW et elle sera destinée à 500 familles issues des couches sociales les plus pauvres.
0: Installée par l'organisation FENOJE avec l'appui du gouvernement colombien, cette ferme solaire s'inscrit dans un programme social d'accès à l'énergie pour les populations vulnérables de Maicao. Dès le mois de mai, Luz Molina en sera bénéficiaire. Nous la retrouvons dans le centre-ville de Maicao, sur son lieu de travail.
13: 577. El correo, por favor. El correo, ya te lo voy a pasar. Mi comunidad.
14: Ma communauté vit dans le quartier Nueva Esperanza, situé dans la Comuna 5 de la municipalité de Maicao. Ma communauté est composée de familles assez vulnérables, de femmes chefs de famille, beaucoup de jeunes et d'adultes âgés avec des problèmes de pauvreté ou de handicap.
0: Et c'est donc pour cette raison que vous faites partie de ce projet de panneaux solaires.
13: Si.
14: Oui, à cause des coûts élevés de l'énergie, parce qu'une personne pauvre gagne une misère chaque jour, juste de quoi vivre. Par exemple, avec ce travail informel, si tu gagnes 40 000 pesos par jour, environ 9,50 euros, à la fin de la journée, tu en as déjà dépensé 30 000, 7 euros, rien qu'en facture.
0: Par exemple, en ce moment, combien vous coûte l'électricité? Combien payez-vous chaque mois?
14: En général, pour ma famille, je dois payer une facture de 200 000 pesos, environ 48 euros ou plus. Mais avec cette ferme solaire, on devrait réduire de 30% nos dépenses en énergie.
22: Un extrait de ce grand reportage de Najed Ben Rabah, écouté donc en entier à partir de 11h10, temps universel. La suite de notre feuilleton consacré à l'un des plus grands mystères de la Ve République française, la mort de Robert Boulin en octobre 1979, le ministre de Valéry Giscard d'Estaing qui se serait suicidé. C'est en tout cas ce que conclut la justice en 1992, mais sa famille, elle pense plutôt à un assassinat politique. Et au fil des années, d'ailleurs, des éléments matériels et de nombreux témoignages vont semer le doute, à tel point qu'en 2015, la justice rouvre l'enquête. Fabienne Boulin, la fille du ministre, en est convaincue. La mort de son père serait liée à la guerre des droites avant la présidentielle de 1981. Lorsque Valéry Giscard d'Estaing est opposé au RPR de Jacques Chirac et de son bras droit Charles Pasqua, Fabienne Boulin qui raconte sa version des faits à Laura Martel.
15: Ses propres amis politiques, c'est-à-dire des gens du RPR, ont décidé de faire un faux dossier sur les terrains dramatuels pour dégommer Boulin. Il ne s'est pas laissé faire, eh bien, il n'y avait plus qu'une solution, c'était de l'assassiner.
16: Pour Fabienne Boulin, la mort de son père relève d'une implacable mécanique en trois actes. Acte 1, la cabale. En 1979, Giscard d'Estaing envisage de nommer Boulin Premier ministre pour empêcher Jacques Chirac de capter le vote gaulliste lors de la présidentielle de 1981. Sort alors l'affaire de Ramatuel, un montage pour l'évincer, dénonce Robert Boulin, qui confie avant sa mort connaître les commanditaires.
15: Il sait que ça vient de son propre parti, que Pasqua est à la manœuvre. C'est un homme déterminé, Pasqua. Il avait besoin de faire de la place pour Chirac, pour son poulain. Et en plus, il détestait mon père parce qu'il détestait les gaullistes qui étaient allés vers Giscard parce qu'il pensait que c'était une trahison. J'ai demandé pendant des années que James Sarrazin, journaliste du Monde, soit interrogé parce qu'il m'a toujours dit « Fabienne, je veux faire mon devoir de citoyen et dire que c'est Charles Pasqua qui m'a remis en main propre le dossier des terrains dramatuels. » Donc c'était très important sur le mobile. Jamais la justice ne l'a interrogé.
16: Acte 2, Robert Boulin menace de riposter, de sortir des dossiers. C'est risqué, il le sait, il le dit à sa femme.
15: Mon père lui disait, ce sont des assassins, nous tuerons tous. Il était extrêmement conscient des dangers.
16: Acte 3, Boulin mort, le SAC, cet ex-service d'ordre gaulliste, cofondé par Charles Pasqua, puis tombé dans une dérive mafieuse, aide à maquiller l'assassinat en suicide et faire disparaître des dossiers gênants.
15: En 16 ans, et surtout quand il a été aux finances, vous vous doutez bien qu'il avait des dossiers. Tout ce qui est sorti par la suite, les avions renifleurs, la sécurité sociale, ELF, tout cet argent qui a transité de l'Afrique à la France pour engraisser le RPR.
16: Mais c'en est un autre qui aurait mené Robert Boulin à sa perte.
15: Il y a un dossier qu'ils n'ont pas retrouvé, et c'est sûr qu'ils l'ont interrogé sur ce dossier qu'ils n'ont pas retrouvé, et qu'ils ont cherché dans toutes nos maisons pendant si longtemps. Moi, je sais ce que c'est, puisque mon père l'avait détruit la veille pour qu'on ne le retrouve pas. Et c'est un dossier sur Jacques Chirac.
16: la piste politique semble confortée par un témoin de la dernière heure. En 2022, 43 ans après, Elio Darmon, un ancien voyou, rapporte à la justice, puis à France 2, une conversation entendue peu après la mort du ministre entre deux truands et Pierre de Bizet, le chef du SAC, apparemment mécontent.
1: Il dit « Le patron nous avait dit de ne pas le tuer, de lui filer une danse ». Et l'autre répond, bah ouais, mais on l'a tabassé un peu trop fort, il en est mort. Et il dit, dans la panique, on l'a balancé dans l'étang. Moi, j'ai entendu, je sais pas ce que je vais dire à Pasqua, de la bouche de De Bizet. 40 ans après, j'ai reconnu les gens sur photo. Moi, j'ai pas parlé à l'époque parce que j'ai voulu préserver ma famille. Je n'avais pas les épaules pour témoigner contre les gens que j'ai fréquentés. C'était trop facile de me loger, j'aurais pris 2 balles dans la tête.
15: D'après Darmon, ils n'avaient pas l'intention de tuer. Non, on ne tabasse pas un ministre, on ne le rend pas dans un état épouvantable. Et puis de le laisser le lendemain aller au Conseil des ministres, non, ça n'existe pas, ça. C'est sa vision, mais c'est un morceau de vérité très intéressante qui va intéresser les juges pour aller jusqu'au bout, j'imagine.
16: Ces juges, ce sont désormais ceux du pôle spécialisé dans les crimes non élucidés qui vient de reprendre le dossier.
22: Et le dénouement de ce feuilleton, ou du moins de ce que l'on sait jusqu'à présent de cette affaire, eh bien ce sera demain à la même heure. En attendant, juste avant l'actualité africaine, le choix des programmateurs de RFI, c'est Confidence, le titre de l'artiste française Anaïs Rosso.
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4: À 5h30 en temps universel. Merci d'écouter RFI.
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4: Le journal Afrique, bonjour Lisa Billy.
5: Bonjour Clotilde Dumais, bonjour à toutes et à tous.
4: Et vous revenez d'abord sur l'effondrement d'un site d'orpaillage en Centrafrique.
5: Oui, à la frontière avec le Cameroun, le site de Zamboy. Des dizaines de morts ont été retrouvés depuis mardi et les recherches se poursuivent. Des recherches difficiles, on l'entendra, sur ce site d'orpaillage illégal connu pour être très dangereux. Les tensions post-électorales en Zambie ont fait un mort. L'annonce n'a été faite que tard hier par la police qui niait. Des policiers ont tué un député de l'opposition pendant une opération chez le principal opposant, Brian Mundubili. 15 ans de travaux forcés requis contre l'ancien ministre congolais Constant Mutamba et son co-accusé, l'ancien coordonnateur du Frivao. Ils sont accusés du détournement de 20 millions de dollars destinés aux victimes de l'Ouganda. Les habitants de certains quartiers de la capitale tchadienne, N'Djamena, continuent de se plaindre des délestages de plus en plus nombreux depuis l'incendie d'une centrale fin juillet. Les mesures d'urgence semblent ne pas suffire. Un habitant nous racontera les conséquences sur son quotidien. Et puis l'arrestation d'un influenceur soupçonné d'être le relais au Nigeria d'un réseau international de trafic de drogue. Une affaire qui établit un peu plus le pays comme une plaque tournante du trafic mondial. L'orpaillage illégal tue à nouveau en Centrafrique. Le site de Zamboy à la frontière avec le Cameroun s'est effondré mardi. Depuis, les recherches se poursuivent dans les décombres pour retrouver les dizaines de travailleurs toujours disparus. Rolf-Steve Domialeux, cet effondrement est l'un des plus meurtriers enregistrés ces dernières années en République centrafricaine. Il a déjà fait des dizaines de morts.
6: Près de 500 personnes travaillaient sur ce chantier minier à ciel ouvert selon les habitants. Le drame est survenu dans l'après-midi après une forte pluie. Parmi les victimes, de nombreux jeunes. Après l'éboulement, les jeunes de la localité se sont mobilisés pour secourir les victimes et rechercher les corps ensevelis. Les opérations se poursuivent dans des conditions difficiles, certains corps étant difficilement identifiables selon cet habitant.
7: La population s'est débrouillée seule. Il n'y a pas de service de secours professionnel. Les jeunes ont creusé avec des moyens rudimentaires pour rechercher les corps, avec des pelles, des houes et même à main nue. Il y a encore beaucoup de corps ensevelis. Nous sommes complètement dépassés. Le gouvernement doit réagir.
6: Plusieurs blessés ont été évacués vers l'hôpital de Babwa, situé à une soixantaine de kilomètres du site. C'est le deuil général à Zamboy, selon cette habitante.
8: Il y a eu beaucoup de morts. Nous avons perdu des frères, des enfants et des proches. Nous demandons aux autorités de faire tout leur possible pour retrouver ceux qui sont encore sous les décombres. Toutes les mesures préventives doivent également être prises, car nous ne voulons plus jamais revivre un tel drame.
6: Dans un communiqué, le procureur de Babwa annonce l'ouverture d'une enquête pour déterminer les circonstances du drame et établir les responsabilités. Une mission gouvernementale conduite par le ministre des Mines est également sur place pour évaluer la situation et prendre les mesures nécessaires. Rolf-Steve Domialeux, Bangui, RFI.
5: On l'entendait, ce site d'orpaillage illégal était connu comme particulièrement dangereux et d'autant plus en pleine saison des pluies. C'est ce que nous explique justement le maire de la commune de Garoua-Boulaye à la frontière côté Cameroun, à quelques kilomètres de Zamboy, Abdon Adamou.
9: Vous savez, dans les mines d'or, on creuse le sol et on les met quelque part et ça devient comme une montagne avant de trouver le gravier dans lequel est logé l'or pour que les propriétaires des chantiers puissent les laver et récupérer ce métal. Alors, cette boue qu'ils ont enlevé a créé une grande montagne. Et c'est dans cette boue donc que les orpailleurs qui font le travail d'une manière artisanale prennent pour aller relaver pour avoir quelques poudres d'or. Mais comme il pleut beaucoup ces derniers jours, la pluie a pénétré loin à l'intérieur de cette montagne de boue et c'est comme ça que ça a commencé à se fissurer et ça a donc provoqué l'ébullition qu'on a vécu hier.
5: Le maire de Garoua-Boulaye interrogé par Polycarpe Somba. Sous la pression, la police zambienne reconnaît finalement avoir tué un opposant. Le député Moutotoué Kafoya est bien mort vendredi dernier pendant l'opération policière au domicile de Brian Mundubile, le principal adversaire du président Hichilema, depuis annoncé vainqueur de la présidentielle. Bonjour Vincent Dublange.
10: Bonjour.
5: Les proches demandaient de ses nouvelles depuis plusieurs jours.
10: Oui, et notamment sa femme.
11: I am appealing to the state to come in.
10: Et comme vous pouvez l'entendre dans cet extrait d'une vidéo qu'elle a publiée sur Facebook il y a quelques jours, elle en appelait à l'État. Depuis vendredi, disait-elle, ses enfants n'avaient plus de nouvelles de leur père. Ils en ont donc désormais, il est décédé. Vendredi, c'est le jour de cette intervention policière menée par plusieurs services de sécurité zambiens, en fait, officiellement dans le cadre d'une investigation sur des soupçons de trafic d'armes, notamment opération menée dans le quartier Kabulonga de la capitale Lusaka, dans l'une des résidences du principal opposant, Brian Mungubile. 11 personnes ont été arrêtées à ce moment-là et pendant plusieurs jours, on s'est demandé où étaient ces personnes et si le député Moutotoué Kafoya en faisait partie. Un opposant affirmait qu'il était à l'hôpital, la police démentait alors. Hier, la Commission zambienne des droits humains a mis la pression. Elle a demandé où se trouvait l'homme politique de 49 ans. Finalement, donc tard hier soir, le patron de la police zambienne a confirmé lui-même le décès par balle de celui qui avait été ministre sous l'ancien président Edgar Lungu. Plusieurs figures de l'opposition politique ce matin font part de leur tristesse, de leur colère, d'une certaine frayeur aussi, la Zambie n'étant pas habituée à ce genre de violence.
5: Oui, Vincent, ni le président Hichilema ni Brian Mounoubile n'ont réagi pour le moment. Et déjà avant l'annonce de ce décès, le haut commissaire aux droits humains de l'ONU a appelé hier les autorités zambiennes à cesser les arrestations arbitraires d'opposants et traiter patients.

0: De dollars de réparation annuelle que l'Ouganda doit à la RDC suite aux crimes et destructions dans le contexte de la guerre des six jours à Kisangani. Les deux accusés sont donc jugés pour le détournement de plus de 20 millions de dollars de ce fonds. Constant Mutamba, qui purge une peine de 3 ans de prison pour des faits similaires, n'était pas là pour se défendre puisqu'il boycotte les audiences depuis le début de l'instruction. Les explications de Pascal Moulégois.
1: Pour requérir 15 ans de prison contre Constant Mutamba, les procureurs l'ont présenté comme le donneur d'ordre des décaissements décriés portant sur près de 30 millions de dollars américains. Des fonds destinés à indemniser les victimes, mais qui auraient, selon l'accusation, été distribués à des entreprises et à des personnes sans qualité pour en bénéficier. Les procureurs citent notamment quelques 200 000 dollars accordés à l'Assemblée provinciale à Kisangani ainsi que plus d'un million de dollars déboursés pour la réalisation d'un documentaire. À l'audience, aucun avocat n'a représenté ou défendu l'ancien ministre. Les avocats de Chansar Bouloukela ont, eux, dénoncé un réquisitoire fondé sur des faits non établis, des supputations et des suppositions. La défense affirme que l'ancien dirigeant du Frivao était victime des dictats de son ministre des tutelles, Maître Didas Mitwato.
2: D'une part, on lui demandait de signer ça, délai certains contrats, tantôt verbalement, mais tout ça, les instructions ou mieux les dictats, c'était pour indemniser les victimes. Et le prévenu croyait que les instructions-là valaient aussi.
1: L'accusation rappelle cependant que nul n'est censé exécuter un ordre manifestement illégal. Les parties civiles, dont l'établissement public Frivao, gestionnaire des fonds destinés aux victimes, l'État congolais et deux personnes physiques réclament des dizaines de millions de dollars de réparation. Une demande contestée par l'accusation qui estime qu'elles ne peuvent légalement se constituer partie civile devant la Cour de cassation qui rendra son arrêt le 2 septembre. Pascal Moulégois, Kinshasa, RFI.
0: Au Tchad, pas d'amélioration face au délestage qui complique la vie des habitants de certains quartiers de la capitale, N'Djamena. Ils sont plus fréquents depuis l'incendie d'une centrale thermique fin juillet. Face à l'urgence, les autorités ont installé des centrales mobiles, renforcé les producteurs indépendants et le président a même cédé sa propre ligne électrique. Les responsables de la société Tchad Elec assurent que des efforts sont en cours, mais sur le terrain, rien n'a changé selon la population qui continue de se plaindre, Olivier Monodji.
3: À Toukra, dans le 9e arrondissement de la capitale, Fidèle Sakor et sa famille vivent dans l'obscurité depuis bientôt un mois. Tout leur quartier est privé d'électricité.
4: Franchement, la SNL, là, ça ne nous arrange même pas. Ce n'est pas la peine. Nos enfants qui sont en vacances, là, s'il y a l'électricité, on pourrait les maintenir à la maison. Ils vont suivre la télé, watch là. Quand il n'y a pas la lumière, les brigands peuvent se cacher dans les rues et puis faire du mal aux gens. Ils ont dit que nous, vers août, là, ils vont maintenant lancer quelques mégawatts de gaz, là, mais rien.
3: Pour cet électricien indépendant, ce délestage représente un manque à gagner. Il est incapable de joindre les deux bouts.
4: Les petits travaux qui pourraient nous arranger à trouver de quoi vivre avec la famille, pour les dépannages, par exemple. Mais quand on vient et qu'il y a coupure, on est obligé de repartir.
3: Nera Dingam Samedi, gérant d'une alimentation, déplore la perte de ses clients. Ses produits ne sont plus frais, faute d'électricité. Lui doit continuer à payer ses taxes mensuelles.
5: Mes clients sont moins salés. Pourtant, nous devons continuer à payer nos charges, même lorsque notre chiffre d'affaires diminue. Alors, nous demandons surtout une électricité plus stable au Tchad, parce que les coupures répétées rendent notre travail très difficile.
3: Contacté, les techniciens de Tchad Elec expliquent qu'il leur faudra du temps pour relancer les groupes incendiés, sans préciser de délai. De nombreux équipements sont nécessaires. Tchad Elec assure être à pied d'œuvre. Olivier Monodi, N'Djamena, RFI.
0: Au Nigeria, un influenceur populaire vient d'être arrêté. Il est soupçonné d'être le relais nigérian d'un réseau international de trafic de drogue. L'agence nigériane de lutte contre la drogue l'a identifié après avoir intercepté plus d'une centaine de kilos de cocaïne. Sur Instagram, Afolabi Kazim Michael compte des centaines de milliers d'abonnés. Arboni Pondinyaga, il s'y présente sous son pseudonyme.
6: Casey Luxury s'affiche comme un homme d'affaires spécialisé dans les montres et les bijoux de luxe. Pourtant, selon l'agence de lutte antidrogue, il est le cerveau d'un réseau de trafic international assurant la distribution de cocaïne via des entreprises d'envoi de colis au Nigeria. Il a été arrêté à l'aéroport de Lagos alors qu'il s'apprêtait à fuir en classe affaires sur un vol à destination de Paris. Les 184,5 kilos de cocaïne saisis qui ont permis de remonter jusqu'à lui devaient être envoyés vers l'Europe, puis d'autres pays en Asie. La marchandise interceptée est estimée à 39 milliards de naira, environ 25 millions d'euros. Les transitaires sont de plus en plus prisés pour ces transferts car considérés à tort comme moins surveillés que les ports maritimes, selon Mohamed Marwa, le chef de l'agence de lutte contre la drogue. Le Nigeria est devenu ces dernières années une place pour les trafiquants de drogue sud-américains qui y font transiter leurs marchandises, mais y installent également des laboratoires de fabrication. Harmonie Pondignaga, Lagos, RFI.
0: Lagos, où il est 6h42.

0: qu'on a pour le président Bassirou Diomaye Faye, c'est qu'il revienne en tout cas à ses engagements initiaux, qu'il respecte ses promesses au lieu d'entraver le travail de l'Assemblée nationale et de ne pas se laisser entraîner dans ces dérives, disons, morales. C'est lui le principal responsable parce que c'est lui qui a été élu, c'est lui qui a demandé le suffrage des Sénégalais, bien sûr avec l'appui de Pastef et du président Ousmane Sonko, mais en ressort, c'est lui que l'histoire jugera.
1: Propos recueillis par Pauline Le Troquier.
2: La COP17 sur la désertification à l'arrêt en Mongolie.
1: Oui, du jamais vu dans l'histoire des COP, les négociations bloquées dès la présentation de l'ordre du jour à Ulaanbaatar, blocage de la part de la Russie et des États-Unis. Il est pourtant urgent de trouver des réponses internationales à la crise. À l'échelle locale, les communautés explorent déjà des solutions. Au Sénégal, un arbre joue un rôle important dans les cultures dans la région de Dioine, le fait Derbia Albida, reportage de Habib Diao.
3: Avec sa hauteur pouvant atteindre 15 à 25 mètres et son écorce gris jaunâtre, le fait Derbia Albida, communément appelé Cad en Wolof, est facilement reconnaissable au milieu des champs du bassin arachidier sénégalais. Pour Paul Ndiaye, agriculteur à Dioine, le Cad est un véritable allié des cultures.
4: Le Cad est l'arbre le plus important dans nos champs, car malgré l'infertilité du sol, si tu as au moins 5 arbres dans ton champ, tu auras une bonne récolte, car tout ce que tu cultives au-dessous de l'arbre sera fertile.
3: Les experts de l'Institut de recherche pour le développement, l'IRD, ont implanté au milieu des champs un site d'études pour analyser les interactions entre cet arbre et les cultures. Cathy Clermont, ingénieur agronome à l'IRD, s'intéresse particulièrement aux effets du Federbia albida sur les sols et les cultures.
5: L'effet de l'arbre va jusqu'à une distance de 17 mètres autour du tronc. Et donc, cette connaissance peut être utilisée pour mieux gérer les apports de fumier dans un contexte où il n'y en a pas beaucoup.
3: Dans le bassin arachidier, la disparition progressive de cet arbre rappelle une nécessité. Protéger le cadre, c'est aussi protéger la terre et l'activité des agriculteurs qui en dépendent. Habib Diao, de retour de Dioine, RFI.
2: En Côte d'Ivoire, une meilleure connaissance du code de la route pour faire baisser le nombre de morts sur les routes.
1: Ils sont plus de 1000 chaque année et selon le ministère des Transports, plus de 9 accidents sur 10 sont liés aux facteurs humains. Face à ce fléau, donc une plateforme numérique mise sur l'éducation, baptisée Bon Chauffeur. Elle sensibilise automobilistes, motocyclistes, piétons en rendant l'apprentissage du code de la route plus simple et plus ludique. Reportage de notre correspondant à Abidjan, Abdoulaziz Diallo.
6: Sur Bon Chauffeur, les usagers peuvent tester leurs connaissances sur les panneaux de signalisation, les marquages routiers, les règles de conduite, mais aussi sur certains aspects techniques du véhicule. L'objectif est de rendre le code de la route plus accessible et surtout familiariser les usagers avec les bonnes pratiques de conduite. Une approche volontairement ludique pour dédramatiser la sécurité routière. André Kouadio est le promoteur de cette plateforme numérique.
7: Contravention, infraction, police, fourrière, c'est un vocabulaire qui est vraiment stressant. Et moi aujourd'hui avec l'outil que je déploie, je veux qu'en fait on fasse ami-ami avec ça. Qu'on puisse tout savoir aussi du code de la route, qu'en fait ce vocabulaire soit démocratisé et qu'on n'ait pas peur en fait.
6: La plateforme s'invite aussi dans l'espace urbain, notamment aux arrêts de bus où des QR codes permettent d'y accéder directement. C'est ainsi que Christophe Kofi a découvert Bon Chauffeur.
8: Au niveau des panneaux de signalisation, l'essence interdite, j'ai quand même oublié certaines choses. À travers l'application, quand j'ai commencé à l'utiliser, ça m'a permis de vraiment faire une révision.
6: Cette plateforme est la bienvenue, se réjouit François Conné, président de l'Association pour la défense des droits des chauffeurs. Une fois le permis obtenu, nombreux sont les conducteurs qui ne révisent plus le code de la route. Mais il faut aussi penser à ceux qui ne savent pas lire, insiste ce responsable. Abdelaziz Diallo, Abidjan, RFI.
2: Et puis en football, le sélectionneur ghanéen pas certain d'être renouvelé.
1: Oui, appelé en urgence à 2 mois du mondial à la tête des Black Stars, Carlos Queiroz arrive au bout de son contrat. Fort du parcours réussi des Ghanéens, ils ont atteint les 16e de finale. Le technicien portugais espère poursuivre la mission, mais de nombreux problèmes entrent en ligne de compte et compliquent le dossier. TTA Hadji.
9: Fervent supporter de Carlos Queiroz, le président John Mahama s'est prononcé en faveur de la reconduction du mandat de l'entraîneur des Black Stars.
10: Les Black Stars se sont bien débrouillés. Personne ne leur a fait de cadeau. Beaucoup les voyaient tomber dès la phase de groupe, mais ils ont réussi à atteindre les 16e de finale. Je suis sûr que si on conserve cette équipe et que l'on parvient à convaincre le coach de continuer, le Ghana pourra briller lors de la prochaine CAN et de la prochaine Coupe du Monde.
9: Ce désir du président ghanéen a cependant du plomb dans l'aile en raison des prétentions financières.

0: le prix de la viande jugé trop cher. Selon eux, la Mauritanie dispose d'un cheptel suffisamment important pour un approvisionnement à un prix correct. Yacoub Ahmed Lemrabet est l'un des membres.
1: Nous dénonçons d'abord les conditions de travail dans cet abattoir. Aucune mesure de sécurité n'est prise pour les travailleurs et l'hygiène est négligée. Ensuite, le prix de la viande est trop élevé. La Mauritanie exporte pourtant du bétail partout dans la sous-région. Les Mauritaniens devraient donc avoir de la viande à un prix raisonnable.
0: Comment expliquer cette hausse des prix? C'est la question à laquelle répond le député Khalid Diallo.
2: Le marché de viande en Mauritanie n'est pas régularisé. La preuve, vous allez voir une boucherie qui vend à 2500, 2600, 2800, un autre va vendre à 3000 ougias. Là où on est aujourd'hui au sein de l'abattoir, la viande, le kilo est vendu à 2400 ougias. Vu qu'il n'y a pas de surveillance, il n'y a pas de régulation des prix, eh bien chacun s'adonne à ce qu'il veut.
0: L'Alliance des forces du salut appelle l'État à revoir sa politique de régulation pour permettre à tous de consommer de la viande. Moussa Omar Barry, Nouakchott, RFI.
3: L'ancienne vice-présidente du Libéria, Jewel Howard Taylor, inculpée hier en lien avec un réseau international de trafic de drogue. Une annonce hier du gouvernement. Elle est accusée notamment d'importation et de vente de drogue. L'Afrique a urgemment besoin de solutions pour freiner la désertification de ses sols. C'est tout l'objet de la COP17 qui a commencé lundi en Mongolie. Sauf que depuis 4 jours, les négociations sont freinées par le contexte géopolitique. La Russie et les États-Unis bloquent des points cruciaux. Déjà pendant la précédente COP, il y a 2 ans, en Arabie Saoudite, aucun accord n'avait été trouvé sur la manière de lutter contre la sécheresse. Tout le monde est de retour autour de la table et l'espoir des pays africains est grand, Étienne Cholez.
4: C'est l'illustration du temps de la diplomatie. 2 ans après un échec, l'espoir d'un accord est permis à Audrey Nguyen, négociatrice pour la Côte d'Ivoire.
5: C'est une bonne chose. Donc là, nous sommes là, en train d'essayer de pouvoir avoir au moins une décision pour la COP17, c'est pas évident de repartir encore vers nos différents pays avec rien du tout.
4: Une forme de prudence, quand même, chez les négociateurs. Cette avancée, d'après Issa Garba du comité inter-état de lutte contre la sécheresse au Sahel, est due au caractère mondial du phénomène. 40% des terres de la planète sont dégradées.
6: Les lignes sont en train de bouger dans le bon sens. La sécheresse est en train d'être reconnue comme un phénomène contre lequel il faut lutter, il faut une coalition mondiale pour gérer les effets néfastes.
4: Qui sont de plus en plus durs pour les éleveurs, selon Haruna Abarchi, qui représente A2N, une association de pastoralistes au Niger.
7: Il n'y a pas d'eau, il n'y a rien du tout. Donc si bien qu'il y a une mortalité énorme d'animaux. Et nous l'avons malheureusement tous les 2 ans en moyenne.
4: Dans la Corne de l'Afrique, plus de 20 millions d'Africains ont besoin d'une aide alimentaire d'urgence, d'après l'UNICEF, à cause de la sécheresse. Étienne Cholez, Oulan-Bator, RFI.
3: Oulan-Bator, il est 15h42.
8: Merci beaucoup, Lisa Vili. Et 7h42 en temps universel. Un dernier point sur l'actualité sportive avec vous, Anne Dufort-Cornillier, à la une évidemment du football et une Ivoirienne mise en lumière grâce à son transfert à l'Olympique de Marseille.
9: C'est Abibou Ouédraogo, à 24 ans, la buteuse prolifique de la secte d'Abidjan rejoint la cité phocéenne. Un transfert inéluctable pour celle qui a remporté les 3 dernières éditions du championnat ivoirien. Après avoir été observée pendant 2 ans par les clubs étrangers, c'est l'heure du grand départ. Et ceux qui l'ont connue à Abidjan ont répondu à notre correspondant Molamine.
10: The best player of the tournament award, Habibou Ouédraogo, for her fine performances.
11: Après des performances aussi solides que régulières ces dernières années, Habibou Ouédraogo quitte la SEC. La sérielle buteuse y a passé 3 saisons sous la houlette du coach Siaka Traoré, dit Gigi.
12: Moi, je suis très très heureux pour elle. Elle a fait 3 saisons, elle a tout donné à la SEC. Elle est meilleure buteuse, une fois but meilleure buteuse, et Ligue des Champions meilleure joueuse. Vraiment, je pense qu'elle mérite de partir aujourd'hui.
11: Départ à l'OM que la SEC n'a évoqué que la semaine dernière après l'officialisation. Pour Chamadia, journaliste à Sport Ivoire, pas de surprise.
13: Depuis la saison 2024, il y a plusieurs clubs qui la suivaient, mais la SEC a temporisé. Après 3 ans, il n'y a plus rien à prouver. C'est le bon moment pour elle de partir maintenant vers un nouveau challenge, même si ce n'est pas le club le plus grand de France. C'est un gros saut qu'elle fait vers l'Europe.
11: Pour cette aventure européenne, Habibou Ouédraogo a toutes les qualités nécessaires pour réussir, estime son ancien coach.
12: C'est une fille qui aime vraiment travailler, vraiment porter l'équipe de la SEC. Quand c'est compliqué, quand c'est difficile, c'est elle qui nous donnait la lumière. C'est un challenge, ça ne va pas être facile pour elle, mais j'ai confiance en elle. Elle va surprendre beaucoup d'hommes.
11: Alors qu'Habibou Ouédraogo

0: Togo rejoint l'OM. Sa coéquipière Ami Diallo, deuxième meilleure buteuse de la saison dernière, rejoint Seattle Reign FC aux États-Unis. Molamine Tissavané, Abidjan, RFI.
1: La KMA Première Ligue qui reprendra le 4 septembre prochain. Premier match des Marseillaises le 5 face au Havre.
2: Chez les hommes, le championnat de France lui va reprendre demain et là aussi le marché des transferts bat son plein.
1: Oui, hier on a appris la rupture entre l'AS Monaco et Paul Pogba. Aujourd'hui on attend un accord entre Manchester City et l'actuel Lillois Ayoub Wadi. Et parmi les grands clubs de la Ligue 1, l'Olympique de Marseille est le seul à ne pas recruter. Empêtrés dans des grandes difficultés financières, les Phocéens vont ouvrir la saison 2026-2027 demain soir au Vélodrome face à Strasbourg. Un effectif resserré après les nombreuses ventes de l'été, le gardien Réomino Rouli, le défenseur Facundo Medina, sans oublier le meilleur joueur marseillais de l'an passé, Mason Greenwood. Parti en Turquie, au Fenerbahçe, l'Anglais laisse son poste d'ailier droit à l'international marocain Amin Harit, titularisé lors du dernier match de préparation de l'OM face à l'Atlético de Madrid. Il forme le nouveau duo côté droit avec Timothy Weah, un premier test qui a beaucoup plu à l'Américain.
3: Ça se passe très bien avec Amin, c'est un joueur de très haut niveau, il a beaucoup de qualité. Je pense que c'est un peu la même chose avec Mason, c'est moi qui fais un peu, tu vois, le dur derrière. C'est moi qui fais les courses, tout ça, et je laisse lui l'exprimer, et voilà, c'est son jeu, et aujourd'hui il est incroyable, donc j'espère de passer des bons moments ensemble avec lui sur le terrain et de lui donner beaucoup de passes D aussi. J'ai envie de le voir marquer et faire vivre le public.
1: Et pour terminer, une information qui ne plaît pas du tout aux supporters parisiens. Le Paris Saint-Germain devait accueillir le Stade Rennais dimanche soir en clôture de la première journée de Ligue 1, mais il se déplacera finalement en Bretagne car la pelouse du Parc des Princes, très abîmée par les canicules successives, ne peut pas assurer la sécurité des joueurs.
2: Anne Dufort-Cornillier pour les sports. Elle était journaliste et militante indépendantiste malgache. Au lendemain de la Seconde Guerre mondiale, âgée d'à peine 20 ans, Zelle Rassouanour commence à écrire dans les journaux nationalistes de Madagascar pour dénoncer l'ordre colonial, imaginer l'indépendance de son pays. C'est la suite de notre série consacrée aux actrices oubliées des luttes anticoloniales avec Guilhem Fabry.
4: Imong, Fraternité Fiavanan, La Justice. À la fin des années 1940, les journaux nationalistes malgaches fleurissent. Une effervescence intellectuelle et militante s'empare d'Antananarive. Une femme, Zelle Rassouanour, prend la plume. Elle n'est entourée que de rédacteurs masculins, explique l'historien Georges Radébasson.
5: Zelle Rassouanour, c'est la première femme malgache journaliste. Elle publiait ses idéaux nationalistes, ses idéaux indépendantistes, à travers ses articles dans les journaux du MDRM. Le mouvement démocratique de la rénovation de Madagascar.
4: Après l'insurrection du 29 mars 1947 contre la domination française, des milliers de militants du MDRM sont arrêtés. Zelle Rassouanour échappe dans un premier temps à la prison avant d'être incarcérée en 1948.
5: À sa sortie des prisons en 1950, elle ne se laissait pas intimider par la répression coloniale. Elle décida de rejoindre le Comité des solidarités de Madagascar, une organisation qui militait pour l'amnistie des prisonniers politiques liés de l'événement de 1947.
4: La journaliste se nourrit de théories marxistes et milite aussi dans une section du syndicat CGT aux côtés de la militante malgache Gisèle Rabessahal et d'un groupe de communistes français.
6: Syndicalisme, journalisme, activité politique nationaliste étaient étroitement mêlés à l'époque.
4: L'historienne Lucille Rabé-Arimanan.
6: Zelle Rassouanour faisait une genèse des structures politiques de Madagascar avant la colonisation, pendant la colonisation, et ce qu'elle préconisait pour l'avenir du Madagascar indépendant. Et elle faisait des analyses politiques que moi, personnellement, j'ai admirées pour l'époque.
4: En 1956, épuisée par le harcèlement des forces coloniales, Zelle Rassouanour rejoint le Parti social-démocrate du futur président malgache Philibert Tsiranan, un anticommuniste notoire. Une trahison pour ses amis. Lucille Rabé-Arimanan a rencontré Mama Zelle, comme elle était surnommée dans les années 1980.
6: Malgré les changements politiques, je ne trouvais pas qu'il y avait des progrès sur le plan idéologique, politique, social, etc. Ce n'était pas l'indépendance pour laquelle ils avaient milité de manière passionnée. Et elle se sentait impuissante, résignée, elle ne pouvait plus rien faire. Voilà.
4: Seule et indigente, Zelle Rassouanour s'éteint en 1987. Son nom, aujourd'hui, reste inconnu de la majorité des Malgaches. Guillaume Fabrion, Tananarive, RFI.
2: À Antananarive, il est 10h48. RFI dans les coulisses de l'industrie musicale africaine. On continue d'en découvrir les différents aspects. Et aujourd'hui, bien direction le Kenya, où la plateforme Mdundo s'est fixée pour objectif de permettre à la fois aux fans de musique d'accéder facilement à leurs titres préférés, tout en offrant la possibilité aux artistes africains de mettre en avant leur musique et d'en tirer des revenus. La plateforme kenyane permet donc d'écouter, mais aussi de télécharger de la musique directement sur son téléphone. Elle est née en 2012 et depuis, Mdundo compte plusieurs millions d'utilisateurs. Elle est aussi présente au Nigeria, en Tanzanie, en Afrique du Sud ou encore au Ghana. Reportage de notre correspondante à Nairobi, Alban Tiroir.
7: Step by step, day by day, so sufficient.
8: Les mots coulent avec aisance pour le roi du rap, comme il est surnommé au Kenya, Kolo, diminutif pour Collins Majale, présente un de ses derniers morceaux dans ce studio de Nairobi. Il est artiste depuis plus de 20 ans.
9: Le principal défi auquel la majorité des musiciens sont confrontés est sûrement celui de la distribution. Comment faire parvenir sa musique à ses fans? Et comment est-ce que les fans récompensent les artistes et montrent leur appréciation?
8: Kolo insiste sur l'importance d'organiser des performances live. Un samedi sur deux, il anime aussi un show en direct pour ses fans sur les réseaux sociaux. Plus de 30 de ses titres sont aussi disponibles sur Mdundo.
7: I'll be honest.
9: Pour être honnête, un de mes derniers plus gros chèques venait de Mdundo et non des sociétés de gestion collective des droits d'auteur.
8: Mdundo reverse des redevances aux artistes en fonction de leur nombre d'écoutes ou de téléchargements. Martin Nielsen, cofondateur de la plateforme et PDG.
10: Au cours de notre dernier exercice financier, nous avons versé environ $750,000 aux artistes. C'est une somme considérable comparée à zéro, mais qui reste encore très faible au regard de la valeur réelle de la musique. Nous sommes l'un des principaux services de streaming musical, non seulement au Kenya, mais aussi sur le continent, avec des millions d'abonnés payants chaque mois et des millions d'utilisateurs qui accèdent à nos services gratuitement. De ce point de vue, cette somme reste encore très modeste.
8: Mdundo fonctionne en partie avec de la publicité, mais Martin Nielsen déplore des prix encore trop bas pour le marché africain. Un accès payant sans publicité est aussi disponible, mais les modèles d'abonnement classiques, par carte ou prélèvement bancaire, sont peu adaptés au contexte du continent. Sinon, note le PDG, la plateforme s'est donc tournée vers les opérateurs téléphoniques pour offrir des forfaits musicaux comme Safaricom au Kenya ou Vodacom en Tanzanie.
10: Les utilisateurs s'abonnent à Mdundo directement avec leur crédit téléphonique sur leur téléphone, ce qui leur donne accès à de la musique sans publicité et à des contenus réservés aux abonnés, comme des DJ mix. Ces forfaits musicaux fonctionnent pour nous parce qu'ils répondent à un besoin des utilisateurs. Ce qu'ils veulent, c'est pouvoir avoir leur musique sur leur téléphone. S'ils s'abonnent et téléchargent un ou deux DJ mix aujourd'hui, ils savent qu'ils auront toute la musique dont ils ont besoin sur leur téléphone pour plusieurs jours.
8: En plus d'encourager les abonnements, ces mix ont aussi pour but de mettre en avant les artistes du continent, notamment en langue vernaculaire. Alban Tiroir, Nairobi, RFI.
2: À Nairobi, il est 9h52, une heure de moins ici à Paris. De la musique justement.

0: Il est le symbole de l'élégance pop en costume, trois pièces, le groupe irlandais The Divine Comedy, notre choix musical ce jeudi. Bonjour José Marinho.
1: Bonjour Clotilde, bonjour à tous.
0: Le groupe qui achève une tournée d'été d'une vingtaine de dates à guichet fermé.
1: Oui, dans la musique, il y a les artistes à la mode, sourire calibré et les autres déjà dépassés. Et puis, il y a The Divine Comedy, à rebours des tendances, avec une bonne dose d'humour. Tenez, cette balade par exemple, s'arrête net sur ces mots. You have had other lovers and blah blah blah. Bla bla bla, c'est signé Neil Hannon, l'homme à la tête de Divine Comedy depuis une trentaine d'années. Un chic type, mais surtout un chanteur à texte et compositeur érudit, célèbre artisan d'une pop symphonique atemporelle.

0: Et vous avez eu la chance, hein, José, de rencontrer Neil Hannon la semaine dernière au Festival de la Route du Rock à Saint-Malo.
1: Oui, il a approuvé une fois de plus en concert qu'il est à 55 ans en pleine forme.
2: Well, firstly, it's my job.
3: D'abord, monter sur scène, c'est mon job et je dois gagner de l'argent pour vivre. J'ai beaucoup composé pour des séries populaires, mais honnêtement, rien remplace mon petit studio où j'écris mes chansons. C'est là que je me sens vraiment libre et heureux. Je me fous de ce que les gens attendent de moi et de ma musique. Parfois, mes morceaux sont stupides, drôles, agressifs ou très émotionnels, mais souvent, ils sont magnifiques grâce à la magie de l'accident créatif. Je fais de mon mieux et je ferai toujours de la divine comédie, car c'est un peu moi tout ça.

0: Alors cette chanson à Chills, elle est tirée du 13e album, hein, Rainy Sunday Afternoon.
1: Oui, un album sublime sorti l'année dernière. Il faut dire que sur scène, l'Irlandais cravaté a l'embarras du choix en termes de belles mélodies. Du coup, il pioche dans sa riche discographie entre classiques et réussites récentes comme Mar-a-Lago, du nom de la résidence de Donald Trump en Floride.
2: We've all got genuine concern.
3: Nous avons tous un véritable souci, et pas seulement à cause de Donald Trump, mais avec un tas de choses mauvaises dans le monde. C'est comme si nous essayions nous-mêmes d'exterminer l'espèce humaine. Donald Trump est une petite caricature pathétique au milieu de tout ce bordel. Certes, il résume la vulgarité et l'idiotie générale des hommes en ce moment, et c'est ce que j'ai voulu dire dans la chanson Mar-a-Lago. Je parle de l'ostentation ridicule d'un président, de son mauvais goût, et du fait qu'il soit au cœur de son propre drame stupide. Ce titre, c'est une satire, ça ne va rien changer au cours de l'histoire, mais ça m'a fait sentir beaucoup mieux.

0: Dick Kitchen, entre pique politique, autodérision et élégance, Neil Hannon affirme son style décalé depuis 1989 et visiblement, il n'a perdu ni la main, ni la voix de crooner, la classe.
1: Neil Hannon qui a l'air très sympa, hein, The Divine Comedy sera en concert encore ce samedi en Angleterre pour finir justement cette tournée d'été. Merci beaucoup José Marigno.
0: Merci Clotilde.

0: réclament leur libération immédiate. Il s'agit de deux réalisateurs qui étaient en tournage pour un documentaire. Ils ont été interpellés fin juillet avec leur fixeur togolais près de la ville de Kara au nord du pays, avant d'être inculpés pour fausses déclarations, puis placés depuis en détention provisoire à Lomé. C'est la fin de ce journal sur RFI. Place à la suite d'appels sur Actualité avec Amélie Beaucourt.
1: Merci Fabrice, bonne journée à vous et prochain rendez-vous avec l'actualité africaine, Afrique Midi à 12h30, temps universel, 14h30 à Paris.
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1: Bienvenue à toutes celles et ceux qui nous rejoignent sur RFI. Deuxième partie d'appel sur l'actualité tout de suite. Il est né à Dakar, il a 50 ans, ancien capitaine des Bleus et champion du monde en 1998 avec l'équipe de France. Patrick Vieira a été choisi cette semaine pour entraîner les Lions de la Teranga. Joueur de grand talent, milieu de terrain emblématique d'Arsenal avec qui il a été 3 fois champion d'Angleterre. Dans son armoire de trophées, on compte aussi 4 titres de champion d'Italie avec l'Inter Milan et 4 FA Cup. Au total, un palmarès impressionnant et puis une reconversion en tant qu'entraîneur outre-Atlantique, un retour en Europe ensuite à la tête de l'OGC Nice, de Crystal Palace, du Racing Club de Strasbourg et du Genoa et maintenant pour la première fois une sélection nationale et pas n'importe laquelle, le Sénégal. Il prend la suite de Pape Thiaw qui a emmené les Lions de la Teranga jusqu'en finale de la CAN 2025 et jusqu'au 16e de finale du Mondial 2026. Pape Thiaw qui a quitté ses fonctions dans une ambiance plutôt tendue avec la fédération sénégalaise, on aura l'occasion d'en reparler. Est-ce que vous êtes convaincu de ce choix? Qu'attendez-vous de Patrick Vieira? Quel défi va-t-il devoir relever? Sera-t-il aussi bon entraîneur que bon joueur? Nous attendons vos réactions au standard au 33 9 693 693 70. On va donner la parole à Bakary. Bonjour Bakary.
4: Bonjour Amélie.
1: Bakary, vous nous appelez de Nandi en région parisienne. Alors est-ce que vous, cette nomination vous convainc ou non ?
4: Moi j'accueille plutôt positivement cette nomination parce que je trouve que c'est un choix qui est assez intéressant. Comme vous l'avez dit, vous avez parlé tout à l'heure de son palmarès, donc on le connaît en tant que joueur, on connaît son expérience aussi du très haut niveau et surtout aussi son leadership. Après je reste un peu mesuré parce qu'en tant qu'entraîneur, il n'a pas connu en fait des réussites. Il n'y a pas eu vraiment des réussites majeures. Et donc, du coup, pour moi, ça va être sa première expérience en tant que sélectionneur. Voilà, c'est un pari, et je trouve que ça peut être un pari qui peut rester cohérent.
1: Il a un bilan effectivement plutôt, on va dire, équilibré en tant qu'entraîneur. Hein. Et on l'a dit, il est parti d'abord aux États-Unis où il a entraîné le New York City Football Club avec qui il a décroché un titre hein, d'ailleurs, un titre de championnat de première division nord-américain. Et puis finalement après, c'est un tiers de victoire, un tiers de nul, un tiers de défaite globalement dans tous les clubs dans lesquels il est passé. Quels sont les défis selon vous qu'il va devoir relever ? Avec la sélection sénégalaise.
4: Oui, alors pour moi, il y a plusieurs choses. Je trouve qu'entraîneur et sélectionneur, ce n'est pas la même chose. Mm-hmm. Je trouve que dans une sélection, il faut avoir beaucoup de leadership, savoir fédérer surtout rapidement, gérer des joueurs qui évoluent dans les grands clubs européens. Et on connaît cette équipe du Sénégal qui a des grands joueurs qui jouent dans des grands clubs. Et surtout installer une culture de la gagne. Et on l'a vu aujourd'hui par rapport à tout ce que je viens de raconter, on l'a vu aujourd'hui avec Didier Deschamps, comment ça s'est passé avec tous les joueurs qu'il a dû gérer avec leur poste,
1: les égos.
4: Comment dire, les égos et tout ça. Et donc je pense que déjà sur ce côté-là, il aura des choses à transmettre. Après, l'autre point, c'est que aujourd'hui le Sénégal. On l'attend plus dans les derniers tours parce qu'aujourd'hui, jusqu'à aujourd'hui, le Sénégal a gagné 2 CAN.
1: On sait que le Sénégal peut aller très loin, mais il faut concrétiser.
4: Voilà, peut aller très loin. C'est ça, exactement. Donc, du coup, on s'attend pas à ce que ça soit un sélectionneur qui vient simplement les qualifier pour les grandes compétitions. On attend de lui que le Sénégal joue les derniers tours. Et qui gagne des titres. Et je pense qu'il va être jugé à ce niveau-là.
1: Bakary, merci beaucoup d'être intervenu à l'antenne. On va voir ce qu'en pense Mamadou. Vous nous appelez de Mbour au Sénégal. Bonjour Mamadou.
5: Bonjour.
1: Est-ce que vous partagez les mesures que nous a...

0: trop climatique.
1: Donc, en gros, rien ne garantit que les politiques vont vraiment agir après cet été.
2: Non, pour ça, il faudrait que les citoyens fassent pression, se mobilisent et aussi qu'ils partagent les mêmes préoccupations. On ne vit pas la canicule de la même manière dans un appartement climatisé ou dans une passoire thermique, Benoît Giry.
0: Les victimes des incendies de Gironde peuvent contribuer, en occupant l'espace public, à mettre ce problème-là à l'agenda. Mais le réchauffement climatique, c'est aussi des choses beaucoup plus insidieuses, l'occurrence de maladies ou de problèmes physiques qui sont plus étalés dans le temps et qui passent un petit peu sous les radars.
2: Alors vous vous souvenez du monde d'après, promis après le Covid, mais très vite, on avait oublié nos bonnes résolutions, sauf qu'il y a une différence aujourd'hui contre la crise climatique, on n'a pas trouvé de vaccin.
1: Merci Florent Guignard d'avoir répondu à cette question d'environnement. La justice française a-t-elle retenu la mauvaise version dans l'affaire Boulin? La famille de Robert Boulin est en tout cas persuadée, le ministre de Valéry Giscard d'Estaing, retrouvé mort en octobre 1979, ne s'est pas suicidé. C'est la version pourtant entérinée en 1992. Non, il s'agit en fait d'un assassinat politique, clame la fille du ministre Fabienne Boulin. Pour elle, le décès de son père est en fait lié à la guerre des droites à l'approche de la présidence de 1981, guerre entre le président Giscard d'Estaing d'un côté et le duo Jacques Chirac-Charles Pasqua de l'autre au RPR. Fabienne et ses proches persévèrent et en 2015, la justice finit par rouvrir l'enquête, Laura Martel.
3: Ses propres amis politiques, c'est-à-dire des gens du RPR, ont décidé de faire un faux dossier sur les terrains dramatuels pour dégommer Boulin. Il ne s'est pas laissé faire, eh bien, il n'y avait plus qu'une solution, c'était de l'assassiner.
4: Pour Fabienne Boulin, la mort de son père relève d'une implacable mécanique en trois actes. Acte 1, la cabale. En 79, Giscard d'Estaing envisage de nommer Boulin Premier ministre pour empêcher Jacques Chirac de capter le vote gaulliste lors de la présidentielle de 81. Sort alors l'affaire de Ramatuelle, un montage pour l'évincer, dénonce Robert Boulin, qui confie avant sa mort connaître les commanditaires.
3: Il sait que ça vient de son propre parti, que Pasqua est à la manœuvre. C'est un homme déterminé, Pasqua. Il avait besoin de faire de la place pour Chirac, pour son Poulain. Et en plus, il détestait mon père parce qu'il détestait les gaullistes qui étaient allés vers Giscard parce qu'il pensait que c'était une trahison. J'ai demandé pendant des années que James Sarrazin, journaliste du Monde, soit interrogé parce qu'il m'a toujours dit « Fabienne, je veux faire mon devoir de citoyen et dire que c'est Charles Pasqua qui m'a remis en main propre le dossier des terrains dramatuels. » Donc c'était très important sur le mobile. Jamais la justice ne l'interrogeait.
4: Acte 2, Robert Boulin menace de riposter, de sortir des dossiers. C'est risqué, il le sait, il le dit à sa femme.
3: Mon père lui disait, ce sont des assassins, nous tuerons tous, il était extrêmement conscient des dangers.
4: Acte 3, Boulin mort, le SAC, cet ex-service d'ordre gaulliste, cofondé par Charles Pasqua, puis tombé dans une dérive mafieuse, aide à maquiller l'assassinat en suicide et faire disparaître des dossiers gênants.
3: En 16 ans, et surtout quand il a été aux finances, vous vous doutez bien qu'il avait des dossiers. Tout ce qui est sorti par la suite, les avions renifleurs, la sécurité sociale, ELF, tout cet argent qui a transité de l'Afrique à la France pour engraisser le RPR.
4: Mais c'en est un autre qui aurait mené Robert Boulin à sa perte.
3: Il y a un dossier qu'ils n'ont pas retrouvé, et c'est sûr qu'ils l'ont interrogé sur ce dossier qu'ils n'ont pas retrouvé, et qu'ils ont cherché dans toutes nos maisons pendant si longtemps. Moi, je sais ce que c'est, puisque mon père l'avait détruit la veille pour qu'on ne le retrouve pas. Et c'est un dossier sur Jacques Chirac.
4: La piste politique semble confortée par un témoin de la dernière heure. En 2022, 43 ans après, Elieu Darmon, un ancien voyou, rapporte à la justice, puis à France 2, une conversation entendue peu après la mort du ministre entre deux truands et Pierre de Bizet, le chef du SAC, apparemment mécontent.
5: Il dit, le patron nous avait dit de ne pas le tuer, de lui filer une danse. Et l'autre répond, bah ouais, mais on l'a tabassé un peu trop fort, il en est mort. Et il dit, dans la panique, on l'a balancé dans l'étang. Moi, j'ai entendu, je sais pas ce que je vais dire à Pasqua, de la bouche de Bizet. 40 ans après, j'ai reconnu les gens sur photo. Moi, j'ai pas parlé à l'époque parce que j'ai voulu préserver ma famille. Je n'avais pas les épaules pour témoigner contre les gens que j'ai fréquentés. C'était trop facile de me loger, j'aurais pris deux balles dans la tête.
3: D'après Darmon, ils n'avaient pas l'intention de tuer. Non, on ne tabasse pas un ministre, on ne le rend pas dans un état épouvantable. Et puis de le laisser le lendemain aller en

0: Conseil des ministres, non, ça n'existe pas, ça. C'est sa vision, mais c'est un morceau de vérité très intéressante qui va intéresser les juges pour aller jusqu'au bout, j'imagine.
1: Ces juges, ce sont désormais ceux du pôle spécialisé dans les crimes non élucidés qui vient de reprendre le dossier.
2: Le quatrième épisode de notre série sur l'affaire Boulin avec Laura Martel. Quatre ans après avoir vécu une année couronnée de succès pour son roman Les Aquatiques, Oswald Levat revient en cette rentrée littéraire en France avec un deuxième livre. Il s'intitule Un corps indocile. Et dans cet ouvrage, l'écrivaine franco-camerounaise, qui est aussi photographe et cinéaste, nous plonge dans les doutes intimes et existentiels d'un grand couturier africain vivant à Paris. Il s'appelle Défaut et va voir sa vie bouleversée par une pathologie. Oswald Levat est au micro d'Olivier Roger.
3: Bonjour Oswald Lewat.
4: Bonjour Olivier.
3: Vous signez en cette rentrée littéraire votre deuxième roman, Un corps indocile. C'est aux éditions Philippe Ray et conjointement aux éditions Jimsan du Sénégal. Et vous m'avez dit en préparant l'interview, c'est un roman de désapprentissage. Qu'est-ce que vous entendez par là ?
4: Un roman des apprentissages, c'est presque un roman qui prend le contre-pied du roman initiatique, puisque dans le roman initiatique, le héros est dans une quête qui lui permet d'acquérir des savoirs. Dans Un corps indocile, le personnage central de Défaut, personnage de couturier, est quelqu'un qui a une très belle réussite, qui a une vie épanouie, a une amoureuse, est inséré socialement. Et quand sa vie bascule, parce qu'il a une maladie, il a une douleur qui s'installe chez lui à l'aine, son monde se disloque et il tue quelqu'un. Et Défaut va entreprendre une quête. Et cette quête-là, ce sera une quête pour retrouver son intégrité physique et rendre à nouveau le monde intelligible pour lui. Il essaie de guérir. La médecine traditionnelle française, enfin occidentale, présente ses limites. Et au fur et à mesure qu'il va avancer, il va être confronté à plusieurs systèmes de sens qui, à chaque fois, vont montrer leurs limites. Et Défaut, qui était bardé de certitudes, en fait, va les... perdre au fur et à mesure. Et il faut qu'il se débarrasse de couches d'illusions, en fait.
3: Tout au long du roman, Défaut, finalement, ne trouve pas la solution. Il reste divisé. Il dit d'ailleurs de lui-même « Je suis parfaitement imparfait ».
4: Défaut, c'est un homme qui s'est construit sur une idée de la virilité, hein, de la force, de la puissance, de la performance sexuelle. Voilà. Quand son système de sens s'effondre, quand sa vie se disloque et qu'il se rend compte que les certitudes qu'il avait, finalement, sont très fragiles, à ce moment-là, il s'interroge sur sa masculinité. Et au fur et à mesure, il se rend compte que on peut être un homme, on peut être un homme vulnérable, on peut être un homme qui n'a pas de puissance au sens où socialement on l'admet en parlant de la virilité, mais on peut rester un homme. Et ça, c'est ça qui m'intéressait en fait dans le parcours de Défaut.
3: En vous lisant, moi, il y a deux références qui me sont venues. Votre personnage est dostoïevskien et camusien à la fois. Est-ce que ces deux références font partie de votre univers ? Est-ce que vous avez pensé à Camus et à Fédor Dostoïevski en écrivant ?
4: Au départ, je ne les avais pas en tête quand j'ai commencé à écrire, et quand j'ai fini, ce sont mes éditeurs qui m'ont dit « C'est très camusien ce que tu as écrit ». Et j'ai dit « Ah oui, c'est vrai ». Et en même temps, non. Non, parce que Camus, dans l'absurde, montre les limites en fait de la quête de sens et le silence du monde. Alors que moi, ce que je fais dans Un corps indocile, c'est que je montre un personnage qui n'arrive pas à trouver de réponse satisfaisante aux questions existentielles qui se posent, ni à son rapport à la vie, mais qui en même temps accède à une forme de lucidité nue, qui ne l'empêche pas de croire qu'il y a autre chose, en fait. C'est là où je prends un peu de distance avec Camus.
3: Vous avez mis 3 ans, je crois, à écrire ce roman. Quand vous avez mis le point final, qu'est-ce que vous avez ressenti, à part un soulagement ?
4: J'ai ressenti un manque de défauts, des personnages aussi, parce qu'il y en a plusieurs dans le roman, et un sentiment d'incomplétude. Est-ce qu'on a vraiment fini, quoi ? Et
3: ça, vous rêvez encore de défauts, parfois, la nuit ?
4: Je vis avec défauts, en réalité. Donc, je ne rêve pas de lui, je vis avec lui. Il habite ma vie, je l'entends, je le vois, je pense à lui sans cesse. Enfin,
3: encore aujourd'hui ?
4: Et il me hante complètement, oui, bien sûr.
3: Merci beaucoup, Oswald Levat.
4: C'est moi.
2: Oswald Léouat avec Olivier Roger. Il est 13h52 quasiment à Paris. Dans les prochaines minutes sur RFI, un nouveau journal international. Et puis à 12h30, temps universel, ça sera l'heure d'Afrique Midi. Bonjour Simon Bourtembourg.
5: Bonjour Paul, bonjour à toutes et à tous.
2: De quoi va-t-on parler ?
5: Eh bien du Cameroun qui retient son souffle. Les spéculations et l'impatience montent à Yaoundé autour du retour espéré du président Paul Biya. Cela fait plus de 70 jours que le chef d'État n'a pas posé le pied sur le sol camerounais. Alors si aucune confirmation officielle n'a filtré, eh bien plusieurs sources concordantes désignent donc ce jeudi comme le jour retenu pour le retour de Paul Biya. On reviendra également sur l'éboulement de Zamboy côté camerounais et centrafricain. Eh bien les oppositions et la société civile critiquent l'encadrement des mines d'or artisanales. Deux jours après le drame, le bilan officiel fait état de dizaines de morts, mais de nombreux mineurs sont encore portés disparus.
2: Il cause à lui seul entre 700 000 et 1 million de morts par an dans le monde.
5: Le moustique, porteur de parasites, de virus et de maladies dangereuses, ce 20 août marque la journée mondiale du moustique. À cette occasion, on rappellera notamment le rôle du moustique dans la transmission du paludisme. Et puis on parlera également du Liberia, où l'ancienne vice-présidente est arrêtée dans une affaire de trafic de drogue. Joel Howard Taylor a été inculpé et privé de liberté pour ses liens présumés avec un réseau international de trafic de stupéfiants.
2: Merci Simon, on vous retrouve dans un peu moins de 40 minutes. Tout de suite, c'est notre choix musical.

0: Voilà, ça c'est la classe, c'est l'élégance pop de The Divine Comedy. Et c'est donc notre choix musical avec vous, José Marinho. Bonjour José.
1: Bonjour Paul, bonjour à tous.
0: Et le groupe irlandais, si on en parle, c'est parce qu'il achève une tournée d'été d'une vingtaine de dates à guichets fermés.
1: Eh bien, dans la musique, il y a les artistes à la mode, sourire calibré et les autres déjà dépassés. Et puis, il y a The Divine Comedy, à rebours des tendances, avec une bonne dose d'humour. Tenez, sur cette balade par exemple, tout s'arrête net sur ces mots. You have had other lovers, so have I. And blah blah blah. Blablabla, c'est dit, c'est signé Neil Hannon, l'homme à la tête de Divine Comedy depuis une trentaine d'années. Un chic type, oui, un chic type, et surtout un chanteur, auteur, compositeur, érudit, artisan mondialement reconnu d'une pop symphonique atemporelle.

0: Enyil Henon, vous l'avez rencontré la semaine dernière au festival La Route du Rock à Saint-Malo dans l'ouest de la France, José.
1: Oui, et il a prouvé une fois de plus en concert qu'il est à 55 ans en pleine forme.
2: Well, firstly, it's my job.
3: D'abord, monter sur scène, c'est mon job et je dois gagner de l'argent pour vivre. J'ai beaucoup composé pour des séries populaires, mais honnêtement, rien remplace mon petit studio où j'écris mes chansons. C'est là que je me sens vraiment libre et heureux. Je me fous de ce que les gens attendent de moi et de ma musique. Parfois, mes morceaux sont stupides, drôles, agressifs ou très émotionnels, mais souvent, ils sont magnifiques grâce à la magie de l'accident créatif. Je fais de mon mieux et je ferai toujours de la divine comédie, car c'est un peu moi. Tout ça.

0: Et cette chanson, Achilles, elle est tirée de son 13e album, Rainy Sunday Afternoon.
1: Et quel album sublime sorti l'année dernière. Il faut dire que sur scène, l'Irlandais cravaté a l'embarras du choix en termes de belles mélodies. Du coup, il pioche dans sa riche discographie entre classiques et réussites récentes, dont Mar-a-Lago, clin d'œil à la résidence de Donald Trump en Floride.
2: Nous avons tous un véritable souci, et pas seulement à cause de Donald Trump, mais avec un tas de choses mauvaises dans le monde. C'est comme si nous essayions nous-mêmes d'exterminer l'espèce humaine. Donald Trump est une petite caricature pathétique au milieu de tout ce bordel. Certes, il résume la vulgarité et l'idiotie générale des hommes en ce moment, et c'est ce que j'ai voulu dire dans la chanson Mar-a-Lago. Je parle de l'ostentation ridicule d'un président, de son mauvais goût, et du fait qu'il soit au cœur de son propre au drame stupide. Ce titre, c'est une satire, ça ne va rien changer au cours de l'histoire, mais ça m'a fait sentir beaucoup mieux.

0: C'est kitsch, hein, ça va avec le propriétaire, il faut le dire. Voilà, Paul, entre pique politique, auteur d'érision et élégance, Neil Hannon affirme son style décalé depuis 1989. Et visiblement, il n'a perdu ni la main, ni la voix de Croner, la classe tout simplement.
1: Voilà, et The Divine Comedy qui sera en concert samedi prochain à Devon en Angleterre. Merci beaucoup José Marinho.
0: Merci Paul.
1: Pour votre choix musical. Et nous, on prolonge un peu le plaisir avec le morceau Tonight We Fly.

0: police zambienne avait dit ne pas savoir où se trouvait l'homme politique de 49 ans. La famille de Mutotwe Kafuya avait publié des appels sur les réseaux sociaux allant jusqu'à interpeller le président Hakainde Hichilema. Hier, c'est la Commission nationale des droits humains qui mettait la pression. L'institution publique disait avoir envoyé des inspecteurs dans plusieurs lieux de détention de Lusaka pour tenter de retrouver Mutotwe Kafuya. Il est donc décédé. Plusieurs figures de l'opposition politique zambienne ont fait part de leur tristesse et du choc ressenti. Mutotwe Kafuya était donc député sortant. Il avait été ministre sous l'ancien président Edgar Lungu. Il soutenait pour la présidentielle de jeudi dernier Brian Mungubile. Pour rappel, celui-ci a été déclaré perdant par la commission électorale zambienne. Hakainde Hichilema déclaré, lui, réélu avec 60% des suffrages.
1: Vincent Dublanche. 83 Nigérians menacés par les violences xénophobes en Afrique du Sud ont été rapatriés dans leur pays hier. Leurs billets ont été prise en charge par des donateurs privés selon le ministère des Affaires étrangères du Nigeria, qui affirme que 80 autres de ses ressortissants ont été tués dans des attaques afrophobes en Afrique du Sud depuis 2022. Le Nigeria qui annonce par ailleurs qu'il entend porter ce sujet avec le Ghana lors du prochain sommet des chefs d'État de l'Union africaine.
2: Et en marge de ces violences xénophobes, l'Afrique du Sud s'engage pourtant dans un programme de justice réparatrice.
1: Pretoria vient de restituer à la Namibie les dépouilles de plus de 80 de ses citoyens décédés sous le régime de l'apartheid ou de la colonisation. Une cérémonie de remise s'est déroulée hier au Cap pour cette opération réclamée de longue date par les autorités namibiennes. Les détails avec Claire Bargelès.
3: Parmi ces dépouilles, deux sont celles d'anciens militants namibiens qui avaient été emprisonnés sur l'île sud-africaine de Robben Island. Festus Naalé et Simon Nilenge se battaient pour la libération de leur pays, à l'époque occupé par le régime de l'apartheid de Pretoria. Morts en 1971 et 1974, ils avaient été enterrés au Cap. Mais l'Afrique du Sud a également restitué des restes humains qui se trouvaient dans les collections du musée Iziko. Ils avaient été collectés pendant la période coloniale, à une époque où l'étude des ossements visait à établir une soi-disant hiérarchie raciale. C'est un acte de justice réparatrice, de dignité et de guérison, a expliqué le ministre de la Culture sud-africain lors de cette cérémonie. Un acte qui donne aux familles et aux communautés la possibilité d'honorer leurs ancêtres sur leur propre terre. Et son homologue namibienne, Sanet Steenkamp, d'ajouter que toutes ces personnes ont quitté leur pays en tant que sujet d'un ordre colonial, mais avec leur retour en Namibie, elles sont désormais citoyennes d'une république libre et souveraine. Claire Bargelès, Johannesburg, RFI.
2: Et puis inverser la courbe de la mortalité routière en Côte d'Ivoire, c'est le pari de l'application Bon Chauffeur.
1: Alors que le facteur humain est à l'origine de la quasi-totalité des accidents dans le pays, eh bien cet outil propose de réapprendre le code de la route de façon simple et accessible aux automobilistes, mais aussi aux piétons. Alors comment une application numérique peut-elle contribuer à changer les comportements sur les routes ivoiriennes? C'est un reportage de notre correspondant à Abidjan, Abdoulaziz Diallo.
4: Sur Bon Chauffeur, les usagers peuvent tester leurs connaissances sur les panneaux de signalisation, les marquages routiers, les règles de conduite, mais aussi sur certains aspects techniques du véhicule. L'objectif est de rendre le code de la route plus accessible et surtout familiariser les usagers avec les bonnes pratiques de conduite. Une approche volontairement ludique pour dédramatiser la sécurité routière. André Kouadio est le promoteur de cette plateforme numérique.
5: Contravention, infraction, police, fourrière. C'est un vocabulaire qui est vraiment stressant. Et moi, aujourd'hui, avec l'outil que je déploie, je veux qu'en fait, on fasse ami-ami avec ça. Qu'on puisse tout savoir aussi du code de la route. Qu'en fait, ce vocabulaire soit démocratisé et qu'on n'ait pas peur, en fait.
4: La plateforme s'invite aussi dans l'espace urbain, notamment aux arrêts de bus où des QR codes permettent d'y accéder directement. C'est ainsi que Christophe Kofi a découvert Bon Chauffeur.
6: Au niveau des panneaux de signalisation, les sens interdits, j'ai quand même oublié certaines choses. À travers l'application, quand j'ai commencé à l'utiliser, ça m'a permis de vraiment faire une révision.
4: Cette plateforme est la bienvenue, se réjouit François Conné, président de l'Association pour la défense des droits des chauffeurs. Une fois le permis obtenu, nombreux sont les conducteurs qui ne révisent plus le code de la route. Mais il faut aussi penser à ceux qui ne savent pas lire, insiste ce responsable. Abdelaziz Diallo, Abidjan, RFI.
1: Abidjan, où il est midi 47, 2 heures de plus ici à Paris. L'heure d'un point sur les principaux titres de l'actualité internationale. Avec vous, Paul Loncin-Spinelli.
2: Oui, avec à la une, la Turquie qui déclare qu'elle ne tombera pas dans le piège tendu par le Premier ministre israélien Benjamin Netanyahou. Affirmation ce jeudi de la présidence turque. Ankara nie toute présence militaire sur un aéroport syrien.

0: Gleichzeitig hat der Film einen sehr trockenen, liebevollen Humor. Also Paul ist kein verbissener Freiheitskämpfer, sondern ein Mann mit ziemlich viel Schalk im Nacken. Wenn er dann irgendwann tatsächlich in Italien steht, ist das auch kein großer Triumphmoment. Es ist eher dieses kindliche Staunen. Krass, ich bin wirklich hier.
1: Und während Paul von der Ferne träumt, da bleibt seine Frau Anne zurück. Lina Beckmann spielt sie. Wie wichtig ist diese Beziehung überhaupt für den Film?
0: Für mich ist das sogar das eigentliche Herz des Films, denn Paul kann Anne nichts von seinen Plänen erzählen. Würde sie davon wissen, könnte sie als Mitwisserin belangt werden, und sie merkt natürlich trotzdem, dass ihr Mann ihr was verheimlicht, und Lina Beckmann spielt diese Anne unglaublich schön, also klug, eigenständig, verletzt, aber nie als die Frau, die zu Hause sitzt und nur auf ihren Mann wartet. Zwischen Beckmann und Hübner gibt es eine ganz große Vertrautheit, die beiden sind auch privat verheiratet, vor allem aber sind sie zwei Schauspieler, die sich sehr genau zuhören, und irgendwann verändert sich dadurch auch die Perspektive auf Pauls Traum. Freiheit klingt erstmal groß und richtig, aber seine Freiheit hat einen Preis, und den bezahlt eben auch Anne, und das macht den Film wirklich auch zunehmend melancholisch.
1: Und hört sich sehr nach Drama will ich gar nicht sagen, aber Film an. Ist denn Spaziergang nach Syrakus am Ende überhaupt noch ein Film über die DDR?
0: Ja, aber eben nicht nur, und das gefällt mir besonders gut. Natürlich erzählt der Film sehr konkret davon, was fehlende Reisefreiheit bedeutet, aber irgendwann geht's um was viel Allgemeineres. Was passiert, wenn man einen Traum unbedingt verwirklichen will und erst unterwegs merkt, was man dafür zurückgelassen hat? Paul bekommt schließlich genau die Freiheit, nach der er sich so lange gesehnt hat, nur macht ihn diese Freiheit nicht automatisch glücklich. Der Film wird im letzten Drittel deshalb immer stiller und melancholischer. Aus dem Fernweh wird irgendwann die Frage nach Heimat und Zugehörigkeit. Charlie Hübner ist darin großartig, weil er Paul nicht erklärt. Man sieht diesen Mann irgendwann einfach an, dass er zwar überall hingehen kann, aber nicht mehr genau weiß, wohin er eigentlich gehört. Das ist ein sehr warmer, sehr menschlicher Film, einer, der von Freiheit erzählt, ohne daraus eine Parole zu machen, und von Heimat, ohne nostalgisch zu werden.
1: Unsere Filmkritikerin Anna Wollner über Spaziergang nach Syrakus ab heute im Kino.
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1: Die Hitzewelle macht gerade eine kleine Pause, eine gute Gelegenheit, sich mal ganz cool mit den negativen Folgen auseinanderzusetzen. Stichwort Hitzschlag. Das ist nicht einfach nur ein etwas heftigerer Sonnenstich. Ein Hitzschlag kann tödlich sein. In heißen Sommern wie diesem eine ernstzunehmende Gefahr. Und so genial wie einfach funktioniert eben nicht alles, aber vielleicht doch die mobile Wanne mit Eiswasser. Frank Polifke war bei einem Probeeinsatz dabei.
3: Gecrashtes Eis in kaltes Wasser. Das klingt nach coolem Drink. Bei Hitzschlag rettet es Menschenleben. Hitzschlagpatienten in Eiswasser legen und dadurch herunterkühlen, denn deren Körpertemperatur schießt auf lebensbedrohliche 40 Grad und mehr.
4: Also es gibt diesen Begriff Cool First, Transport Second, also dass man zuerst kühlt und dann zügig transportiert.
3: In Schwäbisch Gmünd steigt die Überlebenschance von Hitzschlagpatienten, nicht zuletzt dank Bonifaz Eckert. Der Ausbildungsleiter beim Gmünder DRK entwickelt die Idee mit der Eiswanne nach trüben Erfahrungen.
4: Ich hatte dieses Jahr schon einen Patient präklinisch mit Hitzschlag, wo wir unser Bestes versucht haben, den zu Hause zu kühlen, wie man es halt machen kann, mit Kühlpacks, mit Eis aus der Gefriertruhe, mit nassen Handtüchern. Aber das hat lang nicht diesen Effekt, wie es diese Eiswasserimmersion hat.
3: Für die Eiswasserimmersion, auf Deutsch Tauchung, funken die Sanitäter die Feuerwehr an, Stichwort präklinische Kühlung.
5: Einmal Feuerwehr zur präklinischen Kühlung, zur Einsatzstelle, Patient mit Hitzschlag kommen.
3: Mit der Feuerwehr steht und fällt das Projekt Eiswanne. Sie liefert Wasser, Eis aus der Kühltruhe und die mobile Wanne, Holzrahmen, wasserdichte Plane, Pavillon zum Sonnenschutz. DRK und Feuerwehr sind in Schwäbisch Gmünd eng vernetzt. Für den stellvertretenden Kommandanten Max Schamberger ist die Beteiligung Ehrensache.
6: So beim Pilotprojekt kann man natürlich nicht jeden Tag beiwohnen und mithelfen, das zu unterstützen. Von dem her war da die Freude dementsprechend groß, dass hier das DRK auf uns zukommen ist.
3: Die Wanne ist ruckzuck aufgebaut und mit Wasser und Eis gefüllt. Dann wird der Patient, in diesem Fall ein Proband, mit vereinten Kräften hineingetaucht. Behutsam natürlich. Gespieltes oder echtes Stöhnen, auf jeden Fall eine eiskalte Angelegenheit. Auf den ersten realen Einsatz wartet die Eiswanne noch. Ideen zur Weiterentwicklung des etwas improvisierten Modells gibt es trotzdem schon.
6: Wir sind aktuell im Gespräch mit verschiedenen Herstellern von Faltwannen. Und da wird es jetzt in naher Zukunft ein Modell geben, wo man letzten Endes einfach klein, kompakt verstauen kann, um es überall mit in Einsatz zu nehmen.
3: Die Eiswanne rettet Leben, wirkungsvoll und dabei günstig.
1: Aber eine ziemlich eisige Angelegenheit.
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1: Mit Jutta Kaiser.
7: Eine Ausbildung soll jungen Menschen helfen, möglichst praxisnah ins Berufsleben einzusteigen. Doch der aktuelle Ausbildungsreport des Deutschen Gewerkschaftsbunds zeigt, Azubis sind oft unzufrieden und ihre mentale Belastung ist hoch.
8: Wie zufrieden Azubis sind, hängt demnach stark von den Bereichen ab, in denen die jungen Menschen tätig sind. Schwerpunkt des diesjährigen Reports ist die mentale Gesundheit. Laut den Ergebnissen gibt gut die Hälfte der Befragten an, psychisch belastet zu sein. Das liege etwa an hohen Anforderungen, Personalmangel und Überstunden. Dass es wenig bezahlbaren Wohnraum für junge Menschen gibt, ist ebenfalls ein hoher Belastungsfaktor, sagt Nina Krüger, DGB-Bundesjugendsekretärin. Sie fordert, dass Ausbilder und Berufsschullehrkräfte Fortbildungen bekommen. Hätten mehr Azubis im Betrieb zum Beispiel einen direkten Ansprechpartner, würde die mentale Belastung insgesamt sinken. Wieder mehr junge Menschen in Deutschland interessieren sich für eine Ausbildung. Das zeigen Daten der Bundesagentur für Arbeit. Gleichzeitig bieten deutsche Unternehmen insgesamt etwas weniger Lehrstellen an. Oft finden Firmen- und Ausbildungsplatzinteressierte nicht zueinander. Auch, weil Azubis schlichtweg keine bezahlbare Wohnung in der Nähe ihrer Lehrstelle finden. Lisa Splanemann, Berlin.
7: Die Frankfurter Justiz treibt das strafrechtliche Aufarbeiten von Cum-Ex-Aktiendeals zulasten des Staates voran. Die Generalstaatsanwaltschaft hat Anklage gegen 4 ehemalige Mitarbeiter der Commerzbank erhoben, wegen des Verdachts der schweren Steuerhinterziehung. Die 4 Männer sind laut Staatsanwaltschaft für einen Steuerschaden von mehr als 20 Millionen Euro verantwortlich. Cum-Ex-Deals hatten ihre Hochphase zwischen 2006 und 2011. Investoren ließen sich von Finanzämtern Steuern auf die Dividenden erstatten, die gar nicht gezahlt worden waren. Das gilt laut einem Urteil des Bundesgerichtshofs als Steuerhinterziehung. Schätzungen zufolge entstand dem Staat zweistelliger Milliardenschaden. Die deutschen Gasspeicher sind nur gut zur Hälfte gefüllt. Gleichzeitig steigen die Preise am Weltmarkt. Verbraucherschützer haben Gaskunden aufgerufen, ihre Verträge zu prüfen. Petra Thiele aus der ARD-Verbraucherredaktion hat die Frage beantwortet, wann die eigene Gasrechnung zu hoch ist und man sich nach einem neuen Anbieter umschauen sollte.
9: Wer zwischen 8 und 10 Cent für eine Kilowattstunde Gas zahlt, der kann sich freuen. Das ist ein günstiger Preis, so die Verbraucherzentrale Baden-Württemberg. Wer deutlich mehr als 12 Cent zahlt, sollte sich nach Alternativen umsehen. Einen schnellen Überblick findet man da über Vergleichsportale. Dabei muss man allerdings mit den Einstellungen aufpassen. Die Filter müssen schon genau ausgewählt werden, damit sie zum eigenen Gasverbrauch passen. Und man sollte seine aktuellen Konditionen kennen, also das genaue Vertragsende und die Kündigungsfrist.
7: Der Herzogenauracher Auto- und Industriezulieferer Schaeffler hat sich mit dem chinesischen Batteriezellspezialisten CATL grundsätzlich auf eine Zusammenarbeit geeinigt. Schaeffler teilte mit, dabei gehe es unter anderem um das gemeinsame Entwickeln von Batteriemanagementsystemen für die europäische Autoindustrie. Die Kooperation baue auf einem Kundenprojekt auf. Schaeffler und CATL wollen den Angaben zufolge eine langfristige Partnerschaft aufbauen, um ihre Wettbewerbsfähigkeit in Europa zu stärken und um weitere internationale Marktpotenziale zu erschließen. Zu finanziellen Details äußerte sich Schaeffler nicht. Und an der Frankfurter Börse ist der mögliche Durchbruch bei einem zukünftigen Impfstoff gegen Hautkrebs Thema. Aktien der US-Pharmaunternehmen Moderna und Merck profitieren davon.
10: Den Unternehmen zufolge hat eine entscheidende Studie zu dem personalisierten Krebsimpfstoff positive Ergebnisse erreicht. Es habe nachgewiesen werden können, dass der auf der mRNA-Technologie beruhende Impfstoff das Risiko verringere, dass bestimmte bösartige Hautkrebstumore wieder auftreten oder in weiter entfernte Körperregionen streuen. Nach Bekanntwerden der Ergebnisse waren die in den USA gelisteten Papiere von Moderna gestern um 177% nach oben geschnellt. Die Aktien des US-Pharmaunternehmens Merck & Co., mit denen kooperiert Moderna bei der Herstellung, legten zweistellig zu. Heute gaben zahlreiche Analysten positive Empfehlungen ab. Die Nachricht wirkte sich auch positiv auf den Konkurrenten BioNTech mit Sitz in Mainz aus. Die Unternehmen arbeiten parallel an der Entwicklung moderner, individualisierter Krebstherapien. Während der Corona-Pandemie hatten unter anderem Moderna und BioNTech Covid-Impfstoffe auf mRNA-Basis entwickelt und damit viel Geld verdient. Die neuen Ergebnisse zur Behandlung von schwarzem Hautkrebs sehen Experten als Meilenstein, der weit über diese eine Krebsart hinausreichen könnte. Der DAX hat heute erneut nachgegeben. Er ist am Vormittag unter die psychologisch wichtige Marke von 26.000 Punkten gefallen. Heidi Radwilas, ARD Finanzredaktion, Frankfurt.
7: 15.59 Uhr.
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1: Mit Petra Waldvogel. Streaming ist das neue Fernsehen. 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Vom Sport über Krimis bis zu Dokumentationen. Ist allerdings oft kostenpflichtig. Und wenn nicht, dann leider nicht immer legal. Jüngstes Beispiel: Cinebuy, einer der weltweit beliebtesten Streaming-Dienste, ist illegal, wird demnächst abgeschaltet. Was Nutzern von illegalem Streaming drohen kann, darüber reden wir nach den Nachrichten um 4.
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12: Bonjour à tous, il est 16h à Paris, 14h en temps universel, 19h30 à New Delhi.
2: Florence Tomaso.
12: Bienvenue sur la Radio du Monde. Voici les titres du journal. Le conflit en Iran pourrait bien muter sur un autre terrain que celui d'éventuelles nouvelles frappes. Donald Trump veut livrer à Téhéran une guerre économique impitoyable. Et l'Iran ne serait pas le seul concerné. Précision à suivre. Et si après le détroit d'Ormuz, l'Iran visait à s'emparer du détroit de Bab el-Mandeb? C'est ce qui inquiète les autorités yéménites. Décryptage dans ce journal. Et puis nous irons au cinéma. Elisabeth Le Quéret est allée voir le dernier film d'Andrew Patterson, Oklahoma Honey, sorti en mercredi, elle nous présentera ce nouveau long métrage. Donald Trump promet contre l'Iran la guerre économique la plus écrasante jamais entreprise. Sur son réseau social, mercredi, il a annoncé son intention d'infliger à Téhéran un isolement comme le pays n'en a jamais connu. Le président américain menace aussi de terribles répercussions économiques. Les pays qui continueraient de commercer avec l'Iran, sans entrer dans les détails, 6 mois après le début de la guerre menée contre l'Iran, Donald Trump ouvre donc clairement un nouveau front économique cette fois. Pierre-Olivier.
13: Face à cette guerre qui traîne et finit pas, Donald Trump s'impatiente, s'agace de voir l'Iran refuser de capituler. Pour l'instant, rien n'y a fait, ni les semaines de frappes militaires contre l'Iran, ni le blocus naval pour faire plier Téhéran. Car même avec une économie aux abois, le régime continue de survivre et de tenir tête aux États-Unis. Alors, Donald Trump exige que cesse immédiatement toute contrebande de pétrole et transfert de liquidités. Après avoir bloqué le détroit d'Ormuz, il entend bien ne laisser aucune chance à l'économie iranienne et tout faire pour la mettre à genoux. Le président américain s'agite, menace, mais sans expliquer concrètement comment il compte mener cette guerre économique contre les pays qui continuent de faire des affaires avec Téhéran. Coup de pouce pour Donald Trump. Hier, les Émirats Arabes Unis, partenaires essentiels de l'Iran, ont annoncé le gel de toute relation économique avec le régime. Un exemple que le président américain aimerait voir suivi par d'autres pays.
12: Et après Hormuz, l'Iran et ses alliés s'apprêteraient-ils à prendre le contrôle de Bab el-Mandeb, autre détroit stratégique pour le commerce mondial? Le gouvernement yéménite s'en inquiète. Selon le ministre de l'Information, les rebelles houthis s'apprêteraient à lancer une offensive le long de la mer Rouge pour se rapprocher du détroit, permettant le passage vers l'océan Indien. Guilhem Delteil.
14: Actuellement, les Houthis contrôlent une grande partie du littoral yéménite sur la mer Rouge, y compris le principal port, Hodeïda. Mais dans ce pays divisé, les côtes les plus au sud, celles où se trouve le détroit de Bab el-Mandeb, sont toujours restées aux mains de forces qui leur sont hostiles. Mais selon le ministre de l'Information du gouvernement yéménite, soutenu par l'Arabie Saoudite, les Houthis, alliés de l'Iran, voudraient désormais étendre leur contrôle vers le sud. Il en veut pour preuve un renforcement des effectifs militaires du groupe rebelle et des attaques ces dernières semaines contre des ports ainsi que, dit-il, les moyens navals du gouvernement. Les Houthis eux-mêmes affirment avoir déployé près de 2000 hommes le long de cette côte. L'objectif d'une telle offensive serait le port de Mokka ainsi que des îles situées à proximité immédiate du détroit. S'ils parvenaient à prendre le contrôle de Bab el-Mandeb, les Houthis renforceraient leur pression sur l'économie saoudienne car c'est par la mer Rouge et Bab el-Mandeb désormais que le royaume exporte son pétrole vers ses principaux clients en Asie. Et après la fermeture du détroit d'Ormuz par l'Iran, il renforcerait l'isolement des monarchies pétrolières arabes.
12: Un pétrolier a été pris en otage par 6 pirates dans le golfe d'Aden. Ça s'est passé tout à l'heure. Le navire fait désormais route vers la Somalie. Aucune information pour le moment sur le nombre des membres d'équipage ni sur leur nationalité. La Corée du Nord a tiré une dizaine de missiles à courte portée, selon un responsable de l'état-major interarmé sud-coréen. Des tirs qui interviennent au moment où Donald Trump assure qu'il va rencontrer Kim Jong-un cette année. Une affirmation non commentée par Pyongyang. Et alors que les États-Unis ont réduit dans le temps leurs exercices militaires conjoint avec Séoul. La sœur du dirigeant nord-coréen a annoncé dans un communiqué tout à l'heure que la Corée du Sud recueillait ce qu'elle mérite. Fin de citation. Nuit de cauchemar à Kiev, la Russie a lancé sur la capitale ukrainienne quelques 40 missiles de croisière et plus de 160 drones. Le bilan humain est lourd, au moins 16 morts et une quarantaine de blessés. Les dégâts matériels sont considérables, outre des immeubles. Une école, un hôpital, des entrepôts et un site de la poste ont été très endommagés ou détruits. Le président ukrainien Volodymyr Zelensky a déclaré que l'incapacité des alliés de Kiev à reconstituer ses stocks de systèmes de défense antimissiles coûtait des vies, alors que la Russie a donc intensifié ses attaques aériennes contre l'Ukraine ces derniers mois. Par ailleurs, la Roumanie a abattu un drone bourré d'explosifs qui s'approchait de son projet gazier en mer Noire. Deux avions F-16 roumains se sont immédiatement déployés pour abattre le drone. La présidente de la Commission européenne, Ursula von der Leyen, a dénoncé une campagne de menaces qui s'intensifie.
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12: Le Japon lancera le 20 octobre une sonde pour collecter et rapporter des échantillons de l'une des lunes de Mars, a fait savoir l'agence spatiale japonaise. La sonde martienne MMX, non habitée, est développée avec les agences spatiales américaines et européennes, ainsi que des universités et des entreprises technologiques, devrait contribuer à percer les mystères des origines du système solaire et de la vie sur Terre. L'ambassadeur américain en Inde s'est rendu au Cachemire hier mercredi, un déplacement inhabituel qui a provoqué la colère du Pakistan. Du coup, le ton monte entre les deux puissances nucléaires d'Asie du Sud. Leurs relations sont à couteau tiré depuis la guerre de 4 jours qui les a opposées en mai 2025. À New Delhi, la correspondance d'Emmanuel Derville.
15: La visite de l'ambassadeur américain au Cachemire a jeté un pavé dans la mare alors que l'Inde et le Pakistan sont en pleine guerre froide. Sergio Gore a déclaré que le Cachemire était une partie importante de l'Inde. Les propos de l'ambassadeur, un proche de Donald Trump qui plus est, se démarquent de la position des États-Unis sur le Cachemire. Washington ne reconnaît pas ouvertement les prétentions territoriales de l'Inde et du Pakistan. Les deux puissances nucléaires se disputent la région depuis 1947. Pour protester, Islamabad a convoqué le chargé d'affaires américain hier. Ce matin, les autorités indiennes ont rasé l'espace d'accueil pour les demandeurs de visa qui jouxte le mur d'enceinte de l'ambassade pakistanaise à Delhi. Loin d'apaiser la situation, la visite de Gore complique tout espoir de dialogue. Un apaisement semble impératif. L'Inde s'est retirée du traité de partage des eaux du fleuve Indus l'an dernier. Islamabad craint une véritable guerre de l'eau imposée par son voisin. Emmanuel Derville, New Delhi, RFI.
12: Un glissement de terrain a fait au moins 13 morts en Colombie dans une mine d'or illégale. Par ailleurs, en Afrique, à la frontière entre le Cameroun et la Centrafrique, les sauveteurs sont toujours à pied d'œuvre pour tenter de trouver les victimes ensevelies dans une mine d'or mardi. Le bilan n'est toujours pas connu, mais il devrait y avoir des dizaines de morts. L'étau se desserre autour des médias publics en Hongrie. La télévision publique hongroise a diffusé aujourd'hui son premier bulletin d'information depuis juillet, ce qui met fin à la suspension décidée par le nouveau gouvernement de Peter Magyar, qui s'est engagé à restaurer l'indépendance des médias publics. Le contrôle de la presse constituait un pilier essentiel du gouvernement du prédécesseur de Peter Magyar, Viktor Orban, qui a passé 16 ans au pouvoir à transformer ce pays d'Europe centrale en une démocratie illibérale. En France, 5 hommes ont été inculpés à Lyon et écroués, soupçonnés d'avoir commis des cambriolages en Suisse dans la nuit du 12 au 13 août. Ils ont été arrêtés le 13 au matin, dès leur retour en France. Ils sont aussi soupçonnés d'avoir participé au cambriolage le 9 août en Suisse du musée de l'horlogerie du Locle,
16: dans le canton de Neuchâtel, situé tout près de la frontière française. Tous ont été mis en examen pour vol en bande organisée et association de malfaiteurs. Proches du grand banditisme lyonnais, ils sont suspectés du cambriolage du musée Jacques Chirac en Corrèze qui abrite des cadeaux diplomatiques. Du cinéma maintenant avec, après plusieurs années loin des écrans, Matthew McConaughey qui revient en piste dans Oklahoma Honey, sorti ce mercredi dans les salles françaises. Réalisé par Andrew Patterson, le film suit un apiculteur de l'Oklahoma pris entre trafic de miel, transmission familiale et rivalité locale. Elisabeth Le Carré.
17: Un vieil apiculteur qui joue du banjo sur un parking en pleine nuit, entouré de ses amis musiciens. Voilà la première image du film. La seconde, ce sont des fûts de miel volés, un quart de million de dollars envolés qui lancent toute l'intrigue. Voici donc Amzia King, Matthew McConaughey, lancé sur la piste des malfrats avec l'aide de sa fille adoptive.
18: I'm gonna find them and I'm gonna take it all back.
17: Oklahoma Honey mélange les genres sans complexe. Il y a d'abord la chronique rurale avec sa figure centrale, ce vieil apiculteur veuf et malade qui veut transmettre son savoir et son amour du miel à la jeune génération entre deux sessions de bluegrass improvisées au banjo, puis le thriller de vengeance plus spectaculaire et nettement moins délicat. De l'un à l'autre, Patterson signe un film inégal mais attachant qui préfère la liberté à la rigueur.
16: Enfin, attention aux orages. Météo France a placé en alerte orange désormais 5 départements du Sud-Est, l'Ardèche, la Drôme, l'Isère, le Var et les Alpes-Maritimes. La plus grande prudence est requise en raison de l'intensité annoncée de ces orages. Demain vendredi, ce sera au tour de la Corse d'être placé en vigilance orange aux orages. Là encore, de violentes rafales, très fortes précipitations sont annoncées dès 6h du matin.
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11: 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Anne-Cécile Bras.
21: Bonjour, les médias occupent une place essentielle dans la société car ils permettent de faire circuler les idées. Les choix éditoriaux de ceux qui les produisent influencent donc notre manière de voir le monde. Alors comment parler d'écologie pour convaincre que la crise que nous traversons est inédite sans être trop catastrophiste pour ne pas démobiliser mais sans ignorer non plus qu'il y a des enjeux de pouvoir et d'intérêts économiques à bousculer. Le rapport Presse et Planète en danger de l'UNESCO le démontre, 70% des 900 journalistes environnementaux interrogés dans 129 pays ont été la cible d'attaques, de menaces ou de pressions en 2024. Le nombre de fausses informations qui circulent sur les réseaux sociaux pour minimiser l'ampleur de la dégradation de notre environnement ou discréditer la parole des scientifiques prouve aussi que ceux qui ont intérêt à ce que rien ne change sont bien décidés à utiliser cet outil aidé par l'intelligence artificielle. Dans ce contexte, comment faire les bons choix de sujet, de ton, de format? Nous en parlons tout de suite avec nos invités, tous concernés.
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21: Et il y a du monde aujourd'hui dans le studio 41 de RFI, des journalistes maison, car nous réfléchissons beaucoup à comment communiquer le mieux possible avec vous sur ces sujets. Jean-Marc Four, bonjour.
22: Bonjour Anne-Cécile, bonjour à toutes et à tous.
21: Vous êtes le directeur de RFI, à vos côtés Simon Rosé, chef du service environnement de RFI. Bonjour Simon.
23: Bonjour Anne-Cécile.
21: Max Ball de RFI Planète Radio, bonjour Max.
24: Bonjour Anne-Cécile.
21: Alors vous avez créé Hip-Hop, un réseau de vidéastes amateurs dont nous parlons régulièrement dans C'est pas du vent, vous nous en direz plus dans un instant. À vos côtés, Thomas Wagner, bonjour.
25: Bonjour.
21: Fondateur et rédacteur en chef du média bonpote.com, très suivi sur les réseaux sociaux. Et en ligne avec nous depuis Bordeaux, dans le sud-ouest de la France, Anne-Sophie Novel, bonjour.
0: Bonjour.
4: Vous êtes économiste et journaliste, vous travaillez depuis plus de 10 ans sur les médias et l'écologie et vous avez récemment publié Le monde du journalisme face à l'urgence écologique aux éditions La Plage. Alors tout d'abord, nous avons un anniversaire à fêter. On met pas de musique, tout ça, ni de bougies, ni de gâteaux, mais ce sont les 1 an du service environnement climat de RFI. Alors qui dit anniversaire dit cadeau. Et le cadeau, le voici, selon le tout nouvel observatoire des médias français sur l'écologie. RFI est le médias audiovisuels français qui parle le plus d'écologie avec 9,3% des sujets, des tranches d'informations consacrées à cette thématique. Alors nous en sommes très fiers. Jean-Marc Four, quand vous avez pris la direction de RFI en mai 2023, c'était pour vous une priorité ?
5: Oui. Oui, oui, bien sûr, c'est une évidence. Quand on est un média international au niveau mondial, qu'est-ce qu'il y a comme enjeu plus mondial ou international que les questions d'environnement ou d'écologie ? Il n'y en a pas. En fait, c'est l'enjeu mondial. Après, il y a plein de sujets partout. Hein. Quand on traite de géopolitique, il y a des... je ne vous fais pas la liste des crises sur la planète, mais le sujet mondial, c'est celui-là. Donc,
4: c'est oui, le premier sujet à solidarité obligatoire, aimait à dire un expert.
5: Oui, c'est assez juste. Ouais. Et effectivement... ce qui notamment m'a frappé, moi, quand je suis arrivé il y a près de 2 ans, c'est que on avait beaucoup d'initiatives sur la chaîne RFI dans son ensemble, mais un peu disséminées, pas nécessairement rassemblées en une force collective. Et l'une des particularités, vous savez, de RFI, c'est d'émettre dans 17 langues, dont le français, mais dans 16 autres langues. Et donc, c'est vrai que l'idée qui a présidé à la création de cette équipe que dirige Simon Rosé, c'est aussi d'être dans une perspective, justement, transversale, mondiale, en faisant travailler non seulement les équipes en français, mais aussi les équipes dans d'autres langues, et notamment 2 grosses langues pour RFI, qui sont l'espagnol et le chinois. Et en plus, ça couvre 2 endroits majeurs pour l'enjeu écologique. C'est pas à vous que je vais expliquer ça, qui sont l'Amérique latine, avec notamment le bassin amazonien, et évidemment la Chine. Donc c'était aussi la volonté de créer une transversalité de travail en intégrant des journalistes, en l'occurrence latino-américains et chinois.
4: Alors Simon Rosé, ce bon résultat, c'est évidemment dû à la création de ce service environnement-climat que vous dirigez, hein, 9 journalistes à plein temps. Alors Jean-Marc Four disait, il y a en effet une journaliste de la rédaction chinoise, un journaliste de la rédaction Amérique latine, mais ce sont aussi des journalistes qui venaient d'autres services, qui se sont portés candidats et qui, à la base, avaient des expertises spécifiques.
23: Oui, parce qu'auparavant, on avait mis en place un système de référents. Il y avait différents services à RFI, un service France, un service international, un service économique, etc. Et on avait mis en place un système de référent où dans chaque service, une personne se spécialisait un peu sur les sujets environnementaux tout en gardant cette casquette d'origine. Et l'idée, là, c'était de mettre en fait un peu tout le monde dans la même pièce, puisque collectivement, on réfléchit mieux. Et ce sont des sujets qui sont tellement vastes, parce qu'environnement, climat, ça veut un peu tout et rien dire. On parle des sols, on parle de science, on parle de diplomatie internationale, on parle de santé, on parle... C'est extrêmement, extrêmement vaste. Et on ne peut pas être généraliste. C'est un sujet où il faut se spécialiser, donc il faut avoir ses expertises, ses sources, ses carnets d'adresses, savoir dénicher l'info. Donc c'est un peu ce qu'on a essayé de faire en se disant, pour le dire un peu simplement, on fait du meilleur jus de cerveau tous ensemble dans la même pièce. Voilà.
4: Et ça sous-entend évidemment de la formation, hein, parce qu'il faut mettre en perspective ce résultat dans un contexte global qui est beaucoup moins réjouissant, puisque toujours selon l'Observatoire des médias français sur l'écologie, seulement 3,7% du temps d'antenne des programmes d'info des grandes chaînes de télévision et radio ont été consacrés à l'écologie. C'est 30% de moins qu'en 2023. Anne-Sophie Novelle, c'est quand même assez déprimant. Est-ce que selon vous, c'est justement à cause d'un problème de formation ?
0: C'est totalement déprimant, surtout que on œuvre à l'intérieur de la profession pour essayer de faire bouger les lignes et qu'il y a de nombreuses rédactions qui se sont formées ces derniers mois. Oui, au départ, il y a un problème de formation. Après, les écoles maintenant, depuis 4-5 ans, proposent des spécialités ou des cours en tronc commun pour mieux intégrer ces enjeux. Et puis, entre 2022 et 2024, de nombreuses rédactions ont formé leurs troupes, alors sur une base de volontariat ou de manière plus obligatoire en fonction des rédactions. Donc ça infuse. Mais c'est vrai que les chiffres de l'Observatoire des médias sur l'écologie restent faibles. Alors on n'a pas d'éléments de comparaison hein, dans leur typologie, et c'est un petit peu dommage, mais ils ont pu le faire sur certaines comparant par exemple sur le sujet des migrations, où on voit qu'il y a du deux poids, deux mesures. Donc oui, ça c'est pas très satisfaisant quand on voit ça.
3: Jean-Marc, rapidement.
5: Deux petites choses très brèves. La première, c'est que quand on dit les médias, ça ne veut rien dire. On est bien d'accord. C'est-à-dire qu'il faut prendre chaque média et avec d'énormes différences sur la couverture des questions comme l'environnement. Effectivement, bon, tant mieux. RFI accorde une large place. On s'en félicite, mais on veut faire encore mieux. Hein. Mais en gros, nos partenaires d'audiovisuel public sont aussi hauts. Là où certains médias privés sont très bas, c'est-à-dire 1% du temps d'antenne. Voilà. Mmh. Donc les médias, ça ne veut rien dire. C'est chacun a des lignes éditoriales assumées très différentes. Et la deuxième petite chose rapide, c'est que sur la question de la formation, il ne s'agit pas seulement de former les journalistes spécialisés sur les questions d'environnement. L'enjeu majeur, c'est de former les rédacteurs en chef, les rédacteurs en chef adjoints ou rédactrices en chef adjointes et rédactrices en chef, et les présentateurs et présentatrices. Parce que le vocabulaire qu'on utilise est majeur sur ces enjeux-là. Donc ce n'est pas juste le papier ou le reportage que va faire le journaliste spécialisé. C'est aussi la façon dont il est présenté et dont il est choisi par la rédaction en chef.
3: Il faut que ça infuse et que ça se diffuse. Thomas Wagner, dans ce contexte, qu'est-ce qui vous a donné envie de créer bonpote.com en 2021 ?
6: Je suis parti du principe que, on le voit encore là, que l'écologie était sous-traitée et maltraité. Donc c'est pour ça qu'effectivement on peut pas généraliser tous les médias. Je pense qu'aujourd'hui c'est encore sous-traité, malheureusement. Il y a certains, après il va falloir faire des choix sur les angles, etc. On parlait là de transversalité. Effectivement, l'écologie, on peut avoir une équipe dédiée, mais il faut vraiment que toutes les autres équipes s'infusent du sujet. Aujourd'hui, il y a encore trop de journalistes. Je repense à un article des Échos que j'ai vu récemment qui se félicitait de la hausse du trafic aérien. On ne peut pas aujourd'hui écrire un article pareil sans mentionner le changement climatique. Enfin, je veux dire, pour moi, de mon point de vue, c'est une faute professionnelle. Donc, ce que j'essaye de faire avec mon pote, c'est de prendre un sujet, montrer qu'aussi ça prend du temps, ça prend beaucoup de temps pour se former et ensuite vulgariser. Donc ça peut prendre des semaines de travail et ensuite pouvoir le remettre sur papier entre 5 et 10 minutes de lecture, ça prend beaucoup de temps. Donc il faut aussi que ce temps-là, c'est un luxe. J'essaye de le rappeler, moi j'ai le luxe de pouvoir prendre le temps, mais il faut aussi que les équipes et donc les patrons de médias donnent les moyens aux journalistes de pouvoir le faire. Je sais que c'est un sujet sur lequel on a beaucoup échangé avec Anne-Sophie. Voilà.
3: Oui, parce que c'est écrit sur votre site, que ce sont des articles sourcés, Simon Rosé, ça c'est crucial évidemment, la rigueur.
23: Ah, évidemment, et d'autant plus dans un média généraliste, j'ai envie de dire, puisque RFI n'est pas un média spécialisé. On fait beaucoup d'environnement et on s'en félicite, mais on ne fait pas que ça et heureusement, et je reviens sur la transversalité, il y a des services économie internationaux qui ne traitent pas tous les jours de ces questions, qui n'ont pas évidemment tous le même niveau de connaissance. Et dans un journal de 10 minutes qu'on doit raconter l'histoire du monde, voilà, quelle place on donne aujourd'hui aux questions environnementales, comme Jean-Marc le disait. On voit les crises géopolitiques et tout ça. Donc, il y a un vrai travail de hiérarchie de l'information, de formation des rédacteurs en chef qui vont faire les menus des journaux, avec quoi on va ouvrir, qui est essentiel parce que le traitement de la crise écologique est assez difficile, que c'est une crise qui est diffuse. C'est une situation qui se dégrade rapidement, de plus en plus rapidement, mais de façon continue. Il va y avoir des crises, il va y avoir des incendies à Los Angeles qui vont être sidérants, mais la vague de chaleur, elle n'envoie pas d'urgent. Elle va pas bousculer la hiérarchie des journaux, elle va pas faire la une. Et réussir à intégrer ça dans une radio d'actualité généraliste, c'est là où le travail de formation est vraiment très pertinent à mener.
3: Et ça passe par la conférence de rédaction qui a lieu deux fois par jour, par exemple à RFI, où avant ces sujets n'étaient pas forcément récurrents, ils étaient même souvent difficiles à faire émerger. Et là, comme il y a un service, finalement, ça s'impose.
23: Ils sont incarnés. ils sont incarnés, mais c'est d'où là. C'était un des arguments dans notre plaidoyer pour la création de ce service, c'est d'être représenté en conférence de rédaction, justement pour pouvoir porter ces sujets.
3: Et c'est vrai que ça irrigue, puisque moi je le vois, ne serait-ce que pour C'est pas du vent, on reçoit de plus en plus de propositions de correspondants qui avant peut-être se retenaient sur ces sujets. Et le fait d'en entendre parler de plus en plus propose des choses et commence à se former aussi à leur niveau. Max Ball, vous avez une autre approche avec Hip Hop que vous avez créé au sein de RFI Planète Radio. Ce n'est pas une approche journalistique au sens traditionnel, j'ai envie de dire du terme, c'est une autre approche, expliquez-nous.
8: Bon, écoutez, moi je pars d'un principe simple, c'est que tout problème auquel les populations sont confrontées, les conséquences peuvent être appréciées au travers de la qualité de vie. Donc moi ce qui m'intéresse, c'est de voir au travers de ces médias participatifs comme IPOP qu'on a évoqué, qu'on a monté donc avec l'Institut de Recherche pour le Développement, l'IRD, c'était de voir au quotidien comment les populations dans le monde sont affectées et que ça devienne très rapidement un critère d'appréciation de la gravité de la situation. C'est-à-dire qu'on a, ça fait donc maintenant avec Planète Radio depuis 20 ans qu'on travaille sur l'environnement, mais souvent on est cantonné entre des corps scientifiques, des corps diplomatiques, des corps économiques, et que le lien sur les populations est assez rare. Et donc ce monitoring-là sur la dépréciation de la qualité de vie, il est très difficile à obtenir si on n'a pas le soutien des populations locales. D'où l'intérêt de créer IPOP, et ce sont ces personnes-là qui, eux, nous adressent les constats.
3: Donc c'est un réseau de vidéastes amateurs, c'est disponible, hein, il y a un site, c'est d'ailleurs libre de droit, gratuit, tout le monde peut puiser dans ce, dans ce grand choix de films. Et donc c'est ce que vous appelez, je trouve que l'expression est assez jolie, une banque du ressenti mondial.
8: Alors c'est un conservatoire.
3: Conservatoire voilà, du ressenti.
8: Oui, c'est un conservatoire, d'ailleurs ça sera, c'est un projet qu'on a au sein de Planète Radio, c'est l'idée de créer un conservatoire mondial du ressenti, partant d'un principe extrêmement simple, c'est que le ressenti est toujours l'antichambre de l'acte. Exemple très simple, si j'avais pas aimé venir, j'aurais très bien pu refuser, trouver une excuse quelconque et ne pas être là.
3: Merci d'être là.
8: Et, non, et merci à tous, à toutes les personnes autour de la table. Mais je pense qu'on sous-estime ça, on sous-estime la puissance et la valeur du ressenti. Et dans le futur proche, au vu de la gravité de la situation, de la détérioration environnementale sur la planète, dans quelques années, et peut-être encore moins que ça, on aura besoin de comprendre pourquoi on n'a pas bougé, pourquoi on n'a pas tenu compte. Et donc c'est important de se dire, ben voilà, pour ne pas réitérer les mêmes erreurs, le ressenti, ça nous permet de voir un petit peu au-delà des conséquences physiques, pourquoi les gens n'ont pas réagi et comment on peut peut-être améliorer la prise en considération des choses, quoi.
3: Alors, des témoignages sur plein de sujets qui sont ponctuellement mis en perspective par des scientifiques, car la parole des scientifiques est essentielle, mais pas toujours simple, justement, à médiatiser. Nous en parlons dans un instant, mais d'abord, place à la musique avec les Nigérians Asake et Wizkid et leur titre MMS sur RFI. 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

0: Princess, un titre des Nigérians Asake et Wizkid que vous pouvez retrouver comme beaucoup d'autres dans la playlist de RFI, disponible sur toutes les plateformes.
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0: Nous discutons de comment parler d'écologie dans les médias avec nos invités. L'une des difficultés est que pour expliquer le changement climatique ou la disparition du vivant en cours, eh bien, il faut donner la parole à des scientifiques. Mais la science n'est pas toujours facile à vulgariser. Bonjour Marie-Ève Migueres.
4: Bonjour Anne-Cécile, bonjour à tous.
0: Vous êtes justement chargée de projet de médiation scientifique auprès des jeunes et du grand public pour l'IRD, l'Institut de la Recherche pour le Développement. Et vous êtes embarquée depuis le début dans l'aventure hip-hop avec Max Ball, hein, vous connaissez bien, pour créer du dialogue justement entre la science et la société. Alors vous allez plus loin que les capsules vidéo avec les jeunes hip-hoppeurs. Vous organisez des masterclass, des programmes locaux comme par exemple récemment à Madagascar. Et puis vous faites des vidéos qui essayent d'expliquer justement ce qu'il y a scientifiquement dans ces petites capsules vidéo et quelles sont les solutions que l'on peut mettre en place.
4: En effet, une fois que les jeunes hip-hoppeurs ont appréhendé les enjeux socio-environnementaux à travers la réalisation de leur film, on engage justement la rencontre, le débat avec la communauté scientifique d'une part et puis les autres acteurs du développement en visant justement un développement qui serait plus sain, plus juste, plus durable. Alors on expérimente d'autres formats de films. On a commencé une série qui s'appelle justement « Sous la surface ». Qui est dédié au décryptage des enjeux écologiques qui ont été remontés par les jeunes auprès de leurs concitoyens. Il y a beaucoup d'hip-hoppeurs, par exemple, qui nous ont envoyé des vidéos sur la dramatique érosion de toute la bande littorale ouest-africaine, donc qui nous viennent du Sénégal, de Côte d'Ivoire, du Ghana. Et on s'est tourné justement vers un océanographe physicien qui va nous décrypter, nous expliquer quelles sont les causes de ce phénomène. Est-ce que c'est le changement climatique ou au contraire, il appuie sur des causes qui sont plutôt les grandes infrastructures continentales qui ont empêché les plages d'être nourries et qui génèrent justement ces situations dramatiques où on voit des villes entières qui sont arrachées par la mer. Donc ça, c'est un format auquel on est très attaché. C'est justement répondre aux interpellations des citoyens et aux films que les hip-hoppeurs nous ont adressés. C'est un challenge de vulgariser justement les résultats de la recherche.
0: Et puis, il y a aussi proposition de solution avec un autre format qui s'appelle « Sur la piste ».
4: Exactement. On l'a appelé sur la piste de solution. Et là, ce sont des petites équipes d'hip-hoppeurs qui vont aller à la rencontre d'entrepreneurs, de la population qui ont mis en place, qui commencent à mettre en place des solutions face aux problématiques qui sont soulevées. Alors, par exemple, au Cameroun, face à, on va dire, des déchets massifs dans ces grandes villes africaines, il y a la petite équipe de Serge et de Ariane qui sont allés voir une entreprise qui conçoit du charbon écologique. À Madagascar, on a aussi Olivia et Mamie qui sont allées voir des femmes qui sont planteuses, qui vont reboiser leurs collines, qui ont été rasées de ce palmier du Ravinala, qui est une source précieuse pour les malgaches. Et puis, au-delà de cette production audiovisuelle, on va quitter les écrans, les ondes pour tout ce qui est live, qui nous tient vraiment à cœur. Et on va justement essayer d'organiser régulièrement des masterclass. Alors, c'est l'occasion pour des jeunes de se rencontrer, de faire réseau et de rencontrer les chercheurs pour travailler plus spécifiquement sur des thématiques. Alors, par exemple, la question des villes durables, la question de la biodiversité. Donc, il y a ces masterclass. Et puis, il y a tout un programme qu'on travaille avec l'équipe de Max. C'est la programmation d'Afterpop. Alors, autour des petits films hip-hop, on organise des séances de projection débat. Et ce sont les jeunes donc, qui se font porte-parole de leur communauté, qui vont venir présenter leurs films. On va inviter des chercheurs, on va inviter, le maire de la ville, on va inviter un syndicat des pêches, on va inviter tous ces acteurs pour qu'ils se rencontrent, qu'ils problématisent ensemble ces sujets et qu'on réfléchisse, qu'on débatte de solutions qu'on peut mettre en place. Donc on a vraiment ce rôle de médiateur, de se mettre ensemble autour de la question.
0: Et vous utilisez aussi d'autres formes de communication qui font sortir les scientifiques de leur laboratoire et qui sont complémentaires de l'approche médiatique. Très rapidement, faites du théâtre, de toutes sortes de choses pour que les scientifiques aillent à la rencontre du public.
4: Oui, à l'IRD, on tient vraiment à cette complémentarité, la combinaison des formes de médiation qui vont donner plus de force, plus d'impact pour faire bouger les lignes. Alors, on fait du théâtre de fiction, on fait du théâtre forum. On peut aussi faire des bandes dessinées, des jeux qui sont plus ou moins sérieux. On peut s'appuyer sur le dessin, sur la photographie. L'idée, c'est de se mettre en émoi, d'engager la réflexion ou même de pratiquer la démarche scientifique pour partager ces savoirs de la science, les mettre en pratique, les faire vivre et pour être au plus près des préoccupations sociétales que la recherche peut aussi saisir pour conduire pour conduire les recherches et pour accompagner vers des démarches de solutions.
0: Merci, merci Marie-Ève Miguérès pour toutes ces explications. Thomas Wagner, c'est selon la même logique finalement que le CNRS, le Centre français de la recherche scientifique, a fait appel à vous.
1: Je pense que oui, c'était pour chercher une sorte de complémentarité. Je ne suis pas scientifique de base. En face, bien sûr, enfin, le CNRS avait les scientifiques, n'avait pas forcément le temps ni la compétence pour rendre ces sujets, entre guillemets, sexy.
0: Et voir, et le CNRS et les scientifiques voyaient aussi, comme nous tous, monter les fausses informations.
1: Oui, ça a été en fait l'objectif, et ça a été l'objectif de notre livre, ça a été de centraliser toutes les idées reçues et les fake news sur le climat. Et en fait, on a pris chaque fake news les plus importantes, donc il y en a 20 en gros. On a fait un article en face, donc un chapitre de livre in fine, et notre but était d'être mieux placé sur Google et de sortir les articles climato-sceptiques de Google et pouvait aller regarder normalement aujourd'hui sur les ours polaires, sur les glaciers, sur la montée des eaux. Normalement, et j'ai pas envie de leur faire de pub, mais les sites climato-sceptiques, s'ils m'écoutent, ils vont pas être contents, mais on les a dégagés de la première page. Donc ça, c'est
0: mais nous,
1: une
0: on est très
1: très belle
0: contents
1: victoire.
0: et on vous félicite. Votre
1: Merci.
0: livre, ça s'appelle Tout comprendre ou presque sur le climat. C'est donc publié aux éditions du CNRS. Alors en effet, vous débunkez des choses, comme on dit, hein, parce que ces fausses informations, elles se répandent partout et c'est extrêmement compliqué d'y faire face.
1: Ah bah ça prend du temps. Malheureusement, c'est la fameuse loi de Brandolini. Donc pour dire une bêtise, ça prend une seconde, mais pour expliquer pourquoi c'est une bêtise, ça va vous demander 10 à 100 fois plus d'énergie. Donc typiquement aujourd'hui, le sujet où il y a le plus de désinformation en France est la voiture électrique. Ça nous a pris 1 an et demi de construire l'article référence sur Bon Pote sur la voiture électrique pour dire pourquoi c'est mieux qu'une voiture thermique pour le climat sur l'analyse de cycle de vie, donc sur la durée de vie du véhicule. En revanche, voici aussi pourquoi ce n'est pas la solution parfaite au climat, etc. Comment, quelles idées on va pousser, d'autres on va devoir faire l'impasse dessus. Pour résumer tout ça, c'est des choix éditoriaux, etc. Ça prend du temps et voilà. Ouais.
0: Jean-Marc Four, il y a plusieurs dispositifs au sein de RFI pour lutter contre les fausses informations. C'est vraiment un fléau aujourd'hui.
5: Oui, bah c'est sûr que les questions climatiques et environnementales sont un des excellents terreaux, si je puis dire, du négationnisme de tout poil ou du dénialisme ou du déni, appelez ça comme vous voulez. Donc oui, c'est un des sujets sur lesquels on est obligé de consacrer de l'énergie pour débunker, ou le vilain mot en français, toutes les fausses informations qui circulent. Je suis d'accord. Et en même temps, vous savez, le problème de la lutte contre la désinformation, ça dépasse la question de l'environnement, il y a un piège dedans. C'est-à-dire que si vous consacrez trop d'énergie à lutter contre les fausses informations, c'est autant d'énergie que vous ne consacrez plus à faire de l'information. Vous voyez ce que je veux dire? Parce que notre temps de travail
0: n'est pas extensible.
5: Et donc, il faut trouver le point d'équilibre. C'est-à-dire qu'il faut effectivement arriver à désamorcer, à dénouer, à contredire les choses fausse, et en même temps il ne faut pas y passer non plus toute son énergie, parce qu'on doit aussi travailler sur l'information en tant que telle, c'est-à-dire bah oui, l'érosion du littoral, la déforestation, la fonte des glaciers, etc. Vous voyez, donc, et là on a un autre défi d'ailleurs, je fais une association d'idées, qui à mon avis est un défi majeur sur ces questions-là, c'est le risque d'être pris en ciseaux entre le trop abstrait et le trop concret. Le trop abstrait parce qu'on est sur des données scientifiques souvent complexes à
0: avec
5: interpréter,
0: rapports,
5: à décortiquer,
0: etc., oui.
5: Des rapports, et donc ça peut paraître très abstrait à l'auditrice ou à le auditeurs, et le très concret quand il devient angoissant parce qu'on est dans les catastrophes, c'est-à-dire bah on voyait bien, enfin je vous fais un dessin des incendies de Los Angeles aux cyclones, etc. Et donc à ce moment-là les effets du réchauffement climatique deviennent angoissants, anxiogènes, et il peut y avoir une fuite, un exode informationnel, c'est la formule consacrée, les gens veulent plus écouter parce que c'est too much quoi. Donc il y a une espèce de double risque c'est difficile là aussi de garder le bon point d'équilibre pour toucher l'auditeur, l'auditrice.
0: Même s'il faut faire attention, en effet, vous parliez par exemple des feux de Los Angeles ou des cyclones, ce qui nous fait penser à Mayotte, mais quels sont les liens justement avec la dégradation de l'environnement de façon extrêmement rigoureuse, Simon Rosé? Ça c'est une obsession du service, d'ailleurs c'est aussi votre obsession, Thomas Wagner.
6: Il y a de ça, mais en même temps j'ai envie de dire on s'en fiche un peu. Et je fais référence à un article que vous avez publié sur Bon Pote qui est excellent, où il faut faire appel également au sens social, parce qu'on parle beaucoup de sciences dures, de climatologie, de météorologie, de physique des fluides, d'océanographie. Les sciences sociales, la géographie, la sociologie sont très riches d'enseignements sur la crise climatique actuelle, et l'article auquel je fais référence c'est une interview, il était signé de Magali Regenza qui est géographe sur Mayotte, sur le distinguo à faire entre catastrophe naturelle et catastrophe sociale. Et en fait c'est pas une catastrophe naturelle, c'est un aléa naturel qui survient, qui devient catastrophe sur les bases d'un substrat social. Mmh. Et c'est toute une dimension sociale qu'il ne faut pas oublier. Et quand on a tendance à s'appuyer sur les sciences, je veux dire, en tant que journaliste, c'est facile. Des communiqués de presse d'université, on en reçoit 25 par jour. Des grosses publications, on appelle le chercheur, le sujet il est fait, c'est facile et c'est très intéressant. Mais encore une fois, on n'est pas un média généraliste, on n'est pas Nature, on n'est pas Science. Mmh. Donc il y a le juste milieu à trouver pour... D'un côté, seriner, il y a des faits scientifiques qui sont établis. Le réchauffement climatique est causé par l'homme, par la combustion des énergies fossiles. Ça, faut le seriner à longueur de papier, à longueur d'antenne. Dès qu'on fait un sujet, quand on parle du réchauffement climatique, on précise qu'il est causé par l'homme. C'est un fait scientifique qui n'est pas attaquable. C'est baqué par la science, comme on dit. Mmh. Mais de là à aller trop loin sur les phénomènes super complexes et tout, voilà, il y a un juste milieu à trouver.
0: Anne-Sophie Novel, est-ce que la désinformation est plus forte dans le domaine de l'écologie que dans d'autres domaines?
7: En tout cas, elle a trouvé un regain ces derniers mois, comme on n'en avait pas connu, j'ai envie de dire, depuis la COP 15 en 2009, où c'était très actif et ça s'était un peu amoindri. Et là, on voit bien toutes les tractations qu'il y a au niveau des grandes plateformes de réseaux sociaux détenues par des oligarques et qui sont dans une vaste entreprise de propagande. Donc, il faut absolument aujourd'hui s'armer d'un bon esprit critique pour arriver à faire preuve de discernement et justement... Je suis d'accord, notre métier ne consiste pas à faire que du fact-checking, mais on doit, nous, les premiers, savoir débunker les infos et quand même factuellement rappeler ce qu'il en est. Et moi, je suis assez affolée de voir à quel point là, ça a repris de plus belle, et surtout que ces libéraux-là veulent enlever toute capacité de vérifier l'information à la source sur les réseaux sociaux.
0: Thomas Wagner.
1: Oui, je voudrais rebondir. En fait, je suis entièrement d'accord. Il faut faire attention de ne pas se laisser aspirer par les fake news. Parce que si on passe notre journée à débunker ou démystifier les fake news, typiquement, si on prend les politiques en France et notamment le gouvernement, ça lui arrive de balancer des fake news sur l'environnement, on y passe la journée. Donc, c'est un choix aussi éditorial de se dire, OK, là, on est, c'est un réflexe qu'on doit avoir de se dire, OK, là, on n'y va pas. Est-ce qu'on y se consacre du temps? Oui ou non? Et ne pas se laisser aspirer. C'est ce qu'a fait Trump, et c'est ce que fait à merveille Trump, pardon, qui avait été conseillé par Bannon. Pardon pour l'anglais, c'est fill the hole with shit. Donc, lui, il raconte que des conneries toute la journée, jusqu'à 30 fake news par jour. Et en fait, les journalistes couraient après pour dire, mais attention, c'est faux. Mais en fait, au final, on ne fait que de parler de Trump et on ne parle pas du reste.
0: Max Ball?
8: Oui, parce qu'il y a aussi deux définitions de la désinformation. Il y a la désinformation volontaire et la volontaire. Si moi je viens et je vous dis, j'ai plein d'eau dans mon jardin, c'est à cause du changement climatique. En fait, c'est le voisin qui a fait couler sa baignoire. Il y a des réalités. Donc, quand c'est volontaire et quand ça l'est pas. Et c'est en ça qu'il me semble aussi important pour nourrir le débat de pouvoir disposer d'appréciation de population locale, enfin quand je dis locale c'est d'un point de vue mondial bien entendu, de partout, de Paris jusqu'à Tombouctou, de savoir comment on perçoit les choses et comment on les définit. Parce que dire qu'on accuse ou qu'on trouve une causalité dans telle problématique, ça ne veut pas dire qu'on accuse volontairement. C'est que ce qu'on ressent, nous, au travers des informations et des savoirs dont on dispose, voilà comment on interprète les choses. Et je pense que les médias comme Hip Hop, par exemple, c'est un peu ce que j'appelle, moi, des minerais bruts. C'est à partir de là que le monde des médias, donc les journalistes et les chercheurs, doivent travailler en fonction de ces appréciations.
0: Ça Simon Rosé.
6: Et sans aller jusqu'à l'infox, la communication également. On le voit par exemple avec le secteur pétrogazier en ce moment qui fait une offensive depuis 4-5 ans sur toutes les technologies de capture et stockage de carbone qui sont...
0: Oui, on a vu le même phénomène avec l'hydrogène.
6: Avec l'hydrogène, où là on n'est pas dans la fake news, on est vraiment dans des stratégies d'entreprise, de communication, d'envahissement de l'espace public et médiatique en présentant des solutions, où on est sur le registre de l'éco-blanchissement, du greenwashing, avec des solutions qui sont pour le moins... pas prouvé, on va rester gentil, et d'où on revient sur le besoin de formation également des gens qui vont traiter ces informations, d'avoir le recul nécessaire pour aller chercher la bonne source, pour dire bah, attention, c'est un peu plus compliqué que ça.
0: Alors justement, quels sont les bons réflexes pour parler efficacement d'écologie dans les médias? Il faut notamment faire attention à ne pas parler que de climat. C'est vrai que c'est une problématique que l'on a souvent. Alors avec Hip Hop, vous avez des témoignages sur plein de sujets, puisque vous le disiez, c'est le ressenti. Donc, mais c'est vrai que Simon Rosé, on a tendance quand même, et c'est ce qui ressort aussi hein, de l'Observatoire des médias, à parler plus climat que de dégradation des ressources naturelles ou de disparition de la biodiversité.
6: La petite anecdote très facile, c'est l'année dernière était une année à 3 COP. Il y avait donc le sommet de Rio de 92 créé 3 conventions, la convention climat, la convention des Nations Unies sur le climat, celle sur la biodiversité et celle sur la lutte contre la désertification et la restauration des sols. Chacune a une conférence des parties, une COP. Les 3 sont tombées la même année l'an dernier à quelques semaines d'écart. Il n'y a pas grand monde dans la radio qui le savait quand on a commencé à en parler. Juste pour ça. Mais après, il y a des

0: De diversifier, en fait, j'adore ce que vient de dire Simon, parce que j'essaye d'apporter d'autres angles aussi, que pas que de parler climat. Et il y a un sujet typiquement qui me tient à cœur, sur lequel j'ai beaucoup écrit en 2024, c'est les relations, et les relations professionnelles, mais les relations aussi amoureuses. Qu'est-ce qui se passe? J'ai intitulé un article qui s'appelle Les relations chauffent dans un climat qui change. Et je trouve qu'on
1: Ah oui,
0: parle
1: vous
0: pas
1: avez eu
0: assez.
1: beaucoup de courriers, je crois,
0: J'ai eu
1: notamment.
0: quelques retours de personnes qui se disent oui, effectivement, moi je suis pas bien au travail parce que je suis en dissonance cognitive, ou moi je suis pas bien au repas de famille parce que ça gueule et que mon oncle ne croit pas au changement climatique, ou je suis pas bien avec ma copine ou mon copain parce que moi j'ai arrêté de prendre l'avion et lui il veut partir à Bali ce week-end. Et ça, c'est un sujet, je pense qu'on n'en parle pas assez, et ça permet de, une fois qu'on est d'accord, bien sûr, qu'il y a un réchauffement climatique et que ça se réchauffe et que c'est de notre faute, il faut passer à autre chose et trouver d'autres angles et surtout écouter. Écoutez les autres, vraiment.
1: Jean-Marc Faux.
2: À propos de dissonance cognitive, il y en a une à laquelle le journaliste environnement est mécaniquement confronté, hein. Vous le savez bien d'ailleurs, Anne-Cécile, je crois. C'est d'un côté, il faut documenter sur le terrain ce qui se passe. Qu'on parle de climat, de biodiversité, quel que soit le sujet environnement, et puis c'est le cœur de notre travail. Le journaliste, il doit aller voir sur le terrain ce qui se passe pour relater les faits. Sauf que donc vous allez prendre l'avion pour y aller. C'est,
1: Ah
2: enfin,
1: ouais, c'est très compliqué.
2: je veux dire, voilà. Enfin, y a pas tellement d'autres solutions dans notre organisation actuelle. Et là, c'est un peu vertigineux. Enfin, pour
1: Alors,
2: vous
1: il y a
2: toutes et
1: certains
2: vous tous quand même.
1: journalistes qui
2: Y a
1: sont
2: des
1: allés
2: petits,
1: dans des COP qui vont faire des reportages en train, mais ça demande beaucoup
2: mais
1: de
2: bon,
1: temps.
2: si vous avez la COP, je sais pas, l'an
1: Moi,
2: prochain
1: je
2: la
1: fais
2: COP est à
1: trois émissions par
2: Belém,
1: semaine, c'est
2: ou
1: compliqué.
2: alors faudrait prendre tous le bateau à
1: Mais c'est
2: Mont-Avant,
1: possible.
2: voyez. Mais y a un vrai sujet qui est troublant.
1: On pourrait peut-être réfléchir à ça pour BLM, un bateau
2: C'est ça, on part à Mont-Avant.
1: RFI,
3: Non, mais qui est vrai pour le journalisme, mais pour toute on ne peut pas s'extraire de la société dans laquelle on vit également. Donc, partant de là, mais oui, il faut le documenter. Il y a des réflexions en cours à RFI, on en parle beaucoup dans le service. On vous tiendra au courant dans C'est pas du vent.
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5: Le problème de la transition écologique, on le représente en disant que c'est l'État qui essaye de venir à bout des résistances de la société civile.
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5: Mais c'est pas ça en fait. La transition écologique, c'est la société civile qui essaye de venir à bout des résistances de l'État. Ce qu'il faut déverrouiller fondamentalement, c'est l'inertie intellectuelle des gens qui gouvernent.
1: Parler d'écologie avec rigueur, c'est, vous l'avez compris, dans la ligne éditoriale de RFI, d'autant que nos auditeurs des pays du Sud vivent quotidiennement les conséquences de la dégradation de leur environnement. Je vous propose d'écouter le témoignage de cette femme malgache qui lutte pour la survie de sa famille confrontée à la sécheresse. Il a été recueilli par Davy Raman Dimbissou, qui a reçu le Grand Prix Hip Hop Plus 2024. Davy répond ensuite aux questions de Caroline Filliette.
6: Je m'appelle Fenovola, j'ai grandi ici à Antassa Orona. J'ai aujourd'hui 65 ans, 3 fils et 4 petits-enfants. Je travaille dans la carrière d'Antsa Orania, où l'on extrait du gravier. Cette carrière, c'est notre pain quotidien, mais elle ne suffit pas pour subvenir à tous nos besoins. L'énergie nous manque, le corps fatigue. Même si c'est difficile, nous devons continuer, car nous n'avons pas le choix. L'argent gagné ici suffit à peine pour se nourrir, et on ne fait aucun profit. Avant, je cultivais du riz pour nourrir mes 3 enfants. À cette époque, les récoltes étaient abondantes grâce aux pluies régulières et au sol fertile. Mais aujourd'hui, tout a changé. La terre est sèche, craquelée et l'eau vient à manquer. Parfois, nous utilisons des explosifs pour extraire le gravier. Et cette poussière chargée de produits chimiques contamine l'air et l'eau. Nous tombons malades en buvant cette eau polluée. Nous avons souvent la diarrhée et des maladies pulmonaires. Nous ne savons pas quoi faire d'autre. C'est notre seule source de subsistance. Beaucoup d'entre nous souffrent de maladies comme la tuberculose. Et nous n'avons même pas l'argent pour nous soigner. Parfois, mes fils ramassent des bouteilles dans les ordures pour les revendre et gagner de l'argent pour la famille. Je m'inquiète pour l'avenir face au changement climatique. Cette situation me fait peur.
7: Bonjour Davy.
8: Oui, bonjour.
7: Merci beaucoup d'être avec nous pour nous parler de ce film qui a remporté le grand prix du concours Hip Hop Plus 2024. Qu'est-ce que ce prix représente pour vous ?
8: Je suis reconnaissant d'avoir trouvé hip-hop qui est un outil

0: Tu me permets de publier les faits de nos vies, une porte ouverte pour faire savoir ce que nous ressentons par rapport aux problèmes environnementaux pour que le monde entier puisse le voir. Donc, pour moi, c'est une bonne occasion de faire une belle réalisation pour le petit court-métrage. Voilà.
1: Vous semblez, à travers ce film, d'avis bien informé hein, des problèmes liés à l'environnement à Madagascar, mais via quels médias vous informez-vous?
0: Déjà, je suis déjà informé par rapport à l'Internet. À l'Internet, il y a beaucoup de problèmes par rapport à tout ça, mais on ne dit jamais les problèmes d'extraction de gravier. Voilà.
1: Est-ce que l'écologie et l'environnement sont des thématiques suffisamment mises en avant dans les médias malgaches?
0: On ne parle pas beaucoup de ce cas-là, mais on parle beaucoup de problèmes environnementaux à la télé, à la radio, tout ça. Ces choses-là est devenues comme par cœur. Voilà. Il faut reboiser, éviter de faire le feu de gros, tout ça, parce que ça devient un problème très grave chez nous. Et si ça continue, ça va être encore plus pire. Voilà.
1: Avec ce Grand Prix Hip-Hop Plus 2024, vous avez gagné un accompagnement, je crois, pour réaliser un court-métrage. Avez-vous une idée du sujet que vous allez traiter?
0: Je me suis focalisé au problème de déforestation. J'ai deux films à proposer concernant cela. Quels sont les problèmes causés et quelle est la conséquence causée par cela? Donc, ces deux choses-là que je souhaite réaliser, mais je dois encore savoir avec les équipes d'Hip-Hop lesquelles ils vont choisir et on va le faire ensemble.
1: Merci beaucoup, David, et bon courage pour ces prochaines réalisations.
0: Oui, merci beaucoup, je vous en prie.
1: Macball, le travail avec David va commencer très vite.
2: Semaine prochaine, jeudi exactement, à
1: Ouais.
2: 14 h.
1: Voilà, c'est important donc qu'il y ait un suivi et de donner la parole justement à des personnes comme David pour aller recueillir des témoignages que nous, en tant que journalistes, on aurait peut-être du mal à aller chercher par manque de proximité avec les populations.
2: Vous me l'enlevez de la bouche, c'est exactement ce que j'allais dire. Non, non, mais c'est-à-dire que récupérer ce type de sentiment auprès d'une dame âgée en zone côtière de la côte ouest de Madagascar, si on ne parle pas la langue locale et si on ne fait pas partie de façon directe ou indirecte d'une famille de proximité, c'est impossible. Moi, je sais qu'en tant que journaliste, on me répond 90% du temps ce que j'ai envie d'entendre, surtout dans ces pays-là. Donc, cette parole, elle vaut de l'or, et c'est pour ça qu'on faisait référence à ce Conservatoire mondial du ressenti, parce que on a beau être le meilleur journaliste du monde, c'est impossible d'avoir ça. Et les courts-métrages qui sont réalisés par Hip-Hop, donc ça sera la troisième année, à travers du prix Hip-Hop Plus, ont aussi cette ambition de pouvoir faire des films, des courts-métrages qui soient nourris par cette information de proximité. D'ailleurs, moi, j'ai démarré à RFI parce que c'est pour moi, c'est une radio internationale de proximité.
1: Alors Thomas Wagner, pour informer efficacement, il y a ce type de témoignage, mais il faut aussi se confronter aux responsables de la crise écologique. Comment s'y prendre?
3: Se confronter aux responsables, je voulais dire aux politiques.
1: Aux politiques, aux entreprises polluantes, à tous ceux qui n'ont pas envie de changer de modèle.
3: Alors, comment s'y prendre? Alors, il y a plusieurs moyens. Il n'y a pas un moyen, il y en a mille, hein. Les deux que, pour l'instant, d'après ce que j'ai pu constater dans la littérature scientifique aussi, ce qui est efficace, c'est un, les interpeller, y compris les responsables RSE. C'est ce qui a été fait notamment sur le réseau professionnel. LinkedIn. Donc, les responsables RSE maintenant répondent, sont en tout cas obligés de répondre. Total, BNP, etc. Et là, la grande nouveauté, ce qui est en train de monter en puissance depuis quelques années, il y a même un rapport annuel qui fait état de ça, c'est les procès qui sont faits auprès des entreprises polluantes. Et ça, ils n'aiment pas du tout ça. On a de la littérature scientifique maintenant qui explique que ça fait perdre, enfin, ça fait chuter les cours de bourse. Donc, ils détestent ça. Donc là, il y a plusieurs moyens d'y venir. Évidemment, il faut trouver les sujets. Il y a le devoir de vigilance. Donc, typiquement, pour ne pas la citer, BNP est aujourd'hui mis en examen pour son devoir, sur le devoir de vigilance. Mais il n'y a pas que BNP, en fait. Toutes les banques et notamment les autres entreprises du CAC 40 pourraient être attaquées là-dessus. Je pense qu'on ne fait pas assez aujourd'hui pour aller chercher les entreprises et les responsables politique, et on a besoin d'un vrai, on a besoin de plus de moyens, et y compris enfin, des citoyens pour ça.
1: Simon Rosé, on l'a pas assez dit, il faut aussi parler des solutions, on a parlé beaucoup des constats de la science, etc., mais il faut aussi donner envie d'agir.
4: Oui, je reviens, il y a beaucoup d'études scientifiques qui ont été faites également sur le traitement du réchauffement climatique, changement climatique, crise climatique, sous l'angle du catastrophisme, et en plus à horizon lointain, en 2100, il fera plus 4 degrés, où ça ne marche pas. L'autre écueil qu'on peut avoir, c'est de prendre le catastrophisme pour exemple. Typiquement, on en a beaucoup parlé durant les inondations à Valence, en se disant, bon, c'est la catastrophe, les gens vont se bouger, ça ne marche pas, c'est pareil. Donc, c'est proposer un narratif, et là également, c'est la science qui le dit, ce qui est efficace, c'est proposer un narratif, ce vers quoi on va le rendre désirable. Donc, il y a des solutions qui sont toutes bêtes, qui sont implémentables. On parlait des sols tout à l'heure. L'entretien des sols pour un petit agriculteur africain n'est pas différent de celui d'un agriculteur en France. Donc, on peut donner à entendre, donner des exemples de cette façon.
1: Anne-Sophie Novel, chacun d'entre nous peut essayer de prendre de la distance vis-à-vis de l'actualité et nous focaliser sur les vrais défis de notre époque. Et c'est pour faire passer ce message que vous avez réalisé un documentaire et publié Les médias, le monde et nous chez Actes Sud. Rapidement, un conseil. Vous n'avez le temps que pour un.
5: je crois que cultiver la notion de média-médiateur qui arrive à créer des espaces de conversation est aujourd'hui plus que nécessaire. Avec une forme d'écoute, on est face à des sujets complexes, il n'y a pas de solution simple, donc même si on parle solution, il faut pouvoir rentrer dans cette complexité, et rien de mieux que d'avoir des médias qui permettent d'avoir le temps de bien le faire et de créer ces sphères de conversation fertiles.
1: Voilà, des médias médiateurs, Jean-Marc Four, c'est à noter, ça vous inspire?
6: Oui, je pense que les deux pistes stratégiques, vraiment très brièvement, c'est le petit et le grand. Le petit, c'est l'initiative de type hip-hop, c'est-à-dire aller au plus près de la proximité du lien avec les auditeurs, les auditrices, les gens qui témoignent et qui deviennent des relais du sujet. Et le grand, qui est pas totalement exploré, hein, je le signale, c'est le journalisme collaboratif. C'est-à-dire qu'il est très utilisé sur, par exemple, la lutte contre l'évasion fiscale, vous avez vu ces grandes enquêtes, etc. Mais je pense que sur les questions d'environnement et de climat, on a un vrai travail à faire de journalisme collaboratif avec les grands médias. Voilà. Le petit et le grand.
1: Voilà des chantiers à explorer. Pour vous démontrer que RFI ne fait pas que informer, mais aussi que nous agissons, j'accueille Antoine Bonnet. Bonjour.
7: Bonjour.
1: Vous êtes coordinateur du Challenge Up Afrique organisé par France Média Monde avec RFI et France 24. Alors vous avez 1 minute 30, mais bon, c'est toujours ça. Est-ce que vous pouvez nous rappeler en quoi consiste ce concours et comment fait-on pour y participer?
7: Alors en 1 minute, c'est un défi. Donc le Challenge Up Afrique, c'est un concours qui existe depuis 9 ans maintenant, qui est organisé par RFI France 24. Nous choisissons chaque année une thématique sociétale, environnementale africaine. Le but, c'est que des porteurs de projets numériques africains francophones nous transmettent leurs idées de projet, et un jury d'experts va ensuite désigner le grand vainqueur qui va gagner 15 000 euros, l'exposition médiatique et un carnet d'adresses développé.
1: Et alors le thème cette année,
7: c'est l'eau. L'or bleu, donc tous les projets qui font écho à l'accès à l'eau potable, à l'assainissement, à la conservation des mers et océans sont les bienvenus. Ils doivent inclure une dimension numérique. Et donc pour postuler, il faut se rendre sur le site apafrique.rfi.fr avec 2 P et cliquer sur « Participer ».
1: Et ben voilà, vous voyez que finalement 1 minute, ça suffit largement. Bon, bien sûr, on reparlera de ce concours dans l'émission, puisque nous sommes l'émission qui accompagnons ce concours au-delà de la minute que nous venons de vous accorder. Thomas Wagner, on peut donc vous lire sur bonpote.com et sur tous les réseaux qui vont bien.
3: C'est ça. Et bientôt, plus sur Twitter, à partir du 20 janvier.
1: Ah voilà, vous avez pris cette décision à RFI. On y réfléchit. Et votre livre, c'est donc « Tout comprendre ou presque sur le climat ». C'est publié aux éditions du CNRS. Anne-Sophie Novel, vous avez aussi une newsletter. Vous êtes très prolixe, vous produisez beaucoup. Novelita, le vivant dans tous ces émois que l'on retrouve aussi sur tous les réseaux qui vont bien. Merci à tous, en tout cas, d'avoir participé à cette émission. On peut aussi voir les films hip-hop. On mettra tous les liens, Caroline Fillette, sur la page de l'émission. Merci d'ailleurs, Caroline, pour la préparation. Merci à François Porcheron pour la réalisation. Et merci à vous, chers auditeurs, pour votre fidélité. N'hésitez pas à réagir à nos émissions sur les réseaux sociaux ou par mail. c'estpasduvent@rfi.fr. Prenez soin de vous, des vôtres et du monde. Et nous nous retrouvons demain, même planète, même heure. Et tout de suite, c'est le journal sur RFI.

0: Manu Dibango, bonjour, je suis ravi de vous avoir à ce micro de Radio France Internationale, car dans cette émission Un Africain à Paris, pratiquement à chaque fois, on me demande, on me réclame, on programme un disque de Manu Dibango. Tous les Africains, toutes les personnalités africaines qui viennent là, en général, lorsque je leur demande de composer le programme, me demandent d'écouter Manu Dibango. Est-ce que ça vous fait plaisir ?
1: Ben, ça me fait plus que plaisir, ça... Disons que ça me fait 10 000 fois plaisir et ça me fait honneur. Et c'est moi qui suis honoré, en fait, à tirer l'attention sur ce que j'essaie de faire.
0: Oui, mais vous n'êtes peut-être pas surpris non plus. Soyons francs.
1: Non, je ne suis pas surpris parce que ça fait tout de même un peu plus de 20 ans que je fais la musique et j'ai fait danser pas mal de ces, de ces personnalités. Et je suis, on m'appelle le doyen de la musique en Afrique, tout au moins francophone. Alors...
0: Vous pensez que vous êtes la plus grande idole sur le plan musical de l'Afrique ?
1: Ah, moi je pense pas.
0: Vous en êtes
1: sûr ? Ce sont les gens qui pensent. Non, non, ce sont les gens qui pensent, mais je crois que les gens pensent que je représente quelque chose dans la musique de ce siècle en Afrique.
0: C'est en Europe que vous avez découvert votre vocation, et plus particulièrement en France peut-être, mais c'est
1: les sûrement même.
0: Oui, mais c'est l'Amérique, enfin c'est les États-Unis qui vous ont apporté la gloire et le succès. Vous êtes tout de même toujours en voyage, vous êtes un véritable globe-trotter, vous faites participer tous les pays et toutes les nations du monde à cette grande fête africaine, cette grande fête de la musique. Vous êtes en quelque sorte un nomade.
1: Je suis... C'est bien trouvé ça. C'est peut-être pour ça que je mets une gandoura sur scène. Ouais. Parce que je suis un nomade de la musique, je retiendrai ça, tiens. Ouais. Ça me fera bien un titre pour la prochaine fois.
0: Bon, cela étant, vous êtes tout de même très souvent à Paris. Vous vivez à Paris ?
1: Je vis entre l'Afrique et Paris et je dois dire que je suis un homme à cheval parce que...
0: Pour un nomade, c'est normal.
1: C'est normal et j'ai les besoins des deux cultures parce que bien j'ai fait toutes mes études en France et donc il y a une grande partie de la France en moi et le fait que je parle français, je suis francophone, je suis du Cameroun, bien sûr, tout le monde le sait, mais j'ai besoin des deux.
0: On vous considère un peu comme l'enfant du Cameroun d'ailleurs dans votre pays.
1: Oui, je dois dire que mon pays m'aime bien, m'aime beaucoup et moi j'adore mon pays. Et c'est pour ça que je m'inspire énormément de la vie de mon pays. Mais au-delà de mon pays, je suis également africain parce que j'ai vécu dans d'autres pays en Afrique. Et peut-être parce que je suis arrivé en France très tôt. Vous voyez, j'avais 15 ans quand je suis arrivé ici en 1948. À cette époque-là, il y avait une Afrique et les rares Africains qui avaient formé une communauté. Et je suis de cela. Je suis peut-être l'un des rescapés.
0: Alors on va parler de cette enfance dans un instant, mais je voudrais d'abord qu'on écoute cette musique qui vous a fait connaître dans le monde entier, qui est le Soul Makossa.
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1: Voilà, ça c'est vraiment le morceau qui a été exporté un peu partout, qui a fait connaître Manu Dibango. Alors, avant de parler du sol Makossa, on va y revenir, je voudrais qu'on parle de votre enfance, Manu, au Cameroun. Vous êtes né il y a quelques années, bon...
2: En 1920.
1: Ah bon, c'est ça, voilà. Vous n'aimez pas non plus donner votre date de naissance?
2: Si. Je suis un Sagittaire, je suis du 12 décembre à 11h30 du soir. Je suis donc un octambule prédestiné, il y a 46 ans de cela.
1: 46 ans.
2: Oui, ça fait déjà un petit bail.
1: Ouais, ça vous paraît un âge déjà bien avancé? Est-ce que vous imaginez âgé?
2: C'est une question intéressante. Cela m'arrive, mais pas en musique. Cela m'arrive parfois parce que je suis responsable de la famille maintenant et que mes parents sont décédés, donc je suis responsable d'une grande famille au Cameroun, donc je me sens à mon âge quand je discute affaires de famille. Je me sens autrement, sans âge, quand je discute musique.
1: Vous étiez le fils aîné?
2: Oui, je suis le fils... Non, je ne suis pas le fils aîné, je suis le deuxième. Mon père a eu deux femmes dans sa vie. Et j'ai donc un demi-frère. Et il a épousé ma mère par la suite. Sa première femme étant décédée. Donc je suis... Et ma mère n'a eu que moi.
1: Mais Manu Dibango, c'est peut-être parce que vous êtes aujourd'hui une très grande célébrité que toute la famille se repose sur vous. Il y a pas un peu de ça?
2: Disons que j'ai eu de la chance dans la vie. Je pense que j'ai de la chance quand même, parce que considérant de là où je viens et le chemin que j'ai parcouru, j'ai toujours le moral, et quand on a le moral, on a la chance.
1: Mais ça ne vous gêne pas d'avoir cette énorme responsabilité de toute une famille? Vous pensez que c'est juste? Que c'est normal?
2: C'est normal en Afrique, et c'est mon côté africain, camerounais plus exactement. Il est normal que ceux qui ont eu un peu de chance s'occupent de ceux qui en ont moins, et c'est comme ça qu'on peut avancer.
1: Alors vos parents n'étaient pas du tout dans la musique?
2: Mon père était fonctionnaire, mais ils aimaient la chorale, mes parents, parce que nous sommes à l'origine protestants. Et vous savez que la religion protestante a marqué une bonne partie du Cameroun. Et donc, très tôt, j'ai été à la chorale à l'âge de 5-6 ans, et je me suis aperçu que j'aimais ça parce que je retenais toutes les quatre voix de la chorale. Et ma mère, en fait, dirigeait la chorale des femmes au Cameroun, à Douala. Alors, je tiens certainement un peu d'elle. Mais je dois dire que du côté de mon père, mon oncle, j'avais un oncle qui était chasseur et qui grattait la guitare entre deux chasses.
1: Ouais. Alors... Mais de toute façon, au Cameroun ou en Afrique, quel est celui qui n'a pas la musique dans le sang?
2: Ah, on se le demande.
1: Oui.
2: jusqu'à quel point, mais enfin, je dois dire que l'Africain, en général, le noir, a une morphologie qui appelle le rythme. C'est curieux, mais... Je ne sais pas dans quelle proportion.
1: Bon, alors, les parents étaient d'accord, étaient peut-être même très satisfaits de vous voir dans la chorale le dimanche, ou enfin le jour de l'office, mais de là à ce que vous fassiez de la musique votre profession, c'était une autre affaire.
2: Ah oui, ça a été très très dur. Je dois dire qu'ils n'ont pas très très bien compris, parce qu'étant donné que précisément j'étais l'un des rares à venir ici immédiatement après la guerre, donc c'était une chance d'avoir les parents qui pouvaient, et je n'étais pas boursier, dont mes parents qui sont sacrifiés pour que je vienne. Et alors que tous mes copains étaient ou médecins ou avocats ou ingénieurs, moi, qu'est-ce que j'ai fait? J'ai fait le saltimbanque, alors évidemment, ça pouvait pas leur plaire énormément.
1: Mais vous êtes, ça n'a pas été tout de suite le saxo d'ailleurs?
2: Non, j'ai commencé avec le banjo, avec l'harmonica, avec la mandoline. Et d'ailleurs, dans une colonie de vacances en 51 à Saint-Germain-en-Laye pour Africains, j'ai rencontré Francis Bébé. C'est lui qui m'a appris les rudiments du blues et des accords et tout ça, et je lui dois beaucoup dans ce sens-là.
1: Oui, donc la musique que vous avez aimée au départ, outre la musique africaine, ça a été quand même tout de suite la musique américaine.
2: Oui, disons, parce que à mon époque... Il y avait énormément de musique afro-américaine à Paris. Et les idoles de mon enfance, de ma jeunesse, tout au moins de ma première jeunesse, étaient donc les Armstrong, Sidney Bechet, et plus tard Charlie Parker et Duke Ellington. Mais je dois dire que, comme on doit s'identifier toujours à quelque chose, quand je suis arrivé en France, on n'avait pas d'image devant nous d'artistes africains, puisque bon, bah, à 15 ans, on peut pas les connaître. Et puis, peut-être il y en avait pas beaucoup à l'époque. Alors donc, on s'identifiait plus facilement aux Noirs américains, puisque eux, ils étaient connus ici. Il y avait Ray Sugar Robinson. Tout ce qui était idole noire nous passionnait énormément, parce qu'on s'identifiait à eux, et c'est normal. Je pense qu'un petit Français à cette époque-là devait certainement s'identifier à peut-être Mariano ou ouais, Tino
1: Rossi
2: de l'époque.
1: Est-ce que cette époque, quand même, puisque vous étiez en France, vous avez admiré quelques Français?
2: Si, à l'époque, je dois dire que j'ai toujours eu, mais je sais pas si les Français, mais j'ai beaucoup aimé, j'aime toujours d'ailleurs Luis Mariano, j'aimais beaucoup Aimé Barelli, parce que Aimé Barelli jouait la trompette, et donc, comme il faisait des émissions de jazz à Paris à l'époque avec les Sidney Bechet et le Hot Club de France, Django Reinhardt, j'étais beaucoup plus en admiration devant les instrumentistes. Je dois dire que j'ai toujours aimé la musique.
1: Alors vous êtes à cette époque, vous, bien sûr, comme tous les étudiants, vous alliez dans les boîtes à Saint-Germain,
2: au Tabou. J'allais au Tabou, j'allais au Kentucky, j'allais au Chat qui pêche, au Trois Maillets, là où on jouait à la Huchette, bien entendu.
1: Et là, c'était, la Huchette, où c'est surtout le temple du jazz Nouvelle-Orléans.
2: C'est ça. Mais j'ai commencé par le Nouvelle-Orléans, parce que c'était la fête. Et en fait, le Nouvelle-Orléans me rappelait énormément les enterrements chez nous. Pourquoi ? Parce que dans les enterrements, quand j'étais jeune, donc on jouait avec des cuivres, avec des trompettes, des saxos et une batterie pour accompagner l'enterrement, et cela me rappelait un tout petit peu ce que j'entendais quand Armstrong faisait les musiques de l'enterrement à la Nouvelle-Orléans, donc il y avait un lien quand même.
1: Alors vous avez réussi à vous intégrer dans un groupe tout de suite, comment ça s'est fait? C'était avec des copains? Est-ce que vous avez cherché à monter un orchestre?
2: Non, au début, on jouait par affinité, c'est-à-dire bon, il y avait des blancs, il y avait des noirs. Ce qui, vous savez, quand on est môme, c'est toujours par affinité. Et je me rappelle très bien qu'il y avait des gens comme Joe Lea qui lui est devenu un grand footballeur par la suite, qui lui tapait au ballon et nous on tapait sur le piano, enfin, sans savoir qu'un jour ça allait devenir un métier.
1: Ouais, mais vous y pensiez déjà quand même à l'époque.
2: Je ne sais pas si je pensais métier, mais je pensais terriblement à la musique. Je pensais même pas, disons que je vivais la musique. Bon, et puis parallèlement, je faisais mes études.
1: Oui, parallèlement. Est-ce que ça ne portait pas préjudice aux études? Franchement, maintenant, avec le recul, ça n'a plus aucune importance. Est-ce que vous étiez un élève studieux, sérieux, ou bien est-ce qu'en fin de compte, c'était déjà de la musique qui supplantait tout?
2: Mais je crois que je travaillais normalement à l'école parce que j'ai redoublé une seule fois. Et puis après, j'ai passé mon bachot comme tout le monde. Enfin, dans cette époque-là, c'était un moment de grâce. On était flemmards quand il fallait parce que le samedi, on allait dans les boîtes. Mais enfin, on travaillait quand même parce qu'un jour ou l'autre, on pensait qu'on allait rentrer avec un diplôme pour faire quelque chose au pays.
1: Bon, alors les études ont été jusqu'à quel niveau en France?
2: Alors, jusqu'après la philo, j'ai fait les études supérieures de commerce, mais j'avoue que j'étais pas du tout commerçant.
1: Heureusement, vous avez épousé une femme qui a le sens des affaires, je crois, non? C'est elle qui s'occupe un peu de vos affaires, non?
2: Elle s'occupe beaucoup plus de ma fille Mena, mais au départ, elle s'occupait des affaires.
1: Oui, vous n'avez pas le sens du commerce, vous n'avez pas la bosse du commerce.
2: Je ne l'avais pas. J'ai fini par l'avoir, étant donné les problèmes qu'on avait avec les maisons de disques. Je me suis débrouillé maintenant pour commencer à avoir un sens des affaires.
1: Alors, quand vous êtes retourné au Cameroun, qu'est-ce que vous avez fait? La première chose, une fois que les études ont été terminées?
2: Eh bien, mes études n'ont pas été terminées parce que, en route, j'ai eu une occasion d'aller jouer en Belgique, au début 57, parce que mes parents m'avaient coupé les cordons, puisqu'ils avaient appris que je faisais beaucoup de musique. Alors, il fallait que je me débrouille. Je jouais dans un établissement qui appartenait à un Ivoirien, d'où mon amour pour la Côte d'Ivoire, d'ailleurs. Et je pensais, dans la journée, continuer à aller à l'université à Bruxelles. Bon, et puis, finalement, j'étais dans la boîte jusqu'à 5-6 heures du matin. On savait quand on commençait, on savait pas quand on terminait. Et puis de fil en aiguille, comme j'étais l'un des rares Africains en Belgique à cette époque-là, vous savez bien que le Congo n'envoyait pas ses ressortissants à l'époque en Belgique, et que le succès est venu immédiatement. J'avais 3 mois après une grosse voiture et des choses comme ça. Je me suis dit que c'est la belle vie.
1: Et c'était plus la peine de retourner au Cameroun.
2: Pour le moment, non, ouais. Allez, à cette époque-là.
1: Ouais. Bon, bah, c'est une belle aventure. Et pourtant, le Cameroun, vous lui devez, je crois, beaucoup quand même, bien que tout votre succès soit venu de très très loin, de beaucoup plus loin que l'Afrique, en fin de compte.
2: C'est peut-être pour ça que je suis reconnaissant au Cameroun, parce que c'est comme ça que j'ai pu aller ailleurs, peut-être.
1: Manu Dibango, on vous dit un homme simple, fraternel, ce qui est un trait du caractère africain, et on vous dit aussi sans prétention. Est-ce que vous êtes d'accord avec... J'ai lu ça dans un journal. Ah. Vous êtes d'accord avec, avec cette analyse?
2: Ça, c'est un problème de journaliste, je ne sais pas. Je ne sais pas. Vous savez, on a difficile à savoir soi-même comment les autres vous voient. Ce qui est certain, c'est que j'aime le contact avec les gens, et que je pense que quand on fait la musique, d'ailleurs, c'est parce qu'on a de l'amour à donner, et que surtout le genre de musique que je ne fais pas de la musique, disons, engagée, je fais de la musique vraiment pour distraire les gens, parce que moi-même, j'aime cela.
1: Sauf une fois, vous avez parlé de l'Angola, je crois, dans une chanson, mais enfin, vous intéressez pas spécialement à la politique. Enfin, vous ne voulez pas mélanger les deux.
2: C'est-à-dire, j'évite quand même au maximum de mélanger les deux. Je suis obligé de faire la politique, tout au moins d'être politique quelque part, parce qu'à partir du moment où vous représentez quelque chose aux yeux des gens, tout ce que vous dites est pris et analysé. Donc, on ne peut pas dire n'importe quoi à partir d'un certain moment. Le problème de l'Angola, c'est vrai, il m'avait énormément touché à cette époque-là, parce que, vous savez, des frères qui se bagarrent, que ce soit parce que c'est des causes extérieures ou intérieures, ça fait quand même mal, quelque part.
1: Au Cameroun, vous avez beaucoup d'amis, c'est évident, à commencer par Francis Bébé, puisque vous étiez ensemble à Paris à une certaine époque.
2: Oui.
1: Est-ce que, et je vous pose la question parce que je sais que c'est vrai, est-ce que vous avez aidé beaucoup de jeunes pour essayer de se faire connaître et pour essayer de puiser un petit peu la carrière artistique pour qu'ils arrivent à eux-mêmes être des vedettes, en quelque sorte?
2: Oui, c'est une question en deux plans. Effectivement, j'ai aidé dans la mesure de mes possibilités, parce que faut toujours voir cela. J'ai aidé des gens qui sont venus me voir et auxquels j'ai accordé un crédit artistique certain. J'ai eu à travailler avec André-Marie Tala. J'ai eu à travailler non seulement avec des Camerounais, mais avec des Congolais, des Zaïrois, des Ivoiriens également. Et je faisais beaucoup d'arrangements. Et puis ensuite, je les introduisais dans les maisons de disques ici à Paris, puisque à cette époque-là, j'étais connu ici.
1: Oui.
2: Donc de ce côté-là, je pense que j'ai payé mon tribut. Mais au-delà de cela, en deuxième plan, je pense que l'exemple que je peux représenter, c'est-à-dire pouvoir passer un peu partout en Afrique, ça aide fatalement les jeunes, parce qu'avant moi, il n'existait pratiquement pas d'artistes africains capables d'être connus et aimés, soit au Sénégal, soit en Côte d'Ivoire, soit au Burundi. Donc c'est un exemple, et je crois que c'est le meilleur, celui-là. Parce qu'en fait, ils se disent que s'ils travaillent sérieusement, ils ont peut-être une chance.
1: Mmh. Oui, vous avez été un espoir pour beaucoup d'Africains. Ils se sont dit, Manu Dibango a réussi à s'imposer dans le monde entier, pourquoi pas moi?
2: Voilà.
1: Et je crois que effectivement c'est un espoir. Vous devez avoir beaucoup de jeunes qui viennent frapper à votre porte, en fin de compte.
2: Ah oui, j'ai pas mal de bandes à la maison à écouter. Il y a des jeunes qui s'imaginent d'ailleurs que il suffit que je fasse un arrangement sur une chanson pour que ça devienne. Si c'était vrai, je serais pas là.
1: Ouais. On a du mal à répondre à tout le monde. Enfin, ça doit être.
2: Il faut choisir, et puis. On peut effectivement pas s'occuper de tout le monde. Il y a des gens qui vous frappent, il y a des vibrations de part et d'autre, alors ça marche ou ça ne marche pas. Maintenant, quand vous n'êtes pas le bon Dieu, vous pouvez... Il y a un truc qui s'est passé avec Akindenge et moi, par exemple. J'adore Akindenge. Et pendant longtemps, il venait me voir, il voulait que j'arrange ses musiques. Je lui ai dit, écoute, franchement, ce que tu fais, j'aime bien, mais je suis incapable d'imaginer un arrangement autour de tes trucs. Si tu trouves quelqu'un d'autre, vas-y. Et il a trouvé sa propre expression, et je suis content que ça marche. Mais j'aurais été incapable de faire quoi que ce soit musical avec lui à cette époque-là.
1: Et alors quand c'est vraiment mauvais, est-ce que vous avez le courage de dire à quelqu'un, écoutez, non, ça vraiment, c'est pas possible,
2: vous n'avez pas de talent. Hein. Avant, j'étais timide, alors je prenais tout sur moi, et finalement, c'est ma femme qui m'a dit, mais tu peux pas t'occuper de tout le monde. C'est vrai, on a difficile à dire non. Mais maintenant, je dis quand même aux gens, quand mettez ça sur bande, donnez ça à mon guitariste qui l'écoute, parce que moi, je n'ai plus le temps, et il y a aussi le facteur temps.
1: Oui, mais il y a ça, c'est un côté, on vous écrira. Enfin, c'est ce que font les maisons de disques aussi. Bah, écoutez, c'est pas mal ce que vous faites. Laissez votre adresse et puis on vous écrira. Puis la réponse, elle ne vient jamais.
2: C'est exact. Et on peut quand même se tromper, mais vous voyez, sur la masse, on se trompe fatalement. Ouais. Mais il y a quand même une constance dans la musique. Il y a le beau, il y a un aspect beau qui est international, qui est humain. Et puis, il y a les aspects cachés qu'on ne connaît pas toujours. Alors, moi, je n'ai pas le temps de dégrossir. Je dis non, écoutez, j'ai pas le temps. Mm-hmm. Voyez mon chef d'orchestre ou mon guitariste ou le pianiste. Si lui, parce qu'il a plus le temps que moi, s'il estime que c'est bon, on en reparlera.
1: Mm-hmm. Vous avez découvert beaucoup de jeunes qui sont aujourd'hui très connus, notamment bien, au Cameroun. Vous avez aidé beaucoup André Maritala.
2: Oui, entre autres, et ça marche pour lui. Il vient d'ailleurs encore d'être médaillé à la SACEM. Mmh. La semaine dernière, il a reçu une médaille à la SACEM. Et donc, de ce côté-là, je ne me suis pas trompé. En Côte d'Ivoire, j'ai eu Ernesto Didier, qui est une des grandes vedettes en Côte d'Ivoire. Mmh. J'ai eu François Louga pour d'autres raisons. J'ai même travaillé avec Francis Bébé sur son premier disque de variété. Mmh. Et de ce côté-là, je pense que j'ai la conscience tranquille.
1: Oui. Francis Bébé est un ami, bon, on le sait. Vous êtes très différent pourtant de Francis.
2: C'est ça qui fait la particularité du Cameroun, c'est qu'il y a énormément d'artistes au Cameroun et très diversifiés. Et je pense que c'est dans cette diversité qu'il faut chercher l'unité. Mais chacun de nous a un tempérament différent. D'abord, moi, je joue pas de la guitare, et lui, il est guitariste, je suis saxophoniste. Donc, il peut jouer tout seul. Moi, j'ai très difficile à jouer tout seul. J'ai besoin d'un orchestre, lui, pas. Ouais. Donc, fatalement, on n'aborde pas la musique dans les mêmes créneaux, quoi.
1: Ouais. Francis Bébé, vous l'avez choisi. C'est une façon de lui rendre hommage. Francis Bébé, le chant d'Ibadan.

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1: Continuons d'explorer nos archives. Aujourd'hui, le magazine Un Africain à Paris de Christian Bonner avec le musicien Manu Dibango.
2: Le chant d'Ibadan, c'est un très très beau morceau, mais ça semble quand même assez loin du goût africain et de ce qu'aime le public africain, qui aime bien bouger, qui aime bien...
3: C'est exact, c'est à l'antipode, mais je pense que c'est ce genre de... cette musique-là, elle est aussi nécessaire parce que la culture, elle avance de tous les côtés. Mmh. Alors, naturellement, il y a ceux qui préfèrent que l'Afrique reste cloisonnée, reste entre elles, c'est-à-dire qu'elle ne sorte pas, qu'elle n'échange pas les idées avec l'Occident. Francis, je pense que lui, il est également pour les mariages de culture, même comme Senghor, même comme beaucoup d'entre nous qui pensons qu'une identité, c'est très bien. Un échange, le donner, recevoir, c'est aussi une étape dans la vie. Et Francis, il a une mission assez difficile, assez ingrate même, par le fait qu'en Afrique, essentiellement, les gens, ils aiment une musique qui bouge, donc ils n'ont pas le temps de venir...
2: Oui, c'est un pionnier dans une certaine mesure. Oui. Cela étant, c'est un pas aussi vers l'universalité, c'est un grand mot, mais il faut bien essayer de faire l'osmose entre les différentes cultures et les différentes musiques. C'est ce que vous faites vous-même, et d'ailleurs, vous n'avez pas hésité à aller, Manu Dibango, en Jamaïque, pour enregistrer votre dernier 30 cm. Oui. Alors, c'est pas seulement pour répondre aux besoins de la mode, car le reggae est à la mode en France, en tout cas.
3: Oui, oui. Même en Afrique, il est à la mode, je dois dire. Mais c'était un phénomène qui m'a intéressé à au moins deux points, parce que d'abord, c'est un rythme que j'aime, donc je voulais le jouer, mais je voulais le jouer avec les roots même, les racines du reggae. Et donc, le mieux était d'aller sur place et de jouer avec les musiciens sur place. Alors, il y a une respiration, d'ailleurs, qu'on sent dans le disque. Il y a une rencontre... je dirais pas historique, mais enfin, c'est une grande rencontre quand même, parce que ce sont des cousins qui sont partis là-bas depuis quelques siècles et qui ont une vague idée de l'Afrique, qui rêvent de l'Afrique à travers la religion Rasta, à travers Selassie d'ailleurs. C'est là où on est divergent un tout petit peu. Mais enfin, ils ont pris leur image, leur dieu là-dedans, et puis leur religion. Et le reggae est beaucoup plus pour eux qu'une danse. Le reggae, c'est... Un ciment national chez eux.
2: Ouais. Mais alors vous avez pu quand même parler de l'Afrique. Est-ce qu'ils connaissent l'Afrique
3: Non, ils rêvent de l'Afrique.
2: Ils rêvent de l'Afrique.
3: Est-ce
2: qu'ils sont loin de la réalité africaine?
3: Ah oui, certainement. Ouais. Certainement, parce que d'abord, eux, ils sont jamaïcains, c'est une île, ils ont des problèmes des gens qui vivent dans une île. Ils sont entourés d'autres races et tout ça. Donc, ils rêvent à la mère patrie. Et c'est tout à fait normal, mais ils ne font que rêver, et il est difficile. D'abord, ce sont des anglophones, alors qu'ils aillent vivre dans des régions francophones, c'est déjà un problème. Et puis ensuite, il y a un problème d'adaptation à la façon dont les gens vivent en Afrique.
2: J'ai remarqué effectivement un très grand fossé entre l'Afrique francophone et l'Afrique anglophone. Comment on peut, oui, ce serait vraiment difficile de pas s'en apercevoir. Mais qu'est-ce qui différencie un noir qui a subi la politique coloniale anglaise d'un francophone, d'un noir francophone?
3: Ben, dans un premier temps, je dirais déjà que le francophone rêve de Paris alors que l'anglophone rêve de Londres. Et alors, vous voyez déjà la différence qu'il y a entre Paris et Londres, vous-même, étant français. Alors, on a hérité de tout cela, l'uniforme, la façon de raisonner, en fait, aussi, n'est pas la même. Les langues et les cultures afférentes à ces langues-là nous différencient. Mais enfin, quand les problèmes sont typiquement africains, quelle que soit la langue, on arrive quand même... à se comprendre. Mais au-delà de ça, il y a énormément de différences, c'est un fait.
2: Ouais. Alors la musique est un langage universel, vous avez donc été en Jamaïque, et là vous vous êtes tout de suite compris, ou est-ce qu'il y a eu quand même un problème d'adaptation avec la musique reggae?
3: Il y a eu un moment de recherche quand même de part et d'autre, parce que je suis allé là-bas avec un seul morceau, qui était le Makossa, et c'est le morceau qu'il connaissait, donc c'est à partir de là qu'on a commencé à composer l'album. Et finalement, j'ai fait deux albums. J'étais parti pour un album. Les deux premiers jours, c'était pas évident parce que bon, il y a le phénomène de rythme qui sont pas les mêmes et le phénomène de langage aussi. Ils sont donc anglophones, ils parlent anglais et en plus, ils parlent eux du slang, c'est-à-dire une espèce de patois, une espèce de créole qu'il est difficile pour même quelqu'un qui parle anglais de comprendre. Alors voyez, beaucoup moi je m'explique avec les musiciens au studio, c'était tout un problème.
2: Ouais. Et puis c'est mais... au bout de quelques heures de répétition, ouais. Tout de suite.
3: Troisième jour, ça a démarré, on a fait reggae Makossa.
2: Vous pensez que vous avez modifié un petit peu leur façon de jouer à votre contact
3: C'est assez intéressant aussi comme question ça. Ouais. Je crois que chacun de nous a dû mettre de l'eau dans son dans son verre pour qu'on puisse faire un enfant. On a fait un enfant. Ouais. Comment il est? Je crois que c'est le public qui l'apprécie. Mais ici en France, en tout cas, cela fait mouche parce que ce disque-là, il est bien aimé en France. Et ensuite, en

0: Tout à l'heure, j'ai parlé du reggae Macossa. Je pensais avoir fait un bon mot. Je pensais être drôle, mais je m'aperçois que Reggae Macossa, c'est un titre aussi de ce nouvel album. Donc, ce que j'avais dit n'était pas complètement idiot.
1: Non. Non, mais ça résumait en fait l'expérience à la Jamaïque, parce que donc, eux, ils connaissaient le soul Macossa, comme c'est la chanson qui était internationale. Et donc, c'est à partir de la structure de cette chanson qu'on a essayé donc, de travailler ensemble. Parce que moi, je connaissais leurs morceaux, mais je connaissais leurs morceaux à travers les disques de Gainsbourg, à travers les disques de Bob Marley.
0: Gainsbourg qui avait juste d'ailleurs enregistré avant vous, avec les mêmes musiciens.
1: Oui, 15 jours avant moi, Gainsbourg y rentrait. Et puis moi, la place était encore toute chaude. Je l'ai prise dans le même studio, les mêmes techniciens, pratiquement les mêmes musiciens, et c'est des musiciens de Peter Tosh d'ailleurs.
0: C'est une carte de visite évidemment. Manu Dibango, vous allez aller bientôt au Cameroun, vous allez peut-être dans un avenir proche apporter au Cameroun et à l'Afrique des structures qui manquent, il faut bien le dire aujourd'hui, des structures telles que celles que l'on rencontre à Paris ou même en Jamaïque.
1: Oui.
0: Je veux parler de studios, donner au Cameroun et à l'Afrique les moyens d'enregistrer plutôt que d'être obligé de se déplacer à Paris ou ailleurs.
1: Parce que vous voyez, un courant ne peut se créer que quand il y a des structures en place. Et tout le monde parle que les années 80, la musique africaine sera à l'honneur. Mais le fait qu'il faille toujours aller enregistrer qui à Paris, qui à Londres, qui à New York, dénature beaucoup des choses et crée difficilement un courant, parce que ce courant, il est créé à l'extérieur du continent.
0: C'est pour ça que vous êtes allé, vous, en Jamaïque, pour pouvoir enregistrer un disque. Vous auriez très bien pu faire venir des musiciens jamaïcains à Paris,
1: Paris.
0: Non, vous avez préféré la démarche qui a été celle qui a été contraire, et vous vous êtes déplacé pour peut-être mieux vous imprégner aussi de la
1: l'atmosphère.
0: Et de l'atmosphère.
1: Et je pense que si nous avons un studio comme il est question, nous en avons déjà un au Cameroun, un 16 pistes à Yaoundé, mais là nous voulons en faire un de 24 pistes à Douala, qui est la capitale économique, où il y a beaucoup de passages, et en fait créer un courant musical de façon à ce que les Camerounais puissent recevoir chez eux des noms camerounais qui amènent quelque chose. Si on veut faire la salsa, eh bien on pourra faire venir des musiciens de salsa chez nous, et ça créera d'autres enfants, et ça créera un mouvement qui existe, mais enfin qui n'est pas domestiqué, si je peux dire.
0: Oui. Manu Dibango, le temps passe malheureusement, et je voudrais quand même que l'on écoute d'abord deux titres. Un titre extrait de votre nouvel album, c'est Reggae Macossa, on en parlait à l'instant. Donc cette synthèse entre deux musiques, voilà ce que ça donne.

0: Voilà, on a juste le temps, Manu Dibango, de conclure et de dire au revoir. J'étais très content que vous participiez à cette émission. Est-ce que je peux quand même vous demander ce qui vous intéresse en dehors de la musique ?
1: Ben, ce qui m'intéresse, il y a le sport. Et puis, à un certain niveau, il y a le cirque qui m'intéresse également parce que c'est un métier, je dirais pas, que c'est un métier de nomade aussi. Et c'est en ce sens-là, donner du plaisir tous les jours.
0: Vous dites pas ça pour me faire plaisir.
1: Ah non, non, non.
0: Je dis tout de suite qu'on n'a pas préparé du tout.
1: Non, non, j'avais été d'ailleurs surpris de vous voir une fois à la télévision parler de cirque. Et non, j'aime beaucoup le cirque et ma fille aussi. Et je trouve que c'est une discipline très difficile.
0: Bah écoutez, je vous remercie. Ces paroles m'ont droit au cœur. Mais je peux peut-être vous dire que bientôt un grand cirque français sillonnera les routes d'Afrique. C'est prévu. Alors, je pense
1: vraiment,
0: que...
1: je souhaite du plaisir aux gens qui auront l'occasion de voir cela, parce qu'on n'a pas tellement l'occasion de voir ça en Afrique.
0: Alors comme ça, un soir au village ou dans la ville, il y aura un spectacle de cirque. Qui viendra, et ce sera peut-être l'occasion aussi d'une rencontre entre des Français, des artistes français, des acrobates, des artistes qu'on n'a pas l'habitude de voir en Afrique, et puis...
1: Et puis les animaux qu'on n'a pas l'occasion de voir non plus, curieusement.
0: Ah oui, c'est ça. Bien, Manu Dibango, merci infiniment. On va déjà anticiper, puisqu'on va écouter une dernière chanson qui a pour titre ce soir au village. Voilà, Manu, merci d'avoir participé à cette émission.
1: C'est moi qui vous remercie. Bibidipi.
2: C'est donc sur la musique de Manu Dibango que nous refermons nos archives. Demain, vous retrouverez Annie Gasnier pour Radio Foot. Merci à Aurel Charlieu à la réalisation de cette émission. Dans 10 minutes après le journal, grand reportage. Salut à tous.

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2: Charlotte de Rouen.
5: En Centrafrique, le gouvernement a ordonné la fermeture provisoire du site minier de Zamboy où au moins 49 personnes ont perdu la vie dans l'effondrement de cette mine d'or mardi. L'Australie est outrée par la décision d'Israël de ne pas poursuivre l'enquête sur la mort d'employés de l'ONG World Central Kitchen à Gaza. Une humanitaire australienne avait été tuée sur place. En Allemagne, les fortes chaleurs ont entraîné la mort d'au moins 14 000 personnes. Personnes, en majorité des personnes âgées. Et puis Meghan et Harry vont revenir vivre au Royaume-Uni 6 ans après leur rupture avec la famille royale. En Centrafrique, les recherches se poursuivent pour retrouver les victimes 2 jours après l'effondrement d'une mine d'or à Zamboy, à la frontière avec le Cameroun. Au moins 49 personnes ont perdu la vie selon les autorités. Un bilan contesté par des témoins et des proches des victimes qui évoquent eux une centaine de morts. Cette mine était exploitée depuis plusieurs années par un homme d'affaires centrafricain originaire de la région. Il affirme avoir été dépassé ces derniers temps par l'afflux d'exploitants clandestins. Face à ce drame, le gouvernement a ordonné la fermeture du site jusqu'à nouvel ordre. Écoutez le ministre centrafricain des mines.
6: On est venu sur le site ici avec mes collaborateurs. Donc on a pu dénombrer 49 morts, 34 centrafricains, 13 camerounais et 2 sujets tchadiens. Nous sommes descendus là où le drame s'est produit. C'est une galerie à ciel ouvert, juste contiguë à la rivière Kadéi qui sépare notre pays du Cameroun. Nous avons constaté les choses et à la suite nous avons tenu une réunion avec toute la population. Ou bien certains artisans miniers qui ont parlé, eux-mêmes ont reconnu les cas d'indiscipline de ces artisans, parce que les facas leur ont demandé de sortir de ce trou parce que le sol étant très meuble et il avait plu pratiquement pendant 72 heures ici. Malheureusement, ses compatriotes n'ont pas d'ailleurs obtempéré. D'après ce qu'eux-mêmes ils ont dit, ils ont reconnu et finalement, ils ont continué à creuser. Le sol s'est affaissé et il y a eu éboulement sur eux.
5: Ruffin Benham Beltungu au micro de notre correspondant Rolf Steph Domialeux. Paul Biya de retour au Cameroun après 73 jours d'absence, une absence prolongée qui a alimenté les spéculations autour de son état de santé. Il séjournait en Suisse, à Genève depuis le 7 juin. Il a quitté l'aéroport de Yaoundé en saluant la foule depuis sa voiture d'un geste de la main à travers la fenêtre légèrement ouverte. Le président camerounais et le doyen des chefs d'État à travers le monde, il a 93 ans. On y revient, bien sûr, dans Afrique Soir, 18h30, temps universel. L'Australie, indignée après la décision d'Israël de clôturer l'enquête sur la mort des employés de l'ONG World Central Kitchen à Gaza. 7 humanitaires avaient été tués en avril 2024 lorsque leur convoi a été touché par une frappe de l'armée israélienne. Une Australienne figure parmi les victimes. Le Premier ministre israélien Benjamin Netanyahou avait à l'époque reconnu que les humanitaires avaient été tués par inadvertance. Les précisions de Sarah Krakowicz.
7: La mort de ces 7 humanitaires avait provoqué une indignation mondiale et des mobilisations pour garantir la sécurité des travailleurs humanitaires à Gaza. Pour l'ambassadeur d'Israël en Australie, Hillel Newman, convoqué ce jeudi par Canberra, la procédure est appropriée, pas question pour lui de présenter des excuses pour la mort de ces 7 humanitaires. Une réponse inacceptable pour Penny Wong, ministre des Affaires étrangères australienne.
8: Le gouvernement australien ne considère pas que le retrait de 2 officiers de leurs fonctions et la réprimande de 3 autres soient suffisants face à la mort de 7 personnes, dont une citoyenne australienne.
7: La famille de la victime australienne Zumi Francom a, elle, qualifié la décision de profondément décevante. La ministre des Affaires étrangères australienne réclame à Israël des éléments de preuve.
8: Nous n'avons pas reçu l'enregistrement audio du drone, malgré les multiples demandes du gouvernement au nom de la famille de Zumi. Nous n'avons toujours pas reçu d'explications satisfaisantes sur les raisons pour lesquelles cette frappe a eu lieu dans une zone humanitaire sous contrôle de tir, et après que le haut commandement ait ordonné au commandant de brigade de ne pas engager le convoi.
7: La ministre a également qualifié la clôture de l'enquête comme particulièrement insultante. Elle a été annoncée lors de la journée mondiale de l'aide humanitaire.
5: Sarah Krakowicz, au Moyen-Orient, Donald Trump veut mener une guerre économique sans précédent contre l'Iran. Alors que le conflit s'enlise entre les deux pays, le président américain veut intensifier la pression contre Téhéran et Washington prévient ce soir que ses alliés qui ne soutiendront pas sa guerre économique seront considérés comme agissant contre les États-Unis. Une journée de deuil demain à Kiev en hommage aux victimes des bombardements russes de la nuit dernière dans la capitale ukrainienne et sa région. Au moins 16 personnes sont mortes. C'était une attaque massive que les Russes préparaient depuis longtemps, a précisé le président ukrainien Volodymyr Zelensky. La canicule qui a frappé l'Europe cet été a provoqué une augmentation sans précédent des décès. L'Allemagne a été particulièrement touchée avec 14 000 morts, en majorité des personnes âgées, ce qui illustre le manque de protection des seniors et d'équipement dans les résidences et les hôpitaux. À Berlin, Pascal Thibault.
9: C'est durant la dernière semaine de juin que les 2/3 des décès recensés ont été enregistrés. Elle coïncidait avec les plus hautes températures en Allemagne, même si la canicule n'a pas eu la même intensité sur la durée que dans des pays européens plus méridionaux. Pourtant, les 14 000 cas recensés par l'Institut Robert Koch jusqu'au 9 août sont 2 fois plus élevés qu'en France et 3 fois plus élevés qu'en Espagne. Certes, l'Allemagne a plus d'habitants et ce pays vieillissant compte plus de personnes âgées. Mais ces chiffres interrogent. L'ancien ministre de la Santé, le social-démocrate Karl Lauterbach, lui-même médecin, les estime, comme d'autres, sous-estimés en raison de modes de calcul plutôt prudents. Comme ailleurs, ce sont les personnes de plus de 75 ans qui sont les plus vulnérables. La combinaison de températures élevées comme de pathologies préexistantes conduit à leur décès. Des experts réclament une amélioration des statistiques pour pouvoir plus facilement recenser les décès liés à une canicule. L'insuffisante protection de ces personnes vulnérables est également critiquée. Pascal Thibault, Berlin RFI.
5: En France, les agents du SAMU social de Paris mettent fin à leur grève après 2 mois de mobilisation. Ils dénonçaient le manque de moyens alloués à l'hébergement d'urgence. Plusieurs centaines de sans-abri et notamment des familles avaient occupé les locaux et le parvis du SAMU social lors de ce mouvement de grève. Ils en ont été expulsés à Rambeng.
10: Pour les agents du 115, le numéro d'urgence géré par le SAMU social, la grève s'arrête, mais pas le soutien aux personnes sans domicile expulsées la semaine dernière. Si certaines d'entre elles ont pu être logées, beaucoup d'autres sont toujours à la rue. Jordan Bernard, secrétaire général CGT du SAMU social de Paris.
11: Dans le cadre de l'expulsion qui a eu lieu en amont et au moment de l'expulsion, on a pu faire en sorte, je pense que le rapport de force qu'on avait construit, il a permis qu'il y ait des places adaptées pour certaines personnes qui soient proposées. Malheureusement, ça n'a pas été le cas pour toutes les personnes. Aujourd'hui, il y a beaucoup de personnes qui n'ont pas eu de solution à l'issue de cette expulsion et qui ont reconstitué une occupation devant la mairie de Paris-Centre. Il y a aussi des personnes qui ont obtenu des hébergements, mais qu'une semaine, et là, qui sont de nouveau à la rue. Donc il y a toute une organisation et une bataille qui est menée conjointement avec Utopia 56 pour essayer de trouver des solutions et faire en sorte que et la ville de Paris et l'État prennent ses responsabilités.
10: D'autres appels à la grève sont d'ores et déjà lancés les 15 et 29 septembre par les travailleurs du social, mais cette fois-ci au niveau national.
5: Aram Beng, au Royaume-Uni, c'est l'information qui est sur toutes les lèvres. Le prince Harry et son épouse Meghan vont se réinstaller à Londres dans les prochaines semaines, 6 ans après avoir quitté leurs fonctions au sein de la famille royale. C'est un retour inattendu, Emeline Vin.
12: Un retour pour du long terme, mais sans justification. L'année dernière, le prince Harry assurait ne pas s'imaginer revenir vivre au Royaume-Uni avec son épouse Meghan et leurs 2 enfants en raison de menaces à sa sécurité. Depuis que le couple a quitté ses fonctions au sein de la famille royale, ils ont perdu le droit à une équipe de protection renforcée, rémunérée par l'argent public. Ils n'ont pas indiqué quels arrangements seraient en vigueur après leur emménagement dans une résidence privée proche de Londres. Le fils cadet du roi Charles III mène également une guerre contre la presse britannique depuis quasiment 20 ans, l'accusant d'intrusions répétées dans sa vie privée et surtout de harcèlement et de racisme envers Meghan. C'est d'ailleurs l'une des raisons pour lesquelles le couple s'est exilé en Californie il y a 6 ans. Depuis quelques mois, cependant, Harry semblait vouloir se réconcilier avec son père, à qui il a rendu visite le mois dernier avec ses enfants. Le quadragénaire avait d'ailleurs indiqué qu'il ne savait pas combien de temps il restait au roi atteint d'un cancer depuis 2 ans. En revanche, le prince n'aurait pas adressé la parole à son frère William depuis plusieurs années, selon des proches de Buckingham Palace. Emeline Varlandre, RFI.
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1: 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Jacques Alix.
13: Tournez la page des énergies fossiles, pétrole, gaz et charbon. Face au changement climatique, il y a une telle urgence qu'une première conférence internationale spéciale s'est tenue au printemps en Colombie. Pays de choix, car chaque année, des millions de tonnes de charbon colombien sont extraits de la mine à ciel ouvert de Cerrejón, la plus grande d'Amérique latine. Mais à contrario des effets de cette bombe climatique, la Colombie a su inventer des alternatives. La Colombie produit déjà plus de 70% de son électricité grâce à ses barrages hydroélectriques et le solaire existe également. Charbon, soleil et eau, la Colombie face à sa transition énergétique, un grand reportage de Najed Ben Rabah.
14: Bienvenidos a Cerrejón. Nuestra operación integrada comprende la mina, de donde se...
15: Avant de se rendre sur le terrain, il faut visionner une vidéo qui énumère les règles de sécurité dans la mine du Cerrejón.
14: Respetando cada una de las normas de seguridad establecidas por Cerrejón, usted ayuda para que nuestra compañía siga siendo segura.
16: Muchas gracias.
17: Alors, changement de chaussures, ce sont des grosses chaussures en cuir avec une semelle compensée. On va dire des chaussures classiques de sécurité.
18: Hola, mi nombre es Joyce Romero.
19: Bonjour, je m'appelle Joyce Romero. Je fais partie de l'équipe de communication de la compagnie. Je travaille dans cette organisation depuis 16 ans. Et en plus, je viens d'ici, de la Guajira.
20: Vous êtes notre guide aujourd'hui, donc quelle est la prochaine étape? On vient de se préparer physiquement, on va dire, avec casque et chaussures. Quelle est la prochaine étape?
19: On va aller à la mine. On va avoir l'opportunité d'aller dans la plus grande zone d'extraction de charbon que l'on a. On l'appelle le Tajoanes. De cette mine, on extrait plus de 40% de la production de Cerrejón.
20: À bord d'un des nombreux 4x4 de l'entreprise, nous parcourons le site pour atteindre la mine. Au total, El Cerrejón s'étend sur 69 000 hectares et représente plus de 12 000 emplois directs et indirects. Une véritable citadelle autosuffisante. Logements, collèges, centres de soins, supermarchés, pistes d'atterrissage et un chemin de fer de 150 km qui relie la mine au port de Puerto Bolívar. Après environ 20 minutes de route sur des voies tapies de sable blanc et de signalisation telle celle installée sur une autoroute, nous voici devant la plus grande fosse de la mine, la fosse dite Anes 2.
21: Este lugar que está aquí, ¿verdad? Es nosotros le llamamos un mirador. Desde aquí tú puedes observar
19: Cette plateforme qui surplombe la mine, nous l'appelons le Mirador. D'ici, on peut observer l'ensemble des opérations. Le travail commence avec l'exploration. On évalue la quantité, la qualité et à quelle profondeur se trouve le charbon. Mais avant ça, nous faisons un état des lieux de l'environnement pour identifier toutes les espèces d'arbres et d'animaux qui se trouvent dans la zone.
20: De notre plateforme, nous voyons des dizaines de camions, bennes et véhicules extracteurs de charbon en action. La carrière s'étend sur 3 km de long, plus d'un kilomètre de large et 180 mètres de profondeur. Environ 400 personnes réparties en 4 équipes travaillent sur ce chantier chaque jour.
0: Bonjour, je m'appelle Andrés Gómez, je suis l'intendant général du Tajuanes pour la production. Cette année, ce Tajo doit produire 5,5 millions de tonnes de charbon et le reste du volume programmé pour cette année est produit dans les autres Tajos.
20: On est sur une plateforme qui sert en fait de point de vue panoramique sur le point d'extraction ici de cette mine. Comment s'organise le travail ici? Qu'est-ce qu'on voit?
0: Une fois que nous avons déboisé, nous récupérons la terre. Nous stockons cette terre que nous allons utiliser à la fin de nos opérations pour la réhabilitation des sols. Les premières personnes à intervenir, ce sont les équipes de forage. Les foreuses sont chargées de faire des perforations, comme vous le voyez là. Vous voyez ces trous dans la roche? Ensuite, nous remplissons ces trous d'explosifs. Dans quel but? Pour pouvoir transporter la roche, il faut la fragmenter au préalable. Alors, ces véhicules, ces machines oranges que vous voyez là, entrent en action. Ce sont des excavatrices. Elles sont chargées de trier le charbon de la terre. Elles déblayent le charbon.
20: Où va ce charbon? Quels sont les clients?
0: Le charbon va dans ses tours. Et ensuite, il est chargé sur le train en direction de Puerto Bolívar. Nous avons 150 km de voies ferrées qui vont de la mine à Puerto Bolívar, qui est le port de Cerrejón, et de là, le charbon est exporté. Notre marché naturel a toujours été l'Europe, mais bon, l'Europe, pour des raisons politiques, a diminué sa consommation de charbon. Nous avons donc dû nous tourner vers l'Asie parce que la Chine a encore besoin de beaucoup de charbon.
20: Toute la production du Cerrejón est destinée à l'export. Mais face à l'évolution des politiques environnementales, en Colombie comme à l'international, l'entreprise a dû revoir sa stratégie. Dans les bureaux de la Citadelle, le vice-président des questions publiques et de la communication, Luis Eduardo Marulanda, nous accueille pour faire un point sur les projets de la mine et la production actuelle.
16: Cerrejón existe depuis environ 40 ans. Elle a été fondée dans les années 80 et elle représente plus de 12 400 emplois directs et indirects. C'est l'entreprise la plus grande de la Guajira qui génère 45% du PIB du département. Notre projection est de continuer d'opérer de manière responsable jusqu'en 2034, qui est la date de fin de nos concessions. L'an dernier, nous avons décidé de réduire la production. Cela à cause de la conjoncture internationale du marché du charbon, mais aussi pour des raisons internes qui proviennent d'événements comme des blocages, des attaques terroristes sur nos installations et des mesures fiscales et régulatrices du gouvernement qui ont limité notre capacité à opérer normalement.
20: Parmi les changements notables, le développement des projets sociaux et environnementaux au bénéfice des communautés autochtones de la région.
16: Nous travaillons depuis le début sur la transition énergétique. Plus de 80% des investissements sociaux réalisés l'année dernière, ce qui représente plus de 21,5 millions de dollars, ont été reversés aux communautés indigènes, afrodescendantes et aux agriculteurs afin de les préparer pour la transition énergétique.
20: La fermeture de la mine est évoquée depuis des années pour son impact sur la faune, la flore et sur la gestion de l'eau dans une zone déjà aride. Mais le poids économique du Cerrejón rend une sortie immédiate impensable. Des études explorent des usages alternatifs du charbon, notamment dans les nouvelles technologies, En attendant, le contrat d'exploitation court jusqu'en 2034. D'autres mines dans les régions comme le Cundinamarca ont déjà fermé. À une dizaine de kilomètres de là, dans la même région de la Guajira, une autre réalité prend forme. Des fermes solaires émergent. Nous visitons l'une d'elles, inaugurée en août 2025, aux abords de Maicao, ville frontalière avec le Venezuela. 4 employés terminent la clôture.
3: Bonjour, je suis Oleimis Barbosa, la responsable de la ferme de panneaux solaires de Maicao. Nous nous trouvons actuellement à la périphérie de la ville, dans le quartier Parantial. Cette ferme solaire possède 1792 panneaux installés. Elle générera une puissance de 1000 kW et elle sera destinée à 500 familles issues des couches sociales les plus pauvres. En ce moment, nous terminons les raccordements au réseau électrique de la ville. Vous pouvez voir ici la ligne de câble qui permet cette connexion. Nous terminons les petits détails.
20: En effet, devant nous, il y a comme un amas de terre qui montre un tunnel qui vient d'être terminé et recouvert. Et de chaque côté de ce tunnel-là, il y a des lignes de panneaux solaires. J'en compte 7 de chaque côté. Installée par l'organisation FENOGE avec l'appui du gouvernement colombien, cette ferme solaire s'inscrit dans un programme social d'accès à l'énergie pour les populations vulnérables de Maicao. Dès le mois de mai, Luz Molina en sera bénéficiaire. Nous la retrouvons dans le centre-ville de Maicao, sur son lieu de travail.
4: Le numéro de téléphone, verdad? 312-74.
20: Luz travaille dans une petite maison faite d'acier avec un store qui permet de le refermer, telle une boutique finalement transportable. Elle se trouve en face de la mairie qui justement est un centre administratif de Maicao, ce qui lui permet de travailler tous les jours ici en proposant des impressions de documents mais aussi connexion internet et autres. C'est ce qu'on appelle un point de vente informel.
22: Mi comunidad.
23: Ma communauté vit dans le quartier Nueva Esperanza, situé dans la Comuna 5 de la municipalité de Maicao. Ma communauté est composée de familles assez vulnérables, de femmes chefs de famille, beaucoup de jeunes et d'adultes âgés avec des problèmes de pauvreté ou de handicap.
20: Et c'est donc pour cette raison que vous faites partie de ce projet de panneaux solaires?
22: Si.
23: Oui, à cause des coûts élevés de l'énergie, parce qu'une personne pauvre gagne une misère chaque jour, juste de quoi vivre. Par exemple, avec ce travail informel, si tu gagnes 40 000 pesos par jour, environ 9,50 euros, à la fin de la journée, tu en as déjà dépensé 30 000, 7 euros, rien qu'en facture. Ce n'est pas rentable, ça ne permet aucune stabilité financière, on n'arrive pas à s'en sortir, ni à améliorer notre qualité de vie.
20: Par exemple, en ce moment, combien vous coûte l'électricité? Combien payez-vous chaque mois?
23: En général, pour ma famille, je dois payer une facture de 200 000 pesos, environ 48 euros ou plus. Mais avec cette ferme solaire, on devrait réduire de 30% nos dépenses en énergie.
20: Comme Luz Molina, des centaines d'habitants ont été recensés par le programme. Mais d'autres communautés ont déjà accès à cette énergie solaire. C'est le cas de la communauté Jutao du peuple Wayuu près de Maicao.

0: tardes. Adelante.
1: Voilà. À environ une vingtaine de minutes de Maikao, nous sommes maintenant dans une communauté Wayuu. La communauté Wayuu ici est un des peuples autochtones de la région de la Guajira et ils vivent principalement dans des rancherias. Ce sont des maisons qui sont construites en plein milieu du désert et elles sont faites souvent de terre et de bois.
2: La comunidad donde te encuentras en estos momentos se llama Yutao.
3: La communauté où vous êtes en ce moment s'appelle Yutao et je suis la leader de la communauté. Mon nom est Mimi Barros. Le bénéfice, au final, ici, c'était quelque chose de merveilleux, quelque chose d'excellent parce que nous, les enfants, ils peuvent étudier, ils peuvent faire leurs devoirs sur l'ordinateur. Ici, dans la communauté, les artisans peuvent faire les hamacs tard dans la nuit. Ils peuvent dormir à 21h ou 22h. Nous avons des boissons fraîches, nous avons de la viande, les réfrigérateurs, nous avons des panneaux, nous avons des téléviseurs. Nous vivons de façon plus moderne. Nous avons même Internet.
1: Plus de 70 familles Wayuu ont accès à l'énergie solaire depuis plus de 5 ans. D'autres projets se déploient, dont des parcs éoliens, certains inaugurés avant 2022 dans la Guajira. Cette transition s'accélère dans un pays qui, depuis des décennies, tire l'essentiel de son électricité de l'hydraulique. Nous allons donc visiter un barrage. Pour atteindre le site du barrage, il faut traverser des tunnels qui ont été creusés dans la montagne principale. Et par sécurité, maintenant, il faut mettre le casque. Ce bruit est celui de l'eau du barrage de la ville d'Ituango, dans la région d'Antioquia. Le barrage Hydro-Ituango, un chantier colossal lancé il y a plus de 20 ans. Depuis 2022, 4 de ses générateurs fonctionnent. À terme, ce sera le plus grand barrage de Colombie, capable de couvrir jusqu'à 30% des besoins énergétiques du pays d'ici fin 2027 ou début 2028.
4: En ce moment, nous nous trouvons à l'intérieur de la salle des machines d'Ituango. Nous allons au bassin. Mon nom est Jorge Rodriguez. Je suis ingénieur en électromécanique et je m'occupe des opérations dans le barrage d'Ituango. En ce moment, je suis en charge de la gestion des opérations, de la centrale et de la maintenance.
1: Donc là, on est au cœur du réacteur, comme on dit, au cœur même du barrage, dans la salle des machines.
4: Ici, vous voyez le capot extérieur de notre générateur. On va ouvrir la porte pour que vous puissiez voir la machine en marche. Ce que vous apercevez, ce sont des anneaux de couleur rosée. Ce sont eux qui alimentent le générateur en électricité. Ce courant remonte jusqu'au rotor, la partie mobile, tournante de la machine électrique, qui crée alors un champ magnétique. Et c'est ce champ magnétique qui produit l'énergie. D'abord, on prend l'eau stockée dans les bassins. Elle est ensuite acheminée par une conduite directement vers la turbine. En fonction de la puissance souhaitée, on régule le débit d'eau. C'est ce flux qui transforme l'énergie du mouvement en énergie mécanique. Et c'est ainsi qu'on produit de l'électricité, grâce au champ magnétique créé par la rotation. Une fois utilisée, l'eau doit être évacuée. Après être passée dans la turbine, elle arrive ici, dans ce bassin de sortie qu'on appelle l'Almenara. Et de là, elle repart naturellement vers la rivière.
1: L'an dernier, pour la première fois, la Colombie a produit plus d'électricité à partir du soleil qu'à partir du charbon. Une avancée historique, mais qui devrait s'amplifier. Alberto Mejía Reyes dirige la production d'énergie pour EPM, l'entreprise publique de Medellín.
5: En Colombia,
4: En Colombie, notre mix énergétique repose à 80% sur les énergies renouvelables et principalement sur l'hydroélectricité. Mais nous faisons aussi appel à l'énergie thermique et solaire, notamment lors des périodes de perturbations climatiques comme le phénomène El Niño. Alors qu'est-ce qui se passe dans ce cas-là? Eh bien, on a des problèmes de ressources liés directement aux effets du changement climatique et c'est pourquoi depuis plusieurs années maintenant, le solaire et l'éolien sont venus compléter notre production hydroélectrique.
1: Et quel est le bilan aujourd'hui en termes de production hydroélectrique, notamment pour votre entreprise?
4: Nous disposons de 27 centres de production d'énergie pour une capacité installée d'environ 4500 MW. Aujourd'hui, les PME couvrent près de 30% de la demande énergétique du pays. L'entrée en service du barrage d'Hidroituango a été déterminante. À lui seul, il satisfait déjà environ 11% de la demande nationale. Or, selon les analyses de l'opérateur du secteur électrique, nous allons faire face dans les prochaines années à un déficit en énergie garantie équivalent à celui d'une centrale thermique de 500 MW. Et c'est ce qui nous manquera d'ici 2 à 3 ans.
1: Même si les progrès sont sans précédent, l'urgence est telle qu'il semble insuffisant. Plus que jamais, les décisions politiques s'imposent, un défi immense pour la Colombie comme pour le reste du monde.
5: Charbon, eau, soleil, la Colombie face à sa transition énergétique, un grand reportage de Najed Benrabah, réalisation Vanessa Rovensky.
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8: Montréal, 18 janvier 1911. L'hiver n'épargne pas la ville. Le vent souffle entre les façades sombres, gelant les pavés des ruelles étroites. Rue Saint-Gabriel, au cœur d'un quartier de travailleurs, un petit immeuble semble figé dans le silence matinal. Un des locataires, un certain Dimitrios Tsigaris, n'a plus donné de nouvelles depuis 2 jours et le propriétaire des logements a été alerté. Il arrive et force la serrure. La scène qui s'offre à lui est brutale. Un homme gît au sol, le cou ouvert par une entaille profonde. Le sang a séché sur le plancher et ses traits sont figés dans une expression de stupeur. La pièce est intacte et rien ne laisse présager à un cambriolage. Rapidement, la police de Montréal est appelée sur les lieux. Le défunt était un ouvrier dans un commerce local d'origine grecque et il vivait discrètement dans cette maison de chambre occupée par des hommes seuls, ouvriers ou journaliers, pour la plupart immigrants. Les résidents, interrogés, ne signalent rien d'anormal. Personne dans l'immeuble n'a vu si quelqu'un est entré ou sorti. Pas de cris, pas de querelles, pas d'armes du crime non plus. Mais un détail trouble les policiers. Un résident de l'immeuble, un certain Constantin Mavros, originaire lui aussi de Grèce, n'a pas réintégré sa chambre depuis la veille du crime. Et ses effets personnels ont disparu. Sur le registre des occupants, il est mentionné qu'il a quitté Montréal pour une destination indéterminée. La coïncidence est trop grande. Les policiers obtiennent la description de Mavros ainsi que celle de la valise qu'il transportait. Le jeune enquêteur chargé du dossier est méticuleux et discret. Il revoit toute l'affaire depuis les premières constatations et choisit de ne rien laisser au hasard. Refusant les conclusions hâtives, il se plonge dans les habitudes des habitants de l'immeuble et épluche les moindres détails du quotidien des deux Grecs. C'est lui qui, en recoupant des témoignages, parvient à établir que Mavros, l'homme qui est parti précipitamment, a franchi la frontière avec les États-Unis. Des avis de recherche sont lancés aux gares, aux postes frontaliers et aux policiers américains. Par chance, on découvre qu'à New York, un homme correspondant à la description aurait été aperçu dans un quartier d'immigrants. Une collaboration s'engage avec les autorités américaines. Le jeune policier se rend sur place pour visiter les pensions grecques de la ville. C'est grâce à cette initiative que l'enquête prend un tournant décisif. Le nom de ce policier n'est pas encore connu du grand public, mais dans les jours qui suivent, les colonnes des journaux montréalais parleront largement de celui à qui l'on doit le dénouement de cette enquête atypique. Un certain Georges Farah-Lajoie. Je suis Stéphane Berthomet et je vous raconte les histoires les plus incroyables et insolites du monde criminel. Dans cet épisode, vous allez découvrir l'histoire méconnue de Georges Farah-Lajoie, un immigrant syrien arrivé au Québec au tournant du XXe siècle, qui, à force de persévérance, de rigueur et d'intelligence, deviendra l'un des enquêteurs les plus redoutés de la police de Montréal. 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Georges Farah, né en 1876 dans le quartier de Bab el-Moussala à Damas. Issu d'une famille arabe de confession catholique, il grandit dans un environnement marqué par la piété et les traditions. Son père, Abdo Farah, et sa mère, Nazli Nounei, veillent à lui offrir une éducation solide, tournée vers les langues et les savoirs transmis par les institutions francophones du Proche-Orient. À seulement 12 ans, il est admis au séminaire des Pères Blancs de Sainte-Anne à Jérusalem. Là, dans ce creuset religieux et intellectuel, il se forme à la prêtrise, apprend le français, l'arabe littéraire, mais aussi l'italien et l'anglais. Cette formation humaniste le façonne profondément, mais au moment d'embrasser la vie ecclésiastique, il doute et recule. À 18 ans, Georges quitte le séminaire. Ce renoncement marque alors le début d'un itinéraire singulier. Il travaille quelque temps comme cuisinier à bord d'un navire, sillonne les ports de la Méditerranée et traverse l'Europe. Ce périple le conduit finalement en Amérique du Nord. À New York, où il pose d'abord ses valises, il rencontre un compatriote syrien qui lui parle d'une ville canadienne en plein essor, Montréal. Il s'y installe vers 1900, à l'âge de 24 ans. Au début du siècle, l'intégration n'est pas chose aisée pour un jeune immigrant. Mais Georges Farah, conscient de la nécessité de s'adapter, choisit de franciser son nom. Le mot Farah, qui signifie « joie » en arabe, devient Farah-Lajoie, un patronyme qui traduit à la fois ses racines et sa volonté d'appartenance. C'est une décision symbolique, presque politique, dans un Québec encore largement méfiant envers les nouveaux arrivants. En 1902, il épouse Mariana Chartrey, une Québécoise francophone. Le couple fonde une famille de 7 enfants. Dans cette union, dans cette culture adoptée et dans cette ville qu'il fait désormais sienne, Georges s'investit avec détermination. L'homme, qui a l'esprit vif et déjà une bonne connaissance du monde, parle couramment 5 langues et jusqu'à 7 selon certaines sources, dont l'arabe syrien, le français, l'anglais, l'espagnol et l'italien. Une richesse linguistique rare qui deviendra l'un de ses atouts les plus précieux. En 1905, alors âgé de 29 ans, père de 3 enfants et travaillant comme petit commis au marché Bon Secours, il fait sa première demande d'admission dans le corps policier de Montréal. Il est refusé car jugé trop frêle, bien que pesant 150 livres pour 5 pieds 9 pouces 3 quarts, ce qui laisse penser que ce motif masque en fait d'autres considérations que celles simplement liées à sa constitution physique. Déterminé, Farah-Lajoie écrit une lettre au maire pour contester ce refus. Il souligne que l'augmentation de la colonie syrienne à Montréal justifie la présence d'un policier issu de cette communauté. Le 10 mai 1906, Georges Farah-Lajoie passe un nouvel examen médical et il est finalement admis au sein du corps policier montréalais. Il ne pèse d'ailleurs toujours que 150 livres, ce qui ne semble plus, après le courrier adressé au maire, finalement être un obstacle. Il devient ainsi le premier policier syrien de la force constabulaire montréalaise avec le matricule numéro 62. En 1907, les journaux lui consacrent plusieurs articles élogieux. L'un d'entre eux fait état d'une course-poursuite à pied du constable Phare à la Joie qui a arrêté à lui seul deux hommes qui venaient de commettre une escroquerie. Sous le titre « La bravoure d'un policier », un autre article en date d'avril 1907 relate comment Phare à la Joie s'est quasiment jeté entre les roues d'un tramway et d'une automobile pour sauver une fillette au risque de sa vie en se blessant au passage. Prompt comme l'éclair, n'écoutant que son courage et se fiant à sa bonne étoile. C'est en ces termes que l'acte de bravoure du jeune policier est souligné dans l'article où on le voit en uniforme arborant une belle moustache qui remonte en pointe. C'est donc bien naturellement, au regard de ses débuts flamboyants, qu'en 1910, 4 ans après son entrée dans la police, il est promu au rang de détective de la police de Montréal. À une époque où l'ère des policiers dotés d'un bagage technique et capable d'analyser les scènes de crime commence à peine, Phare à la Joie, par sa rigueur et sa curiosité intellectuelle, incarne une véritable évolution dans la façon de mener des enquêtes. Discret, il ne cherche pas la reconnaissance. Mais ses résultats parlent pour lui et les affaires les plus sensibles ou les plus mystérieuses vont lui être confiées. Sa progression au sein de la police de Montréal est fulgurante. Grâce à un dossier impeccable et des résultats probants, il est promu sergent détective. Dans les années 20, il est désormais l'un des enquêteurs les plus en vue du service. Dans les rues de la métropole, son nom circule avec respect, parfois même avec admiration. La presse le présente d'ailleurs comme un modèle d'efficacité. Francophone et anglophone, s'accorde à dire qu'il incarne une nouvelle génération de policiers, rigoureux, méthodiques et redoutablement efficaces. Parmi les nombreux faits d'armes qui jalonnent la carrière de Georges Phare à la Joie, l'un d'eux, resté longtemps dans l'ombre, témoigne de son courage, de sa lucidité et de son sang-froid. Les faits se déroulent en septembre 1910 à Montréal, à l'occasion du Congrès Eucharistique International. La ville accueille des milliers de fidèles venus de tout le Canada, mais aussi d'Europe et des États-Unis. Le clergé catholique québécois, au sommet de son influence, organise une série de cérémonies spectaculaires dont la plus symbolique est celle du Mont-Royal. Ce sera le point culminant des célébrations. Des foules immenses seront réunies pour venir prier. Mais ce moment d'unité spirituelle passe tout proche de virer à la tragédie. À quelques jours du rassemblement, alors que l'attention des autorités se concentre sur la logistique et le protocole, Georges Phare à la Joie, encore jeune détective, entend parler de rumeurs inquiétantes. Il commence à enquêter discrètement sans en référer immédiatement à sa hiérarchie. Selon les informations qu'il parvient à recouper, un groupuscule marginal projette de faire exploser l'hôtel principal pendant la célébration. Phare à la Joie finit par localiser l'engin artisanal dissimulé à proximité de la structure. L'attentat est déjoué in extremis quelques heures avant le déroulement de la cérémonie. Aucune annonce publique ne sera faite à l'époque, car les autorités craignent la panique. L'événement a lieu comme prévu, sans que les fidèles ne soupçonnent le danger qu'ils ont frôlé. Cet épisode, qui sera tenu secret, circule pourtant dans les couloirs du corps policier et Phare à la Joie y gagne un immense respect. À 34 ans, il vient de prouver qu'il n'est pas seulement un enquêteur méticuleux, mais un homme capable de flairer l'imprévisible, de réagir sans attendre et de porter sur ses épaules la responsabilité d'une décision essentielle. Ce sont de telles actions qui établissent le nom de Phare à la Joie dans le paysage policier montréalais. Mais ce sera un tout autre dossier qui, en janvier 1922, va marquer sa carrière autant que l'histoire du Québec. Dans le quartier Snowdon de Montréal, un passant découvre, étendu dans un terrain vague enneigé, le corps sans vie d'un jeune homme. Il s'appelle Raoul Delorme. Il a 24 ans. Le froid a figé ses traits, mais les marques sur son corps sont nettes. 6 projectiles ont perforé sa nuque et sa tête, dont un tiré à bout portant. Aucun doute possible, il a été assassiné. Très vite, les enquêteurs déterminent que le cadavre a été déplacé et que la scène du crime ne peut pas être ce terrain isolé dans lequel le corps a été abandonné. Des indices les orientent vers la maison familiale des Delorme, située rue Saint-Hubert, en plein cœur de Montréal. La voiture de la famille pourrait d'ailleurs avoir servi à transporter le corps. Grâce à ces informations, les policiers resserrent leur enquête sur les proches de la victime et en particulier sur son frère aîné, Adélard Delorme. L'homme est un prêtre catholique, membre d'une famille aisée, respectée, solidement ancrée dans les sphères bourgeoises de la ville. Adélard, qui jouit d'un certain prestige dans les cercles religieux, vit pourtant d'une manière qui intrigue. Train de vie dispendieux, voyages nombreux et habitudes luxueuses. C'est dans ce contexte tendu que le sergent détective Georges Farr à la joie est appelé à la rescousse. À cette époque, son nom est déjà associé à de nombreuses affaires résolues avec finesse. Les premières discussions entre le sergent détective et le principal suspect sont troublantes. Adélard Delorme, loin d'opposer une réserve prudente, multiplie les déclarations dans lesquelles il se contredit à plusieurs reprises. Il évoque des horaires incohérents, des conversations inventées et des déplacements impossibles à vérifier. Pour Farr à la joie, cette attitude est typique de quelqu'un qui ment, et en creusant, il découvre un enchaînement de faits lourds de sens. Quelques jours avant le meurtre, Adélard a contracté une assurance vie de 25 000 $ sur la tête de son frère cadet. Pire encore, il a acheté le 27 décembre 1921 un pistolet de marque Bayard. Et justement, l'expertise confirmera que c'est ce type d'arme qui a tué Raoul. Mais le plus accablant reste à venir. Le testament du père d'Adélard, Alfred Delorme, rédigé en 1916, ne lui laissait qu'une portion symbolique de l'héritage, désignant plutôt Raoul comme principal bénéficiaire. Un an avant d'être assassiné, Raoul aurait rédigé à son tour un testament en faveur de son frère aîné. Mais ce document, présenté après le décès, sera rapidement contesté quant à son authenticité. Face à cet ensemble impressionnant de mobiles, d'éléments matériels et d'attitudes suspectes, Farr à la joie reconstitue peu à peu le scénario d'un crime prémédité, motivé par l'argent, la jalousie et les tensions silencieuses d'une famille bien en vue. Et ce qui s'annonçait comme un simple homicide ne va pas tarder à devenir une affaire d'État. Car accuser un prêtre dans le Québec des années 20, c'est frapper l'institution catholique en plein cœur. Fort des preuves minutieusement rassemblées par le sergent détective Farr à la joie, les autorités ne tardent pas à poser un geste sans précédent. Le 27 mars 1922, une accusation formelle de meurtre est déposée contre l'abbé Adélard Delorme. Le rôle de Farr à la joie dans cette décision est déterminant. Sans la qualité et la cohérence des indices qu'il a patiemment collectés, aucune poursuite n'aurait été possible. Mais l'idée même de traduire un homme d'église devant la justice pour un crime de sang suscite un scandale qui dépasse les frontières de la province. Et Adélard Delorme, lui, nie farouchement les faits. Il feint l'indignation et cherche à retourner l'opinion à son avantage. Quelques jours après les accusations, il célèbre lui-même les funérailles de son frère Raoul.

pour empêcher que l'image d'un ecclésiastique devant un tribunal ne devienne réalité. On laisse entendre qu'un bon catholique ne peut croire à la culpabilité d'un prêtre. Farallajoie, catholique lui-même, mais d'origine syrienne, devient la cible de cette campagne insidieuse. Des rumeurs l'accusent de nourrir un ressentiment envers l'Église. Le grand quotidien La Presse publie même une photographie de lui prise lors d'un bal costumé où il apparaît vêtu d'un habit oriental. Le message est clair, discréditer l'enquêteur en jouant sur sa différence et en le présentant comme un étranger intervenant dans une affaire nationale. Mais Farallajoie ne cède ni à la pression ni aux attaques. Le premier procès d'Adélard Delorme s'ouvre en juin 1922 à Montréal, dans un climat d'effervescence médiatique sans précédent. La foule se presse devant le palais de justice, les éditoriaux s'enflamment et les opinions se polarisent. Jamais la justice québécoise n'a été confrontée à une telle situation. Un prêtre accusé du meurtre de son propre frère. Farallajoie, au cœur de l'instruction, déploie l'ensemble du travail d'enquête mené au fil des mois. Dans une salle comble, il détaille les contradictions d'Adélard, les mobiles financiers, l'achat de l'arme. Et Farallajoie va plus loin dans la démonstration. Pour que les jurés visualisent précisément le déroulement des faits, il présente une maquette détaillée et démontable de la maison des Delorme. Chaque pièce, chaque point d'accès et chaque recoin est fidèlement reproduit. Le jury médusé peut ainsi suivre pas à pas la chronologie du crime selon les déductions faites par le détective. Cette approche novatrice, visuelle et concrète tranche avec les pratiques judiciaires habituelles de l'époque. Mais malgré ce travail exemplaire, le procès prend une tournure inattendue. La défense ne cherche pas à contester frontalement les faits. Elle opte pour une stratégie radicalement différente, l'irresponsabilité pour troubles mentaux. À en croire les avocats d'Adélard, celui-ci, bien que prêtre, n'a pas l'équilibre mental nécessaire pour être jugé. Ils invoquent des troubles mentaux profonds, parlent de déséquilibre et d'aliénation. Après des débats serrés, le verdict tombe le 29 juin 1922. Le jury déclare l'abbé Delorme mentalement inapte à subir son procès. Aux yeux de la justice, il n'est donc pas coupable, mais pas innocent non plus. Il est irresponsable. L'abbé est interné, non pas dans une prison, mais à l'asile Saint-Michel-Archange de Québec, où il est admis comme patient atteint de troubles psychiatriques. Ce verdict, qui suspend l'action judiciaire, soulage provisoirement la hiérarchie ecclésiastique. Mais il ne fait pas taire le scandale. Et surtout, il ne résiste pas à l'épreuve du temps, car un nouvel élément bouleverse l'équilibre fragile de l'affaire. Le docteur Michel Delfis-Brochu, psychiatre de renom et responsable médical de Delorme à l'asile, conclut dans un rapport que l'abbé est en réalité parfaitement sain d'esprit. Ce diagnostic, qui entre en contradiction totale avec le résultat du procès, ne peut être ignoré. Si Adélard n'est pas fou, alors il peut être jugé. Et il doit l'être. La machine judiciaire se remet en marche, un deuxième procès est désormais inévitable. Georges Farallajoie n'est pas resté inactif. Frustré de voir Adélard Delorme échapper ne serait-ce que temporairement à la justice, il a pris une décision inédite dans les annales policières canadiennes. Le lendemain même du jugement, mu par une détermination sans faille, il entreprend d'écrire un livre. Le projet, aussi audacieux qu'inattendu, est intitulé « Ma version de l'affaire Delorme ». Farallajoie y expose méthodiquement le déroulement de l'enquête, révélant au grand public les éléments qu'il a mis à jour, les méthodes employées et les raisons précises pour lesquelles il est convaincu de la culpabilité de l'abbé. Le geste est perçu par beaucoup comme une provocation et aucun éditeur québécois n'accepte le manuscrit. Il sera donc publié à Toronto en 1922. L'ouvrage fait grand bruit et les critiques se déchaînent. On accuse Farallajoie d'avoir outrepassé son rôle et de chercher à influencer l'opinion publique. Mais pour une partie grandissante de la population, Farallajoie incarne une nouvelle figure de la justice, celle d'un homme intègre qui se veut au-dessus des intérêts partisans et ne cède pas à l'intimidation. C'est dans ce contexte que s'ouvre le second procès d'Adélard Delorme en 1923.

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1: Il est 21h à Paris, 19h temps universel, et c'est bien en Radio France Internationale que vous écoutez. Le journal vous est présenté par Charlotte de Rouen. Bonsoir Charlotte.
2: Bonsoir Zéphirin, bonsoir à tous. Au Moyen-Orient, Donald Trump veut mener une guerre économique sans précédent contre l'Iran. Et Washington prévient que ses alliés qui ne soutiendraient pas ces mesures seront considérés comme agissant contre les États-Unis. En Allemagne, les fortes chaleurs ont entraîné la mort de 14 000 personnes, un record, en majorité des personnes âgées. En France, cette polémique après les incendies en Gironde, elle vise un riche propriétaire qui aurait abattu des arbres pour protéger sa maison sans autorisation des autorités. Et puis du cinéma avec Oklahoma Honey, l'histoire d'un apiculteur de l'Oklahoma pris entre trafic de miel, transmission familiale et rivalité locale. Les États-Unis pressent leurs alliés et la Chine de rejoindre leur guerre économique contre l'Iran. Des pressions censées faire chuter le régime de Téhéran. Le secrétaire américain au Trésor, Scott Bessent, a averti ce jeudi que les pays qui ne soutiendraient pas cette offensive seraient considérés comme agissant contre les États-Unis. Pierre-Olivier, 6 mois après le début de la guerre menée contre l'Iran, Donald Trump ouvre donc clairement un nouveau front économique cette fois.
3: Face à cette guerre qui traîne et n'en finit pas, Donald Trump s'impatiente, s'agace de voir l'Iran refuser de capituler. Pour l'instant, rien n'y a fait, ni les semaines de frappe militaire contre l'Iran, ni le blocus naval pour faire plier Téhéran. Car même avec une économie aux abois, le régime continue de survivre et de tenir tête aux États-Unis. Alors Donald Trump exige que cesse immédiatement toute contrebande de pétrole et transfert de liquidités. Après avoir bloqué le détroit d'Ormuz, il entend bien ne laisser aucune chance à l'économie iranienne et tout faire pour la mettre à genoux. Le président américain s'agite, menace, mais sans expliquer concrètement comment il compte mener cette guerre économique contre les pays qui continuent de faire des affaires avec Téhéran. Coup de pouce pour Donald Trump. Hier, les Émirats Arabes Unis, partenaire essentiel de l'Iran, ont annoncé le gel de toute relation économique avec le régime. Un exemple que le président américain aimerait voir suivi par d'autres pays.
2: Pierre-Olivier du service économie de RFI. La Corée du Nord a tiré une dizaine de missiles balistiques ce jeudi. Ces nouveaux tirs interviennent alors que la Corée du Sud et les États-Unis ont entamé en début de semaine des exercices militaires conjoints, des manœuvres qui ne plaisent pas à la Corée du Nord, qui est toujours techniquement en guerre avec le Sud. Donald Trump a affirmé peu avant ces tirs qu'il rencontrerait le dirigeant nord-coréen Kim Jong-un cette année et a souligné qu'il était important de bien s'entendre avec lui, car il détient des armes nucléaires très puissantes. Une journée de deuil décrétée demain à Kiev en hommage aux victimes des bombardements russes la nuit dernière dans la capitale ukrainienne et sa région. Au moins 16 personnes sont mortes. C'était une attaque massive que les Russes préparaient depuis longtemps, selon le président Volodymyr Zelensky. Un avion roumain a abattu un drone maritime près d'un projet gazier en mer Noire. Ce drone était chargé d'explosifs et ne provenait pas d'Ukraine, selon le ministre roumain de la Défense. L'OTAN a récemment abattu 4 drones en Roumanie. Le dernier incident ayant eu lieu le week-end dernier, des actes qui sont tous imputés à la Russie. Ce jeudi, la présidente de la Commission européenne a dénoncé une campagne de menaces qui s'intensifie et qui vise à diviser les Européens. Et on vient de l'apprendre, la Finlande soupçonne un avion russe d'avoir violé son espace aérien ce jeudi. La canicule qui a frappé l'Europe cet été a provoqué une augmentation des décès et l'Allemagne a été particulièrement touchée avec 14 000 morts, en majorité des personnes âgées. Mais ça illustre le manque de protection des seniors en Allemagne et le manque d'équipement dans les résidences et les hôpitaux qui sont bien souvent sans climatisation. À Berlin, Pascal Thibault.
4: C'est durant la dernière semaine de juin que les deux tiers des décès recensés ont été enregistrés. Elle coïncidait avec les plus hautes températures en Allemagne, même si la canicule n'a pas eu la même intensité sur la durée que dans des pays européens plus méridionaux. Pourtant, les 14 000 cas recensés par l'Institut Robert Koch jusqu'au 9 août sont deux fois plus élevés qu'en France et trois fois plus élevés qu'en Espagne. Certes, l'Allemagne a plus d'habitants et ce pays vieillissant compte plus de personnes âgées. Mais ces chiffres interrogent. L'ancien ministre de la Santé, le social-démocrate Karl Lauterbach, lui-même médecin, les estime, comme d'autres, sous-estimés en raison de modes de calcul plutôt prudents. Comme ailleurs, ce sont les personnes de plus de 75 ans qui sont les plus vulnérables. La combinaison de températures élevées comme de pathologies préexistantes conduit à leur décès. Des experts réclament une amélioration des statistiques pour pouvoir plus facilement recenser les décès liés à une canicule. L'insuffisante protection de ces personnes vulnérables est également critiquée. Pascal Thibault, Berlin RFI.
2: En France, cette polémique après les incendies qui ont détruit 42 000 hectares en Gironde. Benoît Barthérotte, un riche entrepreneur, a abattu sans autorisation préalable des arbres autour de sa propriété du Cap Ferret pour la protéger du feu. Des arbres situés sur des terrains publics. Il revendique un geste citoyen, mais l'association AC Anticorruption a porté plainte contre X. Elle réclame l'ouverture d'une enquête, Oriane Gendreau.
5: Le 22 juillet, un immense feu se déclare en Gironde, dans le sud-ouest de la France. Il se rapproche dangereusement de Lèche-Cap-Ferret. Benoît Barthérotte, qui possède une immense propriété sur la presqu'île Huppée, décide donc de créer son propre pare-feu. Il abat des dizaines de pins sur plusieurs centaines de mètres autour de chez lui. Un chantier illégal que l'entrepreneur revendique comme un geste civique pour protéger la presqu'île du Cap-Ferret. Grâce à ses contacts, il réussit même à obtenir une autorisation a posteriori. Mais pour Marcel Claude, président de l'association AC Anticorruption, il faut éviter le deux poids deux mesures.
6: Qu'on soit riche ou pauvre, la loi, elle est valable pour tout le monde. La personne qui va être dans un village qui a peur que le feu arrive chez eux pour couper 30 ou 40 arbres et puis faire un petit talus, je peux vous dire autre chose, hein. Elle est condamnée s'il n'y a pas d'autorisation de la mairie. Hein. Ah, donc voilà, donc là, c'est pareil. Bon, bah, moi, j'en prête. C'est aux enquêteurs de regarder s'il a fait ça pour sauver le Cap Ferret, si c'est vrai. Et puis voilà, est-ce qu'il avait le droit de faire ou pas faire, c'est tout.
5: Pour se défendre, Benoît Barthérotte propose d'indemniser l'Office national des forêts à qui appartenaient les pins et de leur mettre à disposition le bois coupé.
2: Oriane Gendreau. Dans le reste de l'actualité, Paul Biya de retour au Cameroun après 73 jours d'absence. Une absence prolongée qui a alimenté les spéculations sur son état de santé. Il séjournait en Suisse, à Genève, depuis le 7 juin. Il a quitté en fin de journée l'aéroport de Yaoundé en saluant la foule depuis sa voiture d'un geste de la main à travers la fenêtre légèrement ouverte. En Chine, le fondateur d'Evergrande a été condamné à de la prison à perpétuité, un verdict lourd pour l'ancien promoteur immobilier. Le tribunal l'estime coupable d'une falsification continue des états financiers du groupe. Cette affaire est le symbole de la bulle immobilière qui a porté l'économie chinoise avant d'éclater. Le groupe était autrefois le principal promoteur immobilier de Chine, mais un durcissement des conditions d'accès au crédit a poussé l'entreprise au défaut de paiement en 2021. En Indonésie, 95 000 hectares de forêt ont déjà été détruits par les flammes pour le seul mois de juillet. Et les incendies se poursuivent en août. La fumée s'est propagée dans une grande partie de l'île de Bornéo. Et la situation est préoccupante car la saison des feux ne fait que commencer. Du cinéma avec Oklahoma Honey, un film qui signe le retour de Matthew McConaughey à l'affiche, réalisé par Andrew Patterson. Le film suit un apiculteur de l'Oklahoma, Elisabeth Le Quéret.
7: Un vieil apiculteur qui joue du banjo sur un parking en pleine nuit, entouré de ses amis musiciens. Voilà la première image du film. La seconde, ce sont des fûts de miel volés, un quart de million de dollars envolés qui lancent toute l'intrigue. Voici donc Amzia King, Matthew McConaughey, lancé sur la piste des malfrats avec l'aide de sa fille adoptive. Oklahoma Honey mélange les genres sans complexe. Il y a d'abord la chronique rurale avec sa figure centrale, ce vieil apiculteur veuf et malade qui veut transmettre son savoir et son amour du miel à la jeune génération entre deux sessions de bluegrass improvisées au banjo, puis le thriller de vengeance, plus spectaculaire et nettement moins délicat. De l'un à l'autre, Patterson signe un film inégal mais attachant qui préfère la liberté à la rigueur.
2: Elisabeth Le Quéret du service culture de RFI. Merci de votre fidélité à la Radio du Monde. 21h10 à Paris.
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10: Il est nageur de l'extrême, connu par son surnom de Steve le Phoque. Steve Stievenard détient toutes sortes de records. Récemment, il a été le premier nageur à boucler la triple couronne du bout du monde, canal de Beagle entre l'Argentine et le Chili, détroit de Magellan au sud du Chili et traversée du Rio del Plata entre l'Uruguay et l'Argentine. Ancien marathonien, il a pris 47 kilos pour supporter le froid des mers lointaines. Après chaque exploit, il se lance un nouveau défi. Steve Stievenard est notre invité ce soir. Steve Stievenard, bonsoir.
11: Bonsoir.
10: Vous détenez un sacré palmarès dans cette discipline qu'on appelle la nage en eau libre ou la nage extrême. Quelle est la traversée qui vous a le plus marqué?
11: Alors, il y en a beaucoup, mais si je dois en retenir une en particulier, c'est la traversée du Thruway de Los Angeles à Catalina, qui a duré 51 heures.
10: Et pourquoi?
11: Alors, c'est l'exposition au sel, la durée passée dans l'eau, enfin le temps passé dans l'eau, l'exposition au sel est corrosif, si je puis dire. Donc, les muqueuses internes et externes gonflent, on est très impacté par le sel, donc ça a été une traversée très très difficile.
10: Ça veut dire que vous êtes méconnaissable en sortant de l'eau?
11: Alors, j'ai l'impression d'avoir une bouche de mérou. c'est éprouvant. Il faut imaginer quand même partir le mardi soir à 20h30 et finir la traversée un vendredi au milieu de la nuit, non-stop, sans combinaison, sans pouvoir toucher le bateau. Pour rappeler à nos auditeurs, notre sport est minimaliste. Hein, c'est un slip de bain, des lunettes et un bonnet, tout simplement. On est ravitaillé avec une corde par notre équipe, donc il faut une grosse structure. Il y a 18 personnes sur mon bateau qui se relaient toutes les 4 heures. Il y a 3 pilotes, 3 kayakistes, un chef cuisinier qui fait des repas pour chacun. Parce que je dis, si mon équipe est bien, je vais être bien. On n'applaudit pas d'une main. Chacun amène son expérience respective dans ce projet commun, et ce qui permet d'écrire de belles histoires.
10: En tout cas, ce que vous venez de nous raconter, ça donne vraiment l'impression d'être douloureux.
11: Oui, alors c'est avec l'expérience, je gère plus ou moins la douleur. Hein, je m'y habitue, je m'entraîne. Il y a beaucoup d'entraînements spécifiques pour gérer l'exposition, parce que on est dans un élément qui est vivant, changeant, avec des courants froids, des méduses, des requins. Voilà, donc il faut le mot d'ordre, c'est l'adaptation.
10: Quand quelque chose vous arrive pendant que vous êtes en train de nager, vous savez tout de suite si c'est une méduse ou si c'est autre chose? Requin, vous n'avez pas encore croisé de requin?
11: Alors, j'en ai croisé à l'entraînement et je suis sorti de l'eau. Mais pendant les traversées, je les ai aperçus au loin. Mais non, j'ai jamais eu de problème pour le moment avec des requins. Alors, il y a des belles rencontres. Hein, au-delà des méduses et des requins, il y a des dauphins. Un exemple concret d'une maman dauphin qui vient avec son bébé, présenter son bébé. On se regarde dans les yeux. C'est, comme je dis toujours, c'est un regard qui a changé ma vie. Et ce qui rajoute de la magie à cette interaction, c'est elle qui a pris l'initiative de passer un petit moment avec moi. On lui a rien imposé. Et après, chacun reprend sa vie. Donc, c'est des moments magiques avec des baleines, des phoques. Et c'est ce qui m'anime. Hein. Moi, au-delà de la performance sportive, c'est ces interactions dans un milieu naturel avec des animaux. C'est fabuleux.
10: Qu'est-ce qui vous a amené à faire de la nage extrême?
11: Alors, avant tout, un rêve d'enfant de traverser la Manche. Mon grand-père habitant à Sangat, là où se faisaient les départs de la traversée de la Manche à l'époque, le départ de France. Et toute ma vie, j'ai été spectateur de cette traversée avec beaucoup d'admiration. Mais je suis toujours resté en retrait parce que j'étais pas nageur, en fait. Et il a fallu attendre, malheureusement, ce qui arrive à beaucoup de personnes, une séparation douloureuse, la perte d'un emploi, la perte de sa maison, plus voir ses enfants. Enfin, ça a été une descente compliquée. Et il a fallu trouver une issue de secours. Et dans ces moments-là, on se pose des questions profondes. Qu'est-ce qu'on aimerait bien faire une dernière fois? Qu'est-ce que c'est réellement ton rêve? Qu'est-ce que t'as pas fait dans
10: oui,
11: ta
10: vous
11: vie?
10: Vous alliez très très mal.
11: Voilà.
10: Vous aviez
11: un... Et donc, ce rêve, j'en ai fait le défi de ma vie, de traverser la Manche. Je suis parti en Angleterre apprendre la discipline. J'ai provoqué.
10: Pourquoi en Angleterre?
11: Alors, en Angleterre, c'est vraiment une institution, la nage extrême. C'est vraiment les pionniers. C'est eux qui sont à l'initiative de la traversée de la Manche, qui est la plus ancienne, hein, qui existe depuis 150 ans. Donc, c'est c'est un sport qu'il maîtrise parfaitement. Et donc, il n'y avait pas de structure en France à l'époque. C'est pour ça que j'ai provoqué la rencontre avec Kevin Murphy, qui est devenu mon entraîneur, et qui, lui, pour la petite histoire, a traversé 34 fois la Manche. Donc, moi, j'ai fait un pas quantique à ses côtés, avec beaucoup de conseils, et ce qui m'a permis de faire une première traversée 4 mois après notre rencontre. Et après, bah, tout s'est enchaîné, et on a écrit une très belle histoire ensemble avec l'aller-retour de la Manche.
7: Pour nos auditeurs du bout du monde, la Manche, c'est donc cette mer entre l'Angleterre et la France. Si je ne dis pas de bêtises, c'est l'une des mers qui est les plus fréquentées.
11: En termes de trafic maritime, oui, il y a à peu près 430-450 porte-containers qui traversent toutes les 24 heures. Le monde entier passe dans le détroit du Pas-de-Calais entre effectivement l'Angleterre et la France.
7: Donc c'est là le danger ?
11: Le danger, il est là parce que les porte-containers sont prioritaires. Donc c'est à mon bateau, à mon pilote, de s'adapter à la vitesse des porte-containers, à passer soit devant, soit derrière. Et il faut savoir qu'il y a deux routes montantes, on appelle ça des rails, deux routes montantes et deux routes descendantes. Donc on slalome entre les porte-containers de jour comme de nuit. Et oui, parce qu'un porte-container, il faut quand même plusieurs kilomètres pour s'arrêter avec l'inertie du tonnage. Il ne peut pas bouger sa route comme ça du jour au lendemain. Donc d'où l'importance de s'entourer d'une bonne équipe, d'un bon pilote.
7: Et quand vous les croisez, que vous êtes en train de nager, il y a des remous, j'imagine, après ?
11: Ah oui, complètement. C'est un building qui passe à côté de vous. Alors, il ne faut pas passer trop près, parce qu'on peut se faire aspirer par l'arrière. Donc, de nuit, par exemple, je ne vois pas forcément, mais avec la vague que je subis, je sais que le porte-container n'est pas loin, en fait. Donc, j'entends aussi les hélices, parfois. Dans l'eau, le son porte assez loin. Donc, je sais que là, il n'est pas loin, quoi.
7: Alors, vous avez fait une traversée de la Manche, et puis vous avez également été le premier Français à faire l'aller-retour, je crois.
11: L'aller-retour, on appelle ça le Toué, qui a duré 34h45. Et ça a été éprouvant aussi, parce que je rencontre aussi c'est des péripéties. J'étais coincé dans un filet de pêche qui était abandonné. Il y a quand même une pollution marine qui est conséquente, auquel je suis confronté quand je nage. Je touche beaucoup d'objets plastiques, enfin voilà, des choses qui dérivent. Et notamment ce filet de pêche, j'étais coincé dedans. Donc le temps que mon bateau comprenne que j'étais arrêté, il est face demi-tour, il se passe quand même 5 bonnes minutes. Et là, on stresse parce que alors on a le bateau qui va venir nous chercher, mais il y a un message qui arrive qui est très fort, c'est de te dire, toi tu as la chance d'avoir un bateau qui peut venir te récupérer, mais mets-toi à la place d'une baleine, d'un phoque, d'une tortue qui n'a pas cette chance-là. Et lui, il agonise coincé dans le filet, donc sois un messager, un porteur, parce que tu viens de vivre l'expérience.
7: Je crois que c'est en Angleterre que vous avez gagné votre surnom de Steve le Phoque.
11: Exactement, ça vient de mon entraîneur d'ailleurs, parce que quand je suis arrivé en Angleterre, j'étais sec, si je puis dire, je faisais 63 kilos. Et quand j'ai commencé à nager dans le port de Douvres, ça s'appelle la Swimmer's Beach, je nageais un quart d'heure, j'étais frigorifié. Et puis je me suis aperçu que depuis un moment, les nageurs étaient quand même un peu enrobés. Et c'était une prise de poids volontaire. Et donc je me suis inspiré aussi, moi, des phoques, l'animal que je connaissais très bien, donc son régime alimentaire. Donc j'ai commencé à augmenter les quantités de poissons gras, de sardines, de maquereaux, d'anchois, selon la saison. Et j'ai quand même pris quand même beaucoup de poids pour résister au froid, parce qu'avant de parler d'effort, on parle de résistance au froid.
7: Vous continuez ?
11: Ah oui, complètement. C'est un entraînement permanent, c'est-à-dire que ça commence déjà par la short t-shirt toute l'année, la douche est dans le jardin, il y a un puits, très peu de chauffage, voire pas de chauffage dans la maison, les fenêtres ouvertes. Donc le corps a une capacité de s'adapter au froid. Je dis toujours, nos ancêtres, ils ont passé des périodes glaciaires. C'est simplement nos modes de vie d'aujourd'hui qui font que tout est aseptisé. Mais on a tous ces capacités de résister au froid, en fait.
7: Et vous continuez à manger 5 fois par jour des poissons gras ?
11: Alors, je continue à manger des poissons gras, pas forcément 5 fois par jour, parce que j'adapte mes repas en fonction de mes objectifs et de mes projets. D'ailleurs, je fais aussi la même chose avec le poids. Je peux enlever 10 kilos et prendre 10 kilos en 2 mois, en fait, de passer de 110 à 100 ou 100 ou 110, pour m'adapter aux traversées, notamment en eau douce, parce que le poids pour résister au froid dans une eau avec une densité de sel assez élevée, c'est avantageux. Mais à contrario, quand vous nagez à 1800 mètres d'altitude dans un lac d'eau douce, le poids, il faut l'emmener, en fait. Donc c'est plus une contrainte. Donc là, j'enlève volontairement 10 kilos 2 mois au préalable.
7: Et c'est vrai que pour la première traversée de la Manche, vous avez perdu 7 kilos ?
11: 7 kilos, et c'est en 21h55, et c'est pas de l'eau.
7: Et vous ne les avez pas repris immédiatement ?
11: Alors ça se reprend, le corps maintenant s'habitue, en fait. L'avantage du poisson gras, c'est que c'est un gras qui s'assimile très rapidement. Maintenant, mon organisme, il est habitué. Et puis, je me prépare aussi mentalement à cette prise de poids, parce qu'il n'y a pas forcément que le repas, il y a aussi cette préparation mentale en amont, qui fait que tout le mécanisme se met en place, en fait.
7: Et j'allais vous le dire, oui, qu'est-ce que ça fait de changer de physionomie ?
12: aussi vite?
11: Alors, il faut accepter. Le regard des gens change aussi, de votre famille aussi. Moi, mon père, pour rien vous cacher, il était un peu gêné, en fait. Et au regard des gens, en fait. Et lui-même aussi, parce que bon, son fils qui est athlétique, qui est marathonien et qui arrive à plus de 100 kilos. Mais moi, je l'ai fait pour moi, pour mon sport. Et c'est ce qui m'a aidé. Alors, au début, c'est sûr que tout le monde a trouvé ça curieux. Mais les études scientifiques qui sont en cours montrent que finalement, je suis dans le vrai, dans les tests qui sont faits actuellement. Et voilà, c'est très intéressant ces études scientifiques, parce que moi qui suis toujours en quête de performance, d'avoir le regard de scientifique, de professionnel de la santé, et qui ont un regard aussi très académique, si je puis dire, et moi qui ai un regard de terrain, d'expérience, et ben quand on croise nos data, c'est constructif.
12: On va reparler de ces expériences scientifiques, mais tous les nageurs extrêmes ne font pas forcément comme vous le choix de prendre 47 kilos.
11: Non. Alors, ils sont un petit peu enrobés, si je puis dire. Mais voilà, moi, c'est été un choix. Mais aujourd'hui, je suis sur deux disciplines. Je suis sur la longue distance, là, la marathon swim, qui peut aller faire jusqu'à 120 km non-stop. Et depuis quelques années, j'expérimente l'eau, les ice miles, donc en eau très froide, c'est-à-dire entre 0 et 5 degrés, qui est une discipline complètement différente et une préparation aussi complètement différente. Et je switch du marathon à l'ice mile. Donc c'est ça aussi qui m'anime aussi dans cette préparation.
12: Et là, on parle bien de course où il n'y a pas de combinaison en néoprène. Hein. C'est ce que vous disiez tout à l'heure. Les règles, c'est un bonnet, des lunettes et un maillot de bain.
11: Exactement. Donc l'année dernière, j'ai été la première personne au monde à faire le ice mile 7 en un an, sur une année en fait. Donc qui consiste à faire 7 traversées, 7 ice miles sur différents continents, y compris l'Antarctique et le cercle polaire. Et donc dans ces 7 ice miles, vous devrez en faire un à 0 degré en fait. Et celui-là, il était très compliqué parce que moi, là-bas, je suis pas un nageur tout court, donc j'ai pas une nage, je suis pas très rapide, et donc le froid, en fait, vous anesthésie tout de suite. Au bout de 30 secondes, vous pouvez plus bouger les mains ni les pieds. Et j'ai passé plus de 36 minutes dans une eau à 0 degré en Alaska. Et cette course, elle a été aussi difficile parce que vous êtes à 33 degrés en température corporelle, et l'après est compliqué en fait quand la nature est bien faite. Hein. Le sang est concentré aux organes vitaux, mais il délaisse les extrémités. Et c'est un cercle vicieux parce que vous nagez de moins en moins vite parce que vos membres s'endorment, et donc c'est ce qui explique tes 36 minutes pour faire 1,5 km, quoi, 1,6 km.
12: Parce que le but de vos courses, ce n'est pas forcément d'aller très vite, c'est d'aller au bout.
11: C'est d'être constant en fait. Voilà, on va d'un point A à un point B, on ne sait pas vraiment où on va arriver. Le tout, c'est de s'adapter à l'élément qui est très changeant, parce que il y a des traversées qui sont plus dures difficiles que d'autres. Par exemple, le North Channel entre l'Écosse et l'Irlande, il y a des méduses qui s'appellent les Lion's Mane qui peuvent atteindre 20 mètres de long, des filaments, dont la toxine est assez virulente, et à force d'être piqué à répétition, ça fait accélérer le rythme cardiaque. Donc il faut s'adapter à tout ça, se préparer. Donc, alors ça peut paraître un peu bizarre par rapport à nos auditeurs, mais alors je dis pas que je suis immunisé, mais je m'entraîne volontairement dans les bancs de méduses parce que c'est les choses auxquelles je vais être confronté en fait. Je m'entraîne aussi beaucoup la nuit parce que j'ai des nages de nuit, beaucoup dans les algues aussi. Donc toutes les choses auxquelles vous allez être confronté, c'est important de s'entraîner au préalable.
12: Et vous vous entraînez tous les jours?
11: Deux fois par jour, alors ça dépend.
12: Vous êtes toujours à côté d'une mer? Parce que j'ai cru comprendre que vous étiez allergique à la piscine, allergique au chlore.
11: C'est le comble du nageur.
12: Oui.
11: Les piscines fermées, si je puis dire. Après, les piscines vertes, c'est un peu plus... Mais oui, alors je suis tellement bien dans la nature, dans les mers, dans les lacs, les rivières. C'est un besoin viscéral d'être dehors, en fait.
12: Mais donc, vous avez forcément un moyen de vous entraîner, à part pendant le Covid. Pendant le Covid, vous ne pouviez pas.
11: Alors, pendant le Covid, j'ai fait l'entraînement à sec chez moi, avec des élastiques. Je reproduisais les mouvements en fait de la nage sur un cheval d'arçon. Je m'étais un peu aménagé pour continuer à pouvoir nager, entre guillemets. Mais je m'inventais en fait une traversée, finalement. Et parce que le fait d'avoir pris du poids aussi volontairement, c'est contraignant aussi pour la course à pied. Je peux plus courir comme avant, donc je fais de la marche rapide. Et sur des traversées qui sont assez longues, il faut s'occuper, 51 heures de nage, il faut... Donc j'imagine que je prends le départ du marathon de Paris, je tourne, voilà. Et donc je gagne des quarts d'heure comme ça, en fait, dans ma progression. Entre deux, je vais ravitailler. Parce que c'est redondant, hein, ça n'avance pas, mais c'est important de...
12: Le ravitaillement, là aussi, il y a des règles. Oui. C'est très précis, c'est toutes les demi-heures.
11: toutes les demi-heures, 15 secondes maximum pour manger et boire. Alors mon alimentation, c'est du thé au gingembre pour me réchauffer et des bananes. Je mange énormément de bananes. Là, pour Rio del Plata, c'est plus de 11 bananes. Et c'est un aliment qui s'assimile très, très bien en fait et que je digère bien en fait.
12: Oui, parce que on peut imaginer que pour le corps, c'est assez violent quand même. Lors de la traversée du Rio del Plata entre l'Uruguay et l'Argentine, vous vous êtes blessé?
11: Oui, alors de nuit, il y a beaucoup de déchets organiques, de branches, et j'ai percuté un tronc d'arbre qui était à la surface. Et je me suis fait mal au poignet, et c'est vrai que ça met le doute, parce qu'on est si peu, on est si près de l'arrivée. Et encore une fois, c'est la nature qui décide. Donc,
12: mais vous n'avez pas le droit d'être soigné.
11: Non, alors si je remonte sur le bateau ou si quelqu'un me porte assistance, la course s'arrête.
12: Est-ce qu'il vous est arrivé de vous dire que vous étiez allé trop loin ?
11: Dans le Triway de Catalina, j'ai franchi un cap auquel j'étais jamais allé en fait parce que j'avais plus d'air. Je cherchais vraiment l'air. D'ailleurs, j'ai fini sous oxygène. J'étais vraiment pas bien. Et en fait, ce qui est incroyable dans le corps humain, c'est qu'il fait avec ce qu'il a en fait. Donc j'avais très peu d'oxygène, donc je mettais plus de jambes, je bougeais plus les jambes pour économiser un peu d'oxygène. Et je cherchais vraiment l'air en fait. Les 6 dernières heures ont été très très compliquées. Et là, on sait que c'est comme un fil qui est tendu, quoi. On ne sait pas ce qui va se passer après en fait. On est vraiment à la limite de la limite. Dans l'inconnu. Et là, je sais que je suis allé loin.
12: Quel est le prochain défi ?
11: Alors, le prochain défi, ce serait de compléter l'Ocean 7, qui comporte 7 grandes traversées, 7 grands détroits. Aujourd'hui, j'en ai fait 5. Il me reste le Japon, le Tsugaru Channel et Molokai à Hawaï.
12: Vous avez l'intention de devenir végétarien après ?
11: Alors, pendant 5 ans, je n'ai plus mangé de légumes, de viande, mais aujourd'hui le poisson gras, ça me va bien. Mais bon, je rassure nos auditeurs, je mange pas que du poisson gras. J'ai aussi beaucoup de féculents, de fruits secs, tout ce qui est oléagineux, enfin des avocats, voilà, des bonnes huiles.
12: Alors, votre alimentation, votre fonctionnement, tout un tas de choses autour de vos courses, bien, ça fait l'objet d'études.
11: Oui, ça fait l'objet d'études parce que le fait de boire de l'eau de mer par mes gardes, hein, je bois la tasse hein,
12: comme tout le monde avec toutes ces vagues.
11: Voilà, avec toutes ces vagues, notamment au Rio del Plata, j'ai avalé beaucoup, beaucoup, beaucoup d'eau. Quand on voit la couleur de l'eau sur nos images, c'est assez marron, assez saumâtre. Donc on a beaucoup de problèmes de digestion. Mais ce qui intéresse la science aujourd'hui, notamment le professeur Desrumaux de la Fondation d'Agile Science, qui fait une étude aujourd'hui sur ma flore intestinale, qui est très intéressante. Donc auquel il y aura une publication, je pense, d'ici.
12: Elle est internationale. En tout cas.
11: Exactement.
12: Vous faites également l'objet d'études sur... Enfin, vous dormez dans l'eau ?
11: Oui, je dors dans l'eau, comme vous dormez dans votre lit, 9 heures de suite, dans une eau à 37-38 degrés, donc la même température que le corps, et dans une eau avec une densité de sel assez élevée, naturelle, auquel on a une très bonne flottabilité. Et en 9 heures de sommeil non-stop, on a quantifié quasiment 2 mois, on enlève 2 mois de tension musculaire. Alors tout ça, j'ai des capteurs qui analysent...
12: Vous le saviez avant ou ça fait partie de ces études ?
11: Non, c'est moi qui suis à l'initiative en fait de cette étude parce que je suis toujours en quête de performance, de mieux comprendre mon organisme. Et en fait, c'est du bon sens finalement. Alors je dis, je compare ça un peu...
12: Oui, mais enfin, c'est pas très facile d'aller dormir dans de l'eau.
11: Non, mais finalement, vous savez, on a passé 9 mois dans le liquide amniotique de notre maman, donc on a vécu cette
12: D'ailleurs, cette précisément, expérience. Quand vous dormez dans l'eau, vous dormez, ce n'est pas dans la mer, si c'est 37 degrés.
11: Alors c'est une source de chaude en fait, une réserve. Donc je bouge un petit peu au gré du vent dans le bassin. J'ai des scientifiques qui me surveillent, mais j'ai la tête juste hors de l'eau avec un coussin gonflable et c'est hyper régénérateur.
12: Vous avez créé la fondation Stop Plastique Pollution. Qu'est-ce que vous y faites ?
11: Alors, Stop Plastique Pollution, c'est 4 axes. La sensibilisation environnementale avec les enfants. Ce qui est important pour moi, c'est de ne pas réitérer les erreurs du passé et de sensibiliser la nouvelle génération. Avec les objets collectés, on crée des œuvres artistiques. Parce qu'on a tous quelque chose d'artistique en soi, donc j'aime beaucoup travailler avec les enfants dans les écoles. Notamment, on a créé, pour un petit exemple, les décors de la kermesse sans rien acheter, en fait, juste en récupérant les objets. Et c'était extraordinaire. Et le défi sportif aussi, qui met un peu en lumière nos actions. Et la recherche scientifique, c'est aussi de donner l'opportunité à des jeunes chercheurs de pouvoir venir avec nous en expédition pour étudier la flore et la faune endémique.
12: Très bien, et on espère que les élèves ne feront pas tous comme vous, en tout cas pas sans une solide préparation. Steph Stievenard, merci beaucoup. Merci à Sigrid Azerwal qui m'a aidé à préparer cette émission. Mise en onde, Valentin Vaner. Afrique Soir, juste après la pause.

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2: Il est 20h30 à Yaoundé, 1 heure de plus à Paris, 19h30, temps universel.
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2: Bonsoir à toutes et à tous. Le retour au pays de Paul Biya, le président du Cameroun, dont l'absence prolongée avait alimenté les spéculations sur sa santé, est finalement rentré ce jeudi à Yaoundé après un vol depuis la Suisse. Le chef de l'État, 93 ans, réélu en 2025 pour son 8e mandat, était absent depuis 74 jours. Nous irons aussi à la frontière entre le Cameroun et la Centrafrique. Nous serons à Zamboy, théâtre mardi, dans un nouveau drame de l'orpaillage artisanal. Plusieurs dizaines de personnes ont perdu la vie suite à l'éboulement d'une mine d'or. Le ministre centrafricain des mines s'est rendu sur les lieux du drame. Nous irons aussi au Libéria où l'ancienne vice-présidente a été arrêtée dans le cadre d'une affaire de trafic de drogue. Jewel Howard Taylor a été inculpée et privée de liberté pour ses liens présumés avec un réseau international de trafic de stupéfiants, annonce faite mercredi par le ministre de la Justice. Après plus de 70 jours passés à l'étranger, le chef de l'État camerounais, Paul Biya, a donc regagné Yaoundé cet après-midi. À sa descente d'avion, il a été accueilli par le secrétaire général de la présidence et le premier ministre avant de rallier son palais sous les applaudissements des militants de son parti, le RDPC, des militants du RDPC qui étaient présents en très grand nombre à l'aéroport et tout au long du parcours du chef de l'État. À Yaoundé, le récit de Richard Onanena.
3: L'avion transportant Paul Biya, son épouse et ses proches collaborateurs est arrivé peu avant 17h à l'aéroport de Yaoundé-Simalène. Un retour retransmis en direct par la CRTV, la télévision nationale. Au cours de la retransmission, on a retrouvé le chef de l'État directement dans sa berline de couleur noire. Ce n'est qu'après que la chaîne a proposé des images de la descente d'avion en léger différé. Quelques secondes d'images où on voit Paul Biya saluer le secrétaire général de la présidence de la République, Ferdinand Gongo, et le premier ministre, Joseph Diangouté. Dans la cour, face au pavillon présidentiel de l'aéroport de Yaoundé, des centaines de militants du RDPC, son parti politique, des groupes de danse et des curieux avaient investi les lieux des heures avant pour accueillir le chef de l'État. Ils ont eu droit à un salut de la main. Plusieurs personnes avaient également été disposées tout au long de son itinéraire jusqu'à l'entrée du palais présidentiel. Le cortège a regagné le palais de l'Unité peu avant 18h. Quelques heures avant son retour, le collectif de la société civile dénommé Action Civile 237 dénonçait quant à lui un séjour jugé trop long, invitant le chef de l'État, 93 ans, à, je cite, « assumer pleinement la fonction présidentielle » ou à démissionner. Richard Onanena, Yaoundé, RFI.
2: En Centrafrique, le drame de Zamboy à la frontière avec le Cameroun continue de susciter l'émoi. 3 jours après l'effondrement meurtrier de cette mine d'or, les recherches se poursuivent pour retrouver les victimes. Selon les premières informations officielles, au moins 49 personnes, dont des ressortissants camerounais et tchadiens, ont perdu la vie. Un bilan contesté par des témoins et des proches des victimes qui évoque une centaine de morts. Des blessés sont pris en charge à Baboua, en Centrafrique, ainsi qu'à Garouambulaï, de l'autre côté de la frontière, au Cameroun. Face à ce drame, le gouvernement ordonne la fermeture provisoire du site jusqu'à nouvel ordre. Le ministre centrafricain des Mines, Ruffin Benham Beltungu, revient sur les circonstances de ce drame au micro de Rolf-Steve Domialeux.
4: On est venu sur le site ici avec mes collaborateurs. Donc on a pu dénombrer 49 morts, 34 centrafricains, 13 camerounais et 2 sujets tchadiens. Nous sommes descendus là où le drame s'est produit. C'est une galerie à ciel ouvert, juste contiguë à la rivière Kadéi qui sépare notre pays du Cameroun. Nous avons constaté les choses et à la suite, nous avons tenu une réunion avec toute la population. Ou bien certains artisans miniers qui ont parlé, eux-mêmes ont reconnu les cas d'indiscipline de ces artisans, parce que les FACA leur ont demandé de sortir de ce trou parce que le sol étant très meuble et il avait plu pratiquement pendant 72 heures ici. Malheureusement, ses compatriotes n'ont pas dû obtempérer. D'après ce qu'eux-mêmes ils ont dit, ils ont reconnu et finalement ils ont continué à creuser. Le sol s'est affaissé et il y a eu éboulement sur eux.
2: Voilà le ministre centrafricain des Mines au micro de Rolf Steve Domialeux. Saddam Haftar, le commandant en chef adjoint de l'armée nationale libyenne, était mercredi à Moscou. Il a rencontré Vladimir Poutine au Kremlin, puis le ministre russe de la Défense. Selon l'ANL, le fils du maréchal Haftar a évoqué les liens fraternels profonds entre les deux pays en réaffirmant l'engagement du commandement général de l'armée nationale libyenne à renforcer la coopération avec son partenaire russe dans divers domaines. Pour Moscou, il s'agit surtout d'élargir sa coopération militaire avec un pays doté d'une position géographique stratégique. Les précisions de Houda Ibrahim.
5: Les pistes pour intensifier la coopération militaire entre les deux parties étaient au cœur de ces discussions à Moscou, notamment dans les domaines de la formation des cadres pour l'armée libyenne. Sur sa page Facebook, le lieutenant-général Saddam Haftar a noté que ces discussions ouvrent la voie à un partenariat stratégique entre les deux pays d'une manière qui, je cite, « sert des intérêts communs et soutient les efforts visant à maintenir la sécurité et la stabilité régionale ». De son côté, le président Poutine a loué l'ANL dans le maintien de la sécurité et de la stabilité en Libye, ainsi que son effort pour développer et renforcer les capacités de forces armées qui contrôlent l'Est libyen. Durant ces dernières années, Moscou a maintenu des relations intenses avec le pouvoir de l'Est libyen contrôlé par le maréchal Haftar, le soutenant politiquement et militairement. Grâce à lui, elle a investi des bases militaires à Benghazi et dans le sud libyen. Cette présence lui permet d'accéder à la Méditerranée et au Sahel pour défendre ses intérêts stratégiques, militaires et économiques sur le continent africain.
2: Houda Ibrahim, en Zambie, le député ex-ministre Moutotoué Kafouya a bien été tué par balle lors d'un raid mené en fin de semaine dernière par les forces de sécurité. Information confirmée par la police ce mercredi. Il y a une semaine encore, Moutotoué Kafouya était le principal adversaire du président Hakainde Hichilema. Le récit de Lisa Fabian.
6: La police zambienne a annoncé le décès de Moutotoué Kafouya alors que sa femme venait tout juste de saisir en urgence la haute cour de Lusaka pour demander à ce que son époux soit présenté devant un juge au plus vite et que sa disparition soit expliquée. Un peu plus tard dans la soirée, les autorités ont confirmé que le corps de Moutotoué Kafouya avait été identifié par ses proches. Selon les autorités, le parlementaire de 49 ans est décédé le 14 août au soir à l'hôpital après avoir été blessé dans un échange de tirs lors d'un raid dans une résidence du quartier de Kabulonga appartenant à l'opposant Brian Mundubile. Celui qui vit désormais caché a fermement rejeté les accusations des autorités qui affirment que cette opération visait à démanteler un commando tactique présentant une menace grave pour la sécurité de l'État. Dans son communiqué, la police zambienne affirme que plusieurs armes et des munitions ont été saisies sur place et publie une liste des personnes arrêtées durant ce raid, dont plusieurs sont des figures respectée de l'opposition en Zambie. L'association nationale du barreau a demandé dans un communiqué qu'une enquête indépendante soit conduite pour faire toute la lumière sur ces événements.
2: Lisa Fabian. Au Libéria, l'ex-vice-présidente Joelle Howard Taylor, inculpée pour ses liens présumés avec un réseau international de trafic de stupéfiants. L'arrestation de celle qui était également l'épouse de l'ancien président et chef de guerre libérien Charles Taylor a été annoncée mercredi par le ministre de la Justice. Une annonce qui survient moins d'un mois après une saisie record de cocaïne dans la périphérie de Monrovia, la capitale. Le récit de Victor Cario.
7: Jewel Howard Taylor est notamment accusée par le gouvernement libérien d'importation et de ventes illicites de drogue, le tout dans le cadre d'un réseau de trafic de stupéfiants opérant à l'intérieur et au-delà du Libéria. Sont également concernés par l'inculpation trois autres personnes, à savoir deux Croates et un Ukrainien, des hommes actuellement recherchés par les autorités et présentés comme des membres et organisateurs présumés du même réseau transnational. Cette arrestation est un véritable coup de tonnerre dans la sphère politique nationale. Jewel Howard Taylor est en effet l'ancienne épouse de Charles Taylor, président du pays de 1997 à 2003, et condamnée en 2012 pour crimes de guerre et crimes contre l'humanité. Elle a aussi servi comme vice-présidente de l'ancien chef d'État George Weah et a été sénatrice pendant 12 ans. Son inculpation survient dans un contexte de lutte renforcée contre le trafic de drogue dans le pays. En juillet, les autorités annonçaient la plus grosse saisie de cocaïne de l'histoire du Liberia, près de 4 tonnes pour un montant estimé à plus de 317 millions de dollars. Une douzaine de responsables gouvernementaux avaient été limogés à la suite de cette affaire.
2: Victor Cariou, et puis les premiers étrangers expulsés des États-Unis sont arrivés ce jeudi après-midi au Liberia. Je rappelle que le Liberia a annoncé cette semaine qu'il accueillerait jusqu'à 1200 personnes sur un an. Ces expulsions se déroulent dans le cadre du programme sans précédent et controversé du président Donald Trump d'expulsion de ressortissants étrangers en situation irrégulière aux États-Unis vers des pays tiers. Il est 21h40 ici à Paris. 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
9: Bonjour, aujourd'hui on vous parle des migrants en Suède sous la menace de 2 projets de loi liberticides, de la Slovaquie qui importe du gaz russe et du puissant lobby des avocats américains anti-avortement à Bruxelles. Bienvenue dans Accent d'Europe.
10: Peut-être que je vais arrêter de travailler, arrêter de sortir et qui sait même empêcher mes enfants d'aller à l'école. Si je vois mes enfants mourir de faim, qu'est-ce que je suis censée faire? Ils nous poussent à devenir des criminels. J'ai presque l'impression de ne pas exister dans la société suédoise.
9: Témoignage d'une migrante en Suède, c'est peu de dire que la peur fait désormais partie du quotidien des émigrés dans le pays. 2 textes très contestés viennent d'être adoptés par le Parlement. L'un permet de refuser ou de retirer un titre de séjour à un étranger qui ne mènerait pas, je cite, une vie honnête. L'autre oblige certaines administrations à signaler à la police des personnes soupçonnées d'être sans papier. Sentiment de malaise dans une partie du pays. Alors que l'extrême droite pourrait rentrer au gouvernement après les élections de septembre prochain, c'est le reportage en Suède d'Ottilia Ferré.
11: Disa Tujvord est représentante syndicale à l'Agence de la Sécurité sociale et elle n'est pas du tout à l'aise avec cette loi de délation, comme elle a été surnommée en Suède.
12: Ça risque d'entraîner des dérives racistes dans la mesure où des normes et des valeurs éthiques s'immiscent dans les méthodes de travail des autorités. C'est très problématique que la caisse d'assurance sociale devienne une sorte d'autorité de contrôle pour la police et l'office des migrations. Moi, je travaille ici parce que je veux aider, je veux être utile à la société. Là, ça crée un vrai dilemme éthique.
11: Dénoncer les migrants sans papier n'est pas seulement moralement dérangeant, ce serait aussi pour elle impossible administrativement parlant. Elle rappelle aussi que beaucoup d'étrangers sont dans une situation de blocage légal. Ils ne peuvent pas être expulsés, mais n'ont pas non plus le droit de travailler en Suède. C'est le cas de celui qu'on appellera David, venu d'Ouzbékistan en 2004. Il est aujourd'hui considéré comme apatride.
13: Je suis complètement éreinté. Je n'ai aucun plan. J'ai juste peur et je suis si stressé que j'ai essayé de me suicider. Mon fils est petit, mais il est stressé comme un adulte. Il ne pense qu'aux papiers. Quel enfant pense à ses papiers? Je veux protéger ma famille, ma femme et mon fils. Donc, je me tiens éloigné de l'office des migrations à présent.
11: David s'entretient ce jour-là avec Julène, qui travaille pour une ONG venant en aide aux personnes vulnérables. Et il a déjà remarqué que les personnes sans papiers n'osent plus se tourner vers aucune administration par peur d'être dénoncées.
14: Ils nous demandent si on enregistre nos conversations. Ils paniquent à l'idée de tomber sur la police dans le métro. La Croix-Rouge nous a dit que la police faisait des descentes chez eux. Que reste-t-il pour les sans-papiers s'ils ne peuvent plus se tourner vers les administrations et les associations? Ils n'ont nulle part où aller.
11: Longtemps terre d'accueil, la Suède a radicalement durci sa politique migratoire. Un autre projet de loi actuel et controversé vise à renvoyer des migrants en règle jugés de ne pas mener, entre guillemets, une vie honnête. Ce qui préoccupe John Stoffer, directeur juridique de Civil Rights Defenders, une ONG suédoise de défense des droits humains.
15: Ce que ça veut dire n'est pas clair du tout. Ce sera difficile de savoir ce qu'ils ont le droit de faire ou non. On voit un risque que ces personnes hésitent à participer à la vie de la société, qu'ils se sentent comme des citoyens de seconde zone ici, et qu'ils se disent qu'il vaut mieux rester discret. Ça peut mener à une liberté d'expression conditionnelle.
11: Pour lui, la loi dite de délation aura aussi un impact très négatif sur la confiance entre les citoyens et les autorités. Depuis fin 2025, la Suède enchaîne les réformes migratoires à un rythme inédit dans une course contre la montre avant les élections de septembre où l'extrême droite pourrait entrer officiellement au gouvernement. La famille de Zita en a déjà fait les frais. Ça fait 15 ans qu'elle essaie inlassablement d'obtenir l'asile politique. Déboutée deux fois, son mari a passé 7 mois dans un centre de détention avant d'être expulsé au Bangladesh.
10: Mon mari a travaillé ici presque 10 ans. Il a payé des impôts, il a réellement contribué à la société. Ça fait 3 ans que mes enfants sont sans leur père. Toute personne qui demande l'asile est considérée comme un criminel aujourd'hui. Les gens devraient savoir ce qui se passe en coulisses. Les autorités suédoises et l'administration pénitentiaire ont été si brutales envers les migrants.
11: Les larmes coulent lorsqu'elle évoque son fils aîné qui, une fois majeur, a lui aussi dû quitter la Suède, pays où il a pourtant grandi. Si cette nouvelle loi est adoptée, Zita, 45 ans et professeure remplaçante dans une école, redoute de se retrouver elle aussi encore plus plongée dans la clandestinité.
10: Peut-être que je vais arrêter de travailler, arrêter de sortir et qui sait même empêcher mes enfants d'aller à l'école. Si je vois mes enfants mourir de faim, qu'est-ce que je suis censée faire ? Ils nous poussent à devenir des criminels. J'ai presque l'impression de ne pas exister dans la société suédoise. On survit, mais on ne vit pas vraiment. J'ai l'impression de n'être personne. Les gens en Suède ne veulent pas de ça. J'espère que tout le monde protestera et qu'ils ne pourront jamais faire passer cette loi.
11: Heike Erkers est présidente de Akademiska Förbundet SSR, l'un des plus importants syndicats en Suède, qui regroupe principalement des professionnels dont nombreux sont concernés par cette obligation de signaler des personnes sans papier.
16: C'est comme ouvrir une boîte de Pandore sur quelque chose que nous ne jugeons pas digne d'un état de droit comme la Suède, ni d'une démocratie comme la Suède. Le problème, c'est que nous n'avons pas d'opposition politique. Tous les grands partis soutiennent cela. Ma mère était originaire d'Allemagne. J'ai une histoire familiale où je sais ce qui arrive quand les choses tournent mal. Mais en Suède, nous n'avons pas cette histoire. Nous avons toujours tout pris pour acquis.
11: Si elles sont adoptées par le Parlement, ces mesures entreront en vigueur le 13 juillet prochain.
9: Doit-on encore consommer du gaz russe ? Non, a dit l'Europe en fixant une interdiction totale à fin 2027. Mais deux pays ont jusqu'à maintenant fait de la résistance, la Hongrie et la Slovaquie. Depuis le changement de régime à Budapest, le nouveau Premier ministre Peter Madiar a admis que se défaire de cette dépendance énergétique prendra du temps. Mais en Slovaquie, dirigée par le populiste Robert Fico, on a bien l'intention de continuer ses importations bien peu géopolitiquement correct, quand bien même il n'y a pas non plus de logique économique derrière. C'est le reportage à Bratislava de Clémence Dubranard-Rollin.
17: Le restaurant Divnyanko est un grand établissement sur deux étages où de nombreux Slovaques se réunissent chaque week-end pour partager des spécialités du pays. Roswitha Bieber, propriétaire du lieu depuis plus de 30 ans,

0: russe en 2027, mais le Premier ministre, Robert Fico, n'y est pas favorable et dit vouloir défendre les intérêts des Slovaques. Un faux argument pour Alexandra.
1: Il existe un décalage entre l'opinion publique et la principale force politique. Je pense qu'ils essaient de ménager la chèvre et le chou. Devant leurs électeurs, ils tiennent un discours, mais au Parlement européen, ils en tiennent un autre. Donc les gens craignent que si les prix augmentent pour les usines, qui consomment bien plus que les ménages, ils risquent de perdre leur emploi.
0: Cet argument économique reste très présent dans le débat. Pour mieux comprendre, rendez-vous dans un café du centre-ville avec Radovan Potočar, analyste indépendant en énergie.
2: Côté prix, si l'on se réfère aux statistiques d'Eurostat, la Slovaquie affiche actuellement l'un des prix du gaz naturel les plus bas pour les ménages, au même titre que la Hongrie, la Croatie et la Roumanie. En revanche, les prix pour les entreprises figurent parmi les plus élevés d'Europe. En fait, les prix bas pour les ménages s'expliquent par des subventions publiques très généreuses.
0: Sans ces aides, la facture serait plus élevée ?
2: Oui, le gaz russe n'est pas bon marché. C'est un argument fallacieux très utile pour des hommes politiques parce qu'il mélange habilement enjeux sociaux et géopolitiques. Sans subvention, le prix du gaz, même lorsqu'il provient de Russie, aurait explosé. Mais les gouvernements ont décidé de subventionner les approvisionnements en gaz russe à hauteur de plusieurs milliards d'euros depuis 2022.
0: La Slovaquie a pourtant commencé à diversifier ses sources d'approvisionnement. Elle importe notamment du gaz naturel liquéfié en provenance des États-Unis, du Qatar ou de la Norvège.
3: Les idéologues de la sphère MAGA aux États-Unis ne cherchent pas seulement à influencer la politique européenne et les partis d'extrême droite. Ils veulent aussi marquer la société de leur empreinte anti-avortement, anti-fin de vie ou anti-LGBT+. C'est le cas d'un très puissant lobby d'avocats américains que l'on trouve à Bruxelles, Strasbourg, Vienne ou Londres. Bonjour Maïté Warland.
4: Bonjour.
3: Vous êtes journaliste et vous publiez dans la revue belge d'investigation Médor un reportage intitulé « Les avocats de Dieu ». L'association sur laquelle vous avez enquêté s'appelle l'ADF, Alliance Defending Freedom. Elle compte un certain nombre de membres très influents. Dans quel contexte a-t-elle été créée ?
4: Eh bien, elle a été créée dans les années 90. À l'époque, c'était par des leaders chrétiens extrêmement conservateurs. Et en fait, ils voulaient répondre à ce que ces leaders percevaient comme des menaces croissantes contre la liberté religieuse catholique, évidemment, le caractère sacré de la vie, et donc sur la question de l'avortement, bien entendu, et sur les valeurs familiales traditionnelles, donc à savoir une famille, c'est un papa plus une maman. Et donc, ADF s'est créée comme ça. Et puis, vous l'avez dit, très très rapidement, elle a pris de l'ampleur. Aujourd'hui, elle compte plusieurs milliers d'avocats de par le monde. Elle est même au sein de la Cour suprême, puisqu'une des juges est membre d'ADF, et c'est cette juge-là qui a réussi, il y a quelques années maintenant, à faire revenir en arrière les États-Unis sur la question de l'avortement en cassant, vous vous en souvenez sûrement, ce fameux arrêt Roe v. Wade, et donc qui permettait à toutes les femmes aux États-Unis de pouvoir bénéficier d'un avortement. Eh bien, voilà, ADF a réussi ce coup de maître déjà aujourd'hui aux États-Unis.
3: Donc une organisation extrêmement puissante qui essaie aujourd'hui de créer des antennes dans différentes capitales européennes.
4: Oui, c'est ça. Alors elles sont très stratégiques, ces antennes, puisqu'elles sont à Bruxelles, à Strasbourg et ailleurs, en fait là où il y a des institutions européennes. Elles vont aussi aller à Londres, notamment depuis la décision du Brexit, puisqu'on sait qu'elle est très très proche de Nigel Farage, qu'on connaît bien quand on travaille sur le conservatisme et sur l'extrême droite européenne. Et donc on voit qu'elles ont toute une stratégie comme ça pour, comme on l'a dit au début de cette interview, infiltrer les institutions.
3: Oui, vous avez consulté les registres du Parlement européen et elles ont rendu visite essentiellement à des députés ultra-conservateurs. Sur quel thème ?
4: Bien sur des thèmes comme on s'en doute sur l'avortement, mais aussi sur la liberté d'expression. Après, je ne peux pas rentrer dans les détails exactement puisque les outils qui sont à notre disposition au niveau européen, qui sont des outils de transparence, on peut consulter quel lobby a consulté quel député. Donc ça, je peux dire qu'effectivement, ce sont des députés très conservateurs, voire carrément d'extrême droite, qu'ADF a systématiquement consulté ces dernières années. Et l'année dernière, elle a énormément consulté de députés qui ensuite ont voté contre la mesure My Voice, My My Choice, qui était donc porté par toute une série d'eurodéputés progressistes de gauche et qui consiste à ce que n'importe quelle femme sur le territoire européen peut se faire avorter dans un autre pays européen. On sait que c'est passé tout juste.

0: Juste, eh bien, quand j'ai été regarder ce que les députés qui avaient rencontré ADF ces derniers mois, pourquoi ils avaient voté, oui ou non, eh bien, ils avaient voté contre cette proposition de mesure d'aide pour les femmes et leur possibilité d'avorter un peu partout en Europe.
1: Et puis l'Alliance a aussi une stratégie au niveau des États, puisque c'est là aussi que se jouent des questions très importantes sur des notions de fin de vie ou d'avortement. Vous citez d'ailleurs plusieurs cas emblématiques au Royaume-Uni et en Belgique pour lesquels l'ADF s'est mobilisée.
0: Oui, tout à fait. Ben d'abord, en Grande-Bretagne, c'est considéré comme un délit d'aller protester devant une clinique qui pratique l'avortement parce que c'est considéré comme intrusif dans le choix de la dame qui voudrait aller se faire avorter. Et donc, ils ont défendu au moins deux grands-mères qui avaient été manifestées avec des pancartes. Et alors, quand moi, je les ai contactées, je leur ai demandé, mais tiens, pourquoi est-ce que vous défendez les personnes qui sont anti-avortement si vous dites que vous n'êtes pas anti-avortement? Ils m'ont répondu, ben en fait, on défend les libertés d'expression des personnes qui sont anti-avortement. Donc, ils sont assez forts dans la maîtrise de la communication. Et puis, alors, au niveau belge, on a la loi euthanasie, nous, qu'on appelle depuis déjà une vingtaine d'années. Et ici, c'est un cas très emblématique. On a un homme qui s'était plaint que la procédure d'euthanasie pour sa maman n'avait pas été respectée. Et tout d'un coup, ADF a proposé de le défendre gratuitement. Il faut le mentionner, ce sont des avocats internationaux pour certains qui ont fait la Ivy League aux États-Unis, donc les grandes universités, Yale, Columbia, etc. Et donc, il a été défendu gratuitement par ADF qui s'est saisi du dossier et qui a emmené le dossier jusqu'à la Cour européenne des droits de l'homme. Donc on voit qu'en fait, ils essayent de s'intégrer partout, juridiquement, tant au niveau européen et puis au niveau des États directement.
1: Ce qui pose de gros problèmes pour les associations.
0: Ah ben oui, parce qu'en fait, moi, ce que les associations m'ont expliqué, c'est que au départ, quand elles devaient se battre entre guillemets contre des conservateurs il y a encore quelques années, c'était des personnes qui venaient manifester avec des calicots devant le planning familial ou lors d'une décision juridique, etc. Aujourd'hui, on n'est plus du tout là-dessus. On me parle, c'est les termes des associations que j'ai pu rencontrer, de machines de guerre, avec, comme je le disais, des juristes très très très précis, très très compétents, qui ont été formés, qui connaissent très bien tant les lois européennes que les lois belges aujourd'hui ou anglaises, et qui n'hésitent pas à mettre des centaines de milliers de dollars dans ces procès pour gagner à tout prix et pour ensuite avoir une résonance au niveau de leurs réseaux sociaux, de leur site web et puis aussi au niveau des États-Unis.
1: Les avocats de Dieu, c'est l'article que vous signez passionnant dans la revue d'investigation belge Médor. Merci Maïté Warland.
0: Merci à vous.

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1: Et on termine cette émission en musique avec vous, Vincent Théval. Bonjour.
2: Bonjour Frédéric, bonjour à tous.
1: L'album de la semaine est singulier à plus d'un titre.
2: On les suit dans Accent d'Europe depuis leur tout premier album en 2018. Le groupe hollandais Altingun a fait paraître, voilà quelques semaines, le sixième chapitre d'une discographie étonnante, tout entière tournée vers le patrimoine musical turc du rock psychédélique des années 60 et 70, à l'écriture plus traditionnelle de grands noms du folk. Ce nouvel album s'intitule Garip et il est entièrement consacré au répertoire du poète et chanteur folklorique Necdet Ertaş, dont Altingun revisitait déjà un titre sur son premier disque. Et c'est en quintette que le groupe a conçu ce projet suite au départ de sa chanteuse. Son équilibre musical s'en trouve un peu modifié, plus de passages instrumentaux et d'instruments et un peu moins de voix sur des titres choisis et chantés par le deuxième chanteur du groupe, Erdinç Ecevit.

0: Le groupe Altingun dans Accent d'Europe. L'émission a été réalisée aujourd'hui par Théo Raison. 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
2: 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Il est 22h à Paris, 20h en temps universel.
1: Christophe Paget.
2: Bonsoir à toutes et à tous. À la une, les bombardements russes sur la région de Kiev qui ont fait aujourd'hui au moins 15 morts. Le maire de la capitale ukrainienne décrète une journée de deuil demain. À suivre le reportage de notre correspondante Emmanuel Chaz. Donald Trump affirme qu'il lance une guerre économique contre le régime de Téhéran, la plus écrasante jamais entreprise, alors que le conflit entre les deux pays s'enlise. Des déclarations américaines qui font augmenter les cours du pétrole. Nouvel épisode dans les tensions Inde-Pakistan. Hier, l'ambassadeur américain en Inde s'est rendu au Cachemire, ce qui n'a pas plu à Islamabad, nous dira Emmanuel Derville. Et puis en Mongolie, la COP17 contre la désertification continue. Cet après-midi, il y a eu une manifestation des représentants des peuples autochtones. Réaction après le blocage par les États-Unis des négociations dès le premier jour. En Ukraine, aujourd'hui, les bombardements russes ont fait pas moins de 15 morts à Kiev et dans sa région. Dans la capitale, ce sont plus de 30 immeubles résidentiels qui ont été endommagés, selon les autorités. Des centaines d'appartements ne sont plus vivables. Sur place, ceux qui ont survécu à ces attaques tentent de sauver ce qui peut encore l'être. Ils s'estiment chanceux d'avoir survécu, mais ils sont tous sous le choc. Voici le reportage de notre correspondante Emmanuelle Chaz.
4: Des débris de verre jonchent les rues de Solomianski. Dans ce quartier résidentiel le plus durement touché par les frappes russes de la nuit, les dégâts sont immenses. Ici, en plus des immeubles d'habitation ravagés, un parking à ciel ouvert, un hôpital pour enfants et une école ont été endommagés.
5: J'y suis élève.
4: Sviatoslav, un adolescent, habite l'immeuble voisin. Il est venu constater les dégâts sur son collège. C'est votre école ?
5: Oui.
4: Tetiana, sa mère, explique.
6: Dans les salles de classe, les fenêtres étaient cassées, les encadrures, les portes aussi. Les missiles sont arrivés au moment de l'alarme. Enfin, on a eu 2-3 minutes seulement et on en a réchappé de justesse. L'essentiel, c'est de pouvoir au moins se mettre à l'abri dans le couloir.
4: Victoria, 52 ans, a elle aussi échappé de peu à la mort.
7: On avait tellement peur après la première explosion qu'on est descendu au sous-sol. Ensuite, un éclat d'obus est tombé chez nous. Il a brûlé sur le balcon et tout a pris feu.
4: Au son des alertes aériennes qui se sont poursuivies toute la journée, à Solomianski, comme dans le reste de la capitale, les résidents affectés n'ont eu d'autre choix que de constater les dégâts. Tous appréhendent les prochains jours car ils savent que d'autres frappes suivront. Emmanuel Chaz, Kiev, RFI.
2: La présidente de la Commission européenne, Ursula von der Leyen, dénonce une campagne de menaces qui s'intensifie. Ce jeudi, un avion de chasse roumain a détruit un drone qui transportait des explosifs et qui s'approchait de son projet gazier Neptune Deep en mer Noire. Bucarest affirme que la Russie est impliquée dans l'attaque. Donald Trump veut déclencher une guerre économique contre le régime de Téhéran. Alors que le conflit commençait il y a 5 mois s'enlise, eh bien le président américain annonce, toujours sur son réseau Truth Social, je cite, « l'opération économique la plus écrasante jamais entreprise ». Il exige que cesse contrebande de pétrole, échange de devises et transfert de liquidités, sans nommer de pays ni donner plus de détails. De toute façon, tout cela, à en croire le ministre iranien des Affaires étrangères, vise à détourner l'attention de la propre crise que traversent les États-Unis. Les déclarations du président américain, en tout cas, ont fait augmenter les cours du pétrole. Quant à la Corée du Nord, selon l'armée sud-coréenne, elle a tiré aujourd'hui une dizaine de missiles balistiques. Pourtant, hier, Donald Trump avait annoncé qu'il rencontrerait le dictateur nord-coréen Kim Jong-un d'ici la fin de l'année. Il avait aussi réduit de 6 jours les manœuvres annuelles conjointes États-Unis-Corée du Sud, qui ont commencé lundi, parce que selon lui, elles envoient un mauvais message à la Corée du Nord. Les relations entre l'Inde et le Pakistan, cette fois, étaient déjà très mauvaises, on le sait, depuis la guerre de 4 jours qui les a opposées en mai de l'année dernière, mai 2025. Elles le sont encore plus depuis que l'ambassadeur américain en Inde s'est rendu au Cachemire, c'était hier. Un déplacement inhabituel qui a provoqué la colère du Pakistan. Correspondance et explication, Emmanuel Derville.
8: La visite de l'ambassadeur américain au Cachemire a jeté un pavé dans la mare alors que l'Inde et le Pakistan sont en pleine guerre froide. Sergio Gore a déclaré que le Cachemire était une partie importante de l'Inde. Les propos de l'ambassadeur, un proche de Donald Trump qui plus est, se démarquent de la position des États-Unis sur le Cachemire. Washington ne reconnaît pas ouvertement les prétentions territoriales de l'Inde et du Pakistan. Les deux puissances nucléaires se disputent la région depuis 1947. Pour protester, Islamabad a convoqué le chargé d'affaires américain hier. Ce matin, les autorités indiennes ont rasé l'espace d'accueil pour les demandeurs de visa qui jouxte le mur d'enceinte de l'ambassade pakistanaise à Delhi. Loin d'apaiser la situation, la visite de Gore complique tout espoir de dialogue. Un apaisement semble impératif. L'Inde s'est retirée du traité de partage des eaux du fleuve Indus l'an dernier. Islamabad craint une véritable guerre de l'eau imposée par son voisin. Emmanuel Derville, New Delhi, RFI.
2: Au Yémen, les rebelles houthis soutenus par l'Iran affirment avoir visé ce jeudi en Arabie Saoudite un aéroport et une installation appartenant à la compagnie pétrolière Aramco. Le mois dernier, la trêve conclue il y a 4 ans entre les houthis et le gouvernement yéménite avait été brisée par des frappes contre l'aéroport de Sanaa, aéroport contrôlé par les houthis. Les frappes avaient été attribuées à Riyad. La France, l'Italie, la Grande-Bretagne et l'Allemagne appellent Israël à mettre fin à l'expansion des colonies en Cisjordanie dans une déclaration commune. Les 4 pays européens demandent le retrait immédiat des appels d'offres lancés cette semaine sur la construction de plus de 1200 logements. Appel d'offres, je cite, d'autant plus préoccupant à un moment où la Cisjordanie connaît une instabilité grave. La COP17 contre la désertification se poursuit toujours en Mongolie et elle a été marquée cet après-midi par une manifestation à Oulan-Bator, une riposte des représentants des peuples autochtones après le blocage par les États-Unis des négociations et ce dès le premier jour, lundi. Les envoyés de l'administration Trump refusent de négocier plusieurs points à l'agenda de la COP, points parmi lesquels une meilleure représentation des communautés locales et des peuples autochtones. Ils étaient une bonne 50aine de manifestations aujourd'hui. Envoyé spécial à Oulan-Bator, Étienne Cholez.
9: Les femmes en première ligne de cette manifestation rythmée par des chants. Sur les pancartes, un même message en espagnol, en anglais, en français. Reconnaître et respecter les droits des peuples autochtones.
10: Nous souhaitons que l'agenda tienne compte des populations autochtones.
9: Hindou Marou Ibrahim de l'association des femmes peules autochtones du Tchad mène la manifestation contre les États-Unis.
11: J'ai ressenti les chaos qu'ils veulent semer déjà. Les gens chez nous qui meurent tous les jours à cause de la soif ou à cause de l'avancée du désert, ce n'est pas acceptable de détruire les rêves ou la seule lumière que les gens pourront voir au bout du tunnel.
9: En tout, les États-Unis s'opposent à 3 points de négociation. En plus des peuples autochtones, la délégation américaine refuse de négocier les questions de genre et les synergies avec les autres COP auxquelles les États-Unis ne participent pas. La conséquence, c'est que la cause des peuples autochtones, défendue par Jennifer Corpuz, activiste aux Philippines, est remise à plus tard.
12: Nous prenons soin des terres depuis des siècles. Nous ne sommes pas un problème, nous sommes une solution.
9: Ces manifestants disent avoir pu échanger en privé avec la délégation américaine. Mais ce fut un vrai dialogue de sourds. Étienne Cholez, Oulan-Bator, RFI.
2: En Europe, l'Allemagne a connu son été le plus meurtrier depuis que ses statistiques existent. 14 000 décès liés aux vagues de chaleur. On rappelle les chiffres pour la France, 7 300 morts. Et pour l'Espagne, 4 500. On termine avec le Festival international du théâtre de rue d'Aurillac, dans le centre de la France. La 39e édition a commencé hier soir. À l'honneur cette année, le sud de la Méditerranée, le chorégraphe marocain Taoufik Izzediou y a présenté pour la première fois en extérieur sa pièce Amatcha. Noémie Leweller y a assisté.
13: Un à un, 8 danseurs, 8 hommes attaquent la scène, fiévreusement. Ils martèlent le sol, sautent, se balancent, tournent sur eux-mêmes et entrent en transe. La thématique fétiche du chorégraphe de Amatcha, Taoufik Izzediou.
14: C'est la question de la transe dans le monde. Donc on est allé un peu chercher dans le zar égyptien, dans les stambilis tunisiens, dans les gnawa marocains, dans les voodoos et aussi bien sûr dans le techno qui est la transe un peu de l'Occident.
13: Au son de ces musiques, les danseurs se rapprochent et forment un groupe homogène. Mais ils restent en tension, jusqu'à lâcher prise et se dénuder de la lutte à la survie.
14: Dans ce monde, moi, je crois qu'il faut se battre. Et pour moi, la danse, pour moi, c'est comme un cri, c'est comme une force, c'est comme aller jusqu'à l'épuisement pour qu'on atteigne une vérité.
13: La vérité de Taoufik Izediou pioche dans ses 1000 carrières. Boxeur, comédien, étudiant en architecture, sa vie inspire sa scène. Hamad Shah est le second volet du Monde en Transe, trilogie créée pendant la pandémie du Covid.
2: Un reportage signé Noémie Le Weller. Enfin, le Japon va lancer le 20 octobre prochain une sonde sans pilote vers Phobos, une des lunes de la planète Mars. Objectif, évidemment, déjà parvenir à y atterrir et ensuite collecter puis ramener des échantillons pour tenter de percer un peu plus le mystère des origines du système solaire et puis pourquoi pas de la vie sur Terre. 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
17: On est très heureux d'être à Abidjan. Merci au Massa, à Boukamaté. Regardez ce monsieur.
18: Rapprochez-vous. RFI monte le son.
17: Et faites un maximum de bruit pour ce monsieur Abou Kamaté, le DG du Massa. Grâce à toi, on est là. Merci.
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20: Bonsoir à toutes, bonsoir à tous et bienvenue si vous nous rejoignez pour ce concert RFI. On vous propose ce soir de revivre avec nous un grand moment du dernier Massa, le marché des arts et du spectacle africain d'Abidjan. Et ce grand moment, eh bien, c'est le concert de Didier Awadi. Oui, oui, Didier Awadi, l'une des légendes du rap en Afrique francophone. On se rappelle du groupe Positive Black Soul qu'il a fondé il y a maintenant près de 30 ans avec De Guitty. Un groupe énorme qui a tracé la voie pour une immense lignée de rappeurs, que ce soit au Sénégal, bien sûr, terre de hip-hop, et puis un peu partout en Afrique et ailleurs. Et puis, Awadi a débuté une carrière solo et c'est là en 2003 qu'il a obtenu le prix Découverte RFI, comme d'ailleurs son ami Tiken Jaffa Coli peu avant lui. Tous les deux partagent des engagements, des combats pour plus de liberté, plus d'indépendance et de démocratie en Afrique, et une passion pour le reggae. Si Awadi est venu avec son orchestre, le Made in Africa, et qu'il ouvre par un medley avec un titre de son ami Tiken Jah. Bienvenue à Abidjan, bienvenue au Massa, bienvenue au concert d'Awadi, vous êtes sur RFI.

0: Awadi monte sur scène.
1: Abidjan.
0: Et il commence avec Thomas Sankara.
1: Musique consciente. Si vous connaissez le capitaine Noël Isidore Thomas Sankara, je veux entendre des Thomas Sankara. Est-ce que vous êtes là? On y va. Capitaine Noël Isidore Thomas Sankara. Capitaine Noël Isidore
2: Thomas Sankara.

temps, on le chantera. Abidjan, est-ce que ça va? Made in Africa, le voix a l'air comme ça. Made in Africa. 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Made in Africa. On y va. Made in Africa. Yeah, dealer.

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0: Made in Africa. Made in Africa. C'est pas un cas, c'est une profession de voix. On le dit haut et fort tous les jours. Made in Africa.
1: Made in Africa, c'est le nom de l'orchestre de Didier Awadi et d'un titre, vous venez de l'entendre, vous êtes bien sur RFI.
0: Ça va la famille? On est très heureux d'être à Abidjan, merci Omassa, Abou Kamaté. Est-ce qu'il est là Abou Kamaté? Je ne le vois pas. Il n'est pas encore là Abou Kamaté? Abou, non, reste là-bas, tends la main, regardez ce monsieur et faites un maximum de bruit pour ce monsieur Abou Kamaté, le DG du Massa. Grâce à toi, on est là, merci. Madame le ministre, merci. Big up yourself, comme on dit dans notre jargon. Run it, Bamba Cross Club. Est-ce qu'il y a des Sénégalais ici? Est-ce qu'il y a des champions d'Afrique à la place? C'est de ça qu'il s'agit.

0: un maximum de bruit. Elle s'appelle Berléa. Elle vient du Congo, Brazzaville. Un maximum de bruit. Alors, checkez-la, son album, son premier single vient de sortir. Et le single s'appelle
1: I Love You.
0: I Love You. Elle ne parlait pas de moi, évidemment. Mais regardez sur YouTube, c'est une fantastique artiste qui est avec nous à Dakar. On va rendre hommage à l'Afrique, à Ismaël Lo et Iso. Rends hommage à Ismaël Lo.
2: Iso, c'est le bassiste, mais aussi chanteur d'Awadi. Et vous allez l'entendre, là, il rend hommage à un cultissime titre d'Ismaël Lo. Tout le monde le connaît.
0: Africa, mon Afrique, jusqu'au fond.
2: Voilà, Africa, vous êtes sur RFI.
0: Tout le monde, on y va.
3: Africa.
0: Je veux vous entendre.
3: Africa.
0: Plus fort que ça, s'il vous plaît. Lisez.

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0: est avec Awadhi en concert sur la scène du Massa à Abidjan et vous êtes sur RFI.
1: Ça va la famille? Franchement, vous faites plaisir à voir. Il y a longtemps, je n'avais pas joué à Abidjan et c'est tellement un plaisir. Le meilleur public d'Afrique est à Abidjan. Je confirme. Abidjan est doux. Je confirme. Alors, franchement, Abou, Elitje, Abou Kamate, Elitje, Cheikh Ivan, toi aussi tu es là, mon frère, merci. Alors partout où je vais, il y a beaucoup de cérémonies où on n'invitera jamais Awadhi. Ils disent que je parle mal, ils disent que si tu l'invites, il va venir chier dans ton événement. Il m'appelle l'impertinent. Il m'appelle l'impertinent. Mais dire à un rappeur qu'il est impertinent, c'est un compliment. C'est pour ça que j'aimerais entendre tout le monde m'appeler l'impertinent. L'impertinent, rien à foutre, non événement.
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0: spécial Jam, Maguet, Samba, Abacho, OMG, Malikébé. La zone est dans la place. Huguette Malamba dans la place. Vlad, l'espion russe est dans la place. Abidjan, je vais entendre toutes les voix. Vous pouvez m'appeler l'impertinent. Tout le monde.
1: L'impertinent.
0: J'entends rien, on y va.

0: Humbaclad. Abidjan, vous êtes trop calme. On m'a dit que ça bougeait plus. Ou bien donc, vous avez vu tous les ministres là, vous voulez plus bouger quoi. Yo, soyez un peu plus impertinent, c'est juste un show. Ok. Ok. Là, vraiment, on va au Sénégal. Si vous avez envie de danser, vous pouvez danser. Hein.
1: Ah, on va pas se faire prier.
0: Allo, Sénégalais.
1: Et d'ailleurs, les Sénégalais qui sont là, et pas que les Sénégalais, ne se font pas prier, eux non plus. Beaucoup commencent à s'acheminer vers l'avant-scène. Et ils vont accompagner ce titre où on sent déjà les vibrations du Mbalar qui sont en train de se glisser sous cette mélodie. Ça va commencer.
0: Ce morceau, c'est mon rêve.
1: Dans mon rêve. Didier Awadi, sur RFI.

0: Ça danse sur la scène du Massa. Plusieurs danseurs se sont invités.
1: Madame.
2: Wow.
1: Where are you from?
3: Je suis d'Abidjan, Côte d'Ivoire, village qui.
1: Un maximum de bruit pour elle, s'il vous plaît. Where are you from?
4: Ivorian.
0: Ah, c'est lui qui dit ça, là.
1: Tu exagères.
0: S'il exagère, c'est qu'on voit bien qu'il vient d'Asie.
4: Je suis coréen, Corée du Sud.
0: Non, c'est la Corée du Sud.
1: Ah, Corée du Sud.
4: Je ne suis pas chinois, je suis coréen.
1: Un maximum de bruit pour la Corée du Sud qui travaille avec l'Afrique. Non. On n'a pas pris d'assurance. Il n'y a pas d'assurance.
0: Pas d'assurance parce qu'il faut dire que le jeune homme était très, très, très acrobatique dans sa gestuelle.
1: Appreciate. La famille, ça va? Je veux voir vos mains comme ça. Vous allez répéter une phrase. Vous allez dire, on a le temps. On y va. Ils ont le fric, mais on a le temps.
0: On a le temps sur la
1: de belles caisses, mais on a le temps.
0: Avec Didier Awadi.
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1: Eux, ils ont des montres, mais nous...

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0: Est-ce que vous avez le temps là-bas? Est-ce que vous avez le temps? Je veux voir les mains comme ça, sans exception. 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C'est le gentil. Ils ont dit leur.

0: Mais c'est quelle version de Mami Wata Tarabiscoté? On est parti du Bembea Jazz de Guinée. Nous voici maintenant du côté de la RD Congo avec une référence à...
1: Vibou
0: Félix Mazekwa.

0: Autant vous dire que ça danse sur la scène du Mazar.
1: Venez devant. Laissez-les venir. J'ai besoin de... Non, laissez venir. Non, laissez-les venir. C'est pour le show. Venez.

Merci. Le prochain morceau, j'aimerais que tout le monde parle Wolof ici. Il suffit de dire Djapati Djapati. 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